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L'un de mes domaines d'intérêt en bioéthique est la fin de vie et toutes les questions éthiques qui se posent dans le dernier chapitre de la vie humaine. Comme vous pouvez l'imaginer, l'euthanasie, terme dérivé de deux mots grecs signifiant « bonne mort », a souvent fait l'objet de débats, d'autant plus ici au Québec où l'aide médicale à mourir, comme on l'appelle désormais, a été adoptée en 2014 et au Canada en 2016. Cela fait donc déjà un peu plus de 10 ans. En passant, l'année dernière, il a été rapporté que la province avait le plus grand nombre de décès par aide médicale à mourir au monde, représentant entre 7 et 8 % des décès au Québec. La ministre responsable des personnes âgées a financé un projet de recherche visant à comprendre pourquoi la province affiche un taux d'aide médicale à mourir nettement plus élevé que d'autres juridictions. Comme vous le savez peut-être, la personne qui désire obtenir l'aide médicale à mourir ici au Québec doit satisfaire à quelques conditions. Il faut être assuré au sens de la loi sur l'assurance maladie. Je soupçonne que cette mesure a été mise en place pour, entre autres raisons, limiter le tourisme médical. Il faut être majeur. L'aide médicale à mourir dans le contexte pédiatrique fait actuellement l'objet de discussions. Il faut être apte à consentir aux soins. Il faut être dans l'une des situations suivantes. Être atteinte d'une maladie grave est incurable et avoir une situation médicale qui se caractérise par un déclin avancé et irréversible de ses capacités ou avoir une déficience physique grave entraînant des incapacités significatives et persistantes. Et finalement, il faut éprouver des souffrances physiques ou psychiques persistantes, insupportables et qui ne peuvent être apaisées dans des conditions qu'elles jugent tolérables. En passant, le critère indiquant qu'une personne doit être en fin de vie a été retiré de la liste en 2020. Le 6e rapport annuel sur l'aide médicale à mourir au Canada, qui présente un résumé des demandes, évaluations et cas d'AMM à l'échelle du Canada pour l'année civile 2024, a été publié récemment. Même si j'ai de nombreuses questions concernant la manière dont les données ont été collectées et la façon dont elles sont présentées et interprétées dans le document, permettez-moi de vous présenter quelques faits saillants afin que nous puissions mieux comprendre le contexte. Bien que le nombre total de cas d'aide médicale à mourir ait augmenté en 2024, le taux de croissance annuel du nombre de cas a considérablement diminué au cours des dernières années, passant de 36,8 % entre 2019 et 2020 à 6,9 % entre 2023 et 2024. Ces constatations semblent indiquer que le nombre de cas d'AMM déclarés chaque année commence à se stabiliser. Mais comme indiqué dans le rapport, il faudra encore plusieurs années avant que les tendances à long terme puissent être définitivement cernées. En 2024, il y avait 22 535 demandes d'AMM déclarées. Un total de 16 499 personnes ont reçu l'aide médicale à mourir. Les autres cas n'ont pas abouti à l'aide médicale à mourir. 4 017 personnes sont décédées d'une autre cause. 1 327 ont été jugées inadmissibles. Et 692 ont retiré leur demande, qui est intéressant. La grande majorité des personnes ayant reçu l'aide médicale à mourir en 2024 ont eu un décès raisonnablement prévisible, c'est-à-dire qu'elles sont proches de la mort. L'âge médian était 78 ans et le cancer était le problème de santé sous-jacent le plus fréquemment déclaré. Le troisième élément du critère d'admissibilité, relatif aux problèmes de santé graves et irrémédiables, et que la personne subit des souffrances physiques ou psychologiques persistantes qui lui sont intolérables et qui ne peuvent être apaisées dans des conditions qu'elle juge acceptables. La nature de la souffrance déclarée par les personnes ayant demandé une aide médicale à mourir comprenait et beaucoup présentait une combinaison de ces éléments, une perte de la capacité à participer à des activités significatives et de la vie quotidienne, c'est-à-dire les tâches de base de soins personnels, comme manger, boire, s'habiller, bouger et maintenir son hygiène personnelle. Une perte d'autonomie. Plusieurs ont souligné une perte de dignité, une détresse existentielle,
contrôle inadéquat de douleur ou une inquiétude à ce sujet, et l'isolement était aussi souligné. Il y a beaucoup à discuter ici et bien d'autres aspects que je n'ai pas abordés. En passant, mon cours de bioéthique chrétienne de 15 semaines n'est pas suffisant pour aborder toute la complexité de l'aide médicale à mourir et des enjeux éthiques dans le contexte de la fin de vie. Mais permettez-moi d'ajouter un point supplémentaire à notre liste afin de continuer à alimenter votre réflexion. Au Québec, l'aide médicale à mourir est inscrite dans la loi en tant que soin. Il est présenté aux patients comme une option de soin parmi d'autres. Cela a suscité de nombreuses discussions, tant au sein de l'Église que dans le domaine médical au sens large. Qu'est-ce que les soins? Comment devrions-nous définir le terme « soin » L'aide médicale à mourir correspond-elle à cette définition? Le fait d'inclure l'aide médicale à mourir dans les soins a-t-il un impact sur la relation entre la personne soignante et la personne soignée? Dans la prochaine capsule, nous examinerons comment l'Église répond à certaines de ces questions.

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Évangile de Jésus-Christ selon saint Matthieu, chapitre 18, versets 15 à 20. Jésus disait à ses disciples, « Si ton frère a commis un péché, va lui parler seul à seul et montre-lui sa faute. S'il t'écoute, tu auras gagné ton frère. S'il ne t'écoute pas, prends encore avec toi une ou deux personnes, afin que toute l'affaire soit réglée sur la parole de deux ou trois témoins. S'il refuse de les écouter, dis-le à la communauté de l'Église. S'il refuse encore d'écouter l'Église, considère-le comme un païen et un publicain. Amen, je vous le dis, tout ce que vous aurez lié sur la terre sera lié dans le ciel. » Et tout ce que vous aurez délié sur la terre sera délié dans le ciel. Encore une fois, je vous le dis, si deux d'entre vous sur la terre se mettent d'accord pour demander quelque chose, ils l'obtiendront de mon Père qui est aux cieux. Quand deux ou trois sont réunis en mon nom, je suis là, au milieu d'eux.

Cet extrait de l'évangile de Matthieu est, je pense, à considérer aussi dans la dynamique des rapports qui existaient entre les frères et les sœurs dans la communauté nouvelle à Jérusalem et certainement ailleurs aussi. Et Matthieu nous en parle. Et il peut y avoir dans cette communauté des responsabilités exigeantes envers des frères ou des sœurs. Et c'est le terme. Si ton frère a commis un péché, va lui parler seul à seul et montre-lui sa faute. Cette démarche, on ne la fait pas envers n'importe qui. Il y a déjà un lien de fraternité et un lien, je dirais, spirituel qui existe entre les deux personnes. Jésus l'a dit d'abord. Mon frère, ma sœur, c'est celui qui fait la volonté de mon Père. Alors, on est dans cette dynamique d'une relation fraternelle qui est une grâce, qui est un don. Alors, la personne qui va trouver son frère ou sa sœur parce qu'elle voit qu'il se passe quelque chose qui est complètement un contre-témoignage ou contraire à ce don que Jésus a fait de lui-même et de sa parole et de sa manière de vivre, alors c'est une démarche de libération. C'est une démarche qui va permettre au frère ou à la sœur, s'il l'écoute vraiment et si son cœur est transformé, de retrouver la paix. La paix en lui-même, la paix en elle-même, mais aussi la communion fraternelle, ce qui est très important. Lorsqu'une personne perd la paix dans une communauté, eh bien, on voit l'issue. On voit la dégradation rapide, on voit l'assèchement du cœur et l'assèchement de la relation fraternelle entre les personnes. Et là, il y a une gradation. Il y a une gradation dans la gravité de la réponse. S'il ne t'écoute pas, se peut que la personne ne puisse pas t'écouter ou ne veuille pas t'écouter. À ce moment-là, aie le courage d'aller chercher d'autres frères et sœurs de la communauté pour que le litige soit réglé sur le témoignage des personnes, qu'on soit capable, je dirais, d'interpeller la personne, mais de pouvoir aussi, je dirais, lui offrir encore une communion plus grande, deux ou trois personnes qui sont bien sûr des témoins, mais qui sont là encore pour interpeller la personne et lui dire « c'est très important que tu retrouves la communion avec nous. Nous voulons retrouver la communion avec toi. » Encore

Or, une fois, s'il le refuse, et là, il faut le dire à la communauté. Parce que là, il y a un membre, il y a un élément de la communauté qui va perturber la communion fraternelle, qui va la sécher d'une certaine façon, un peu comme disait Jésus, les sarments morts, on les coupe et on les jette au feu. Alors, c'est la responsabilité qui est constamment confiée à la vigilance des frères et sœurs et le courage d'intervenir dans des situations limites, des situations où il y a une rupture entre la personne et ce que Dieu peut demander. Un peu plus loin dans cet évangile, Jésus va parler encore de la force de la communauté. Si la communauté est forte dans cet exercice de la charité fraternelle et de l'entraide à se donner les uns les autres, la communauté aussi a une force dans la responsabilité de la prière. Quand vous serez deux ou trois, quand vous serez même deux à demander la même chose, vous vous mettez d'accord, vous avez une communion de cœur et d'esprit, mon Père va vous écouter dans les cieux. Parce que là, vous exercez votre rôle d'enfant. Et mon Père écoute la prière des enfants. Et quand vous serez deux ou trois réunis en mon nom, je suis là au milieu de vous. Alors, il est là. Il est la parole. Il est la lumière qui éclaire. Et tout cela, c'est l'amour qui attire l'amour. Quand l'amour des personnes réunies au nom du Christ, au nom de Jésus qui est l'amour, il est là et il aime, il éclaire, il dit les choses. Alors voilà, je pense qu'on touche les dons qui sont faits à la communauté. Le don de la clairvoyance, le don de l'interpellation courageuse et fraternelle, le don de la conversion mutuelle qui est apporté par les membres de la communauté et le don de la louange et de la prière.

Un parcours dans différentes villes et lieux, d'abord à Paris et ensuite à Rome, dans le cadre du Jubilé de l'Espérance. 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

Mais auparavant, j'ai oublié quelque chose. Parce que vous savez, lorsqu'on part comme cela à l'étranger, il peut y avoir des imprévus. Alors ce matin, pour moi, il y avait un imprévu. C'est arrivé hier. Qu'est-ce que c'est ? Tout simplement un bouton qui est parti, qui s'est détaché de mon pantalon. Alors j'ai besoin de me boutonner, comme on dit, parce que bon, écoutez. Alors il y a ici, pas très loin, un endroit qui s'appelle la retoucherie. C'est tout petit. Un petit corridor, mais c'est rempli, rempli, rempli, rempli, rempli. Alors, j'ai dit à mon collègue, il faut qu'on aille là pour faire réparer ce bouton à mon pantalon. Alors, nous avons fait ce petit détour. C'est un pèlerinage un peu exceptionnel, mais vous allez voir, c'est intéressant. Alors, nous sommes arrivés, une dame qui était là, une dame d'origine vietnamienne qui travaillait. Alors, j'ai tout simplement exprimé le problème que j'avais. Elle m'a demandé si j'avais le bouton. Oui, j'avais le bouton, j'allais chercher. Elle m'a dit, ah, il est petit. Bon, le premier bouton, le bouton d'origine semblait petit. Alors, et elle a travaillé. J'ai dit, mais est-ce que vous pourriez mettre un autre bouton ? C'était déjà, disons, je ne donnerai pas le prix, mais c'est quelque chose de... Pour réparer le premier bouton, je me dis, ça va. Mais pour en ajouter un neuf, je dis non, c'est trop cher. J'ai vraiment dit, c'est trop cher. Alors, elle a très bien travaillé, très très bien travaillé, elle a fait les choses, donc j'ai payé. Et là, on s'est mis à converser, très simplement, merci, merci, merci. Et là, je ne sais pas comment, mais j'ai dit que j'étais prêtre. Elle a bondi. Et elle s'est déplacée à la course, elle est allée chercher l'argent que je lui avais donné, elle a dit, vous êtes prêtre ? Non, non, non, non, non, non. Moi, je vous rembourse, je vous redonne ce que vous m'avez donné. Mais j'ai dit, non, madame, c'est votre travail. Elle a dit, non, non, non, non, moi, lorsqu'il y a des prêtres ou des religieuses qui passent ici, je fais tout le travail... Et je ne demande rien. J'en avais le souffle coupé. Alors, ce n'était pas possible de faire autrement que d'accepter. Ce n'était pas possible. Mais au cours de la journée, j'avais ma petite idée. Je me dis à des personnes un peu partout dans Paris, qui sont assises, qui passent des heures et des heures et des heures. Alors, le fruit du travail pour le bouton, il est allé quelque part, dans une tasse. C'est touchant, vous savez. C'est touchant parce qu'on est pauvre, on se sent petit. Bien sûr, comme dit saint Paul, on porte un trésor dans des vases fragiles. Quand on dit qu'on est prêtre et quand on nous reçoit de cette manière... Eh bien, on a le souffle coupé, c'est si rare.

0: Une entrevue avec Marie-Nicole Boiteau, ancienne directrice de l'école cathédrale à Paris. En bon élève que je suis, depuis que je vous écoute, Marie-Nicole Boiteau, vous nous parlez de ressemblance, d'image, vous parlez de l'arbre de vie, vous parlez également, justement, vous venez de souligner là cette liberté. Et comment on en arrive à cet arbre de la connaissance du bien, du mal et de ce fameux fruit? Vous avez dit qu'il n'y avait pas de pomme. Alors, comment on en arrive à comprendre ce fruit, au fond, qui va être la dégringolade ou la dérape de cette liberté?
1: D'abord, voyez bien, peut-être que j'ai trop résumé, mais voyez bien, même dans votre question, nous sommes en fait enfermés dans des images toutes faites. Voyez. On parle immédiatement du fruit défendu. On oublie d'abord qu'il y a un fruit de vie que Dieu veut donner à l'homme. C'est la liberté de l'homme refusant le don de Dieu qui va faire qu'il va faire l'expérience de la mort.
0: Voyez. Alors, montrez-nous dans le texte où se trouvent les fruits de vie.
1: Eh bien, c'est très simple. Tu peux manger de tous les arbres du jardin. Or, au verset 9, vous avez « Le Seigneur Dieu fit pousser du sol toute espèce d'arbre séduisant à voir et bon à manger, et l'arbre de vie au milieu du jardin. » Et l'arbre de vie, comme je vous le disais, pour le milieu culturel de l'époque, c'est l'arbre de la filiation divine, qui n'est plus réservé au roi, d'après le texte, mais qui est pour tout homme. Donc Dieu donne tous les arbres, et il dit simplement « Il y en a un auquel il ne faut pas toucher », qui est une façon de dire « Si tu n'écoutes pas ma parole, tu vas faire l'expérience d'autre chose. » Mais de la même façon que la vie divine avait été personnifiée par un arbre, on personnifie, si je peux employer ce mot, on personnifie le refus de l'homme par un autre arbre. Mais voyez, c'est pas aller chercher l'arbre comme si Dieu, l'arbre de la connaissance du bien et du mal, comme si Dieu avait tendu un piège à l'homme.
0: Tu comprends bien ce qui veut dire que l'homme qui, dans sa liberté, se rassasie de tous les arbres que Dieu lui permet de manger, pour lui, l'autre arbre de la connaissance du bien et du mal n'existe plus.
1: C'est-à-dire l'homme qui librement se donne au bien et à la vérité, oui, va vers la vie, même s'il ne connaît pas Dieu. Rappelez-vous Edith Stein, que j'avais cité la semaine dernière, « Celui qui cherche la vérité cherche Dieu ». L'homme qui est droit, qui cherche le bien et le vrai, même s'il ne sait pas, est en marche vers Dieu, donc il est en marche vers la vie. Ce qui n'empêche qu'il faut que l'Église lui annonce la bonne nouvelle du salut, d'abord parce que quand c'est une bonne nouvelle, pourquoi attendre 90 ans pour l'annoncer à quelqu'un? Deuxièmement, le monde dans lequel nous sommes, et nous le savons, est quand même marqué par le péché, donc il y a un combat. Et l'homme lui-même, à cause du péché de nos premiers parents, porte cette blessure en lui d'une difficulté à se donner au bien et au vrai. Donc c'est pour ça aussi, parce qu'on pourrait dire tout va bien. Si l'homme cherche le vrai et le bien, il va s'en sortir. Oui, mais il y a une dimension aussi de combat redoutable. Et c'est pour ça aussi la responsabilité de l'Église d'annoncer la bonne nouvelle.
0: Et la difficulté de comprendre aujourd'hui, vous l'avez souligné, la liberté. D'où vient-elle? D'où vient cette distorsion? Toutes les libertés sont bonnes, on peut faire n'importe quoi, comme vous le dites. Qu'est-ce qui va nous orienter vers une véritable lumière?
1: Bon, alors la première chose, voyez, premièrement se rappeler, la liberté qui est la nôtre est une liberté créée. Donc elle est une liberté en vue du bien. Dieu nous l'a donnée pour qu'elle puisse s'accomplir dans le bien et nous permettre de trouver le bonheur, premièrement. Deuxièmement, et j'arrive au chapitre 3, puisque vous voulez absolument qu'on parle de la pomme qui n'existe pas. Le texte est merveilleux, il est très travaillé. Il faut l'entendre. Le serpent était le plus rusé de tous les animaux des champs que le Seigneur Dieu avait fait. Il dit à la femme, « Alors Dieu a dit, vous ne mangerez pas de tous les arbres du jardin. » Un serpent s'est rusé. Vous savez, ça ondule sur le sol. On n'aime pas les serpents normalement. Bon. Et quand il s'adresse à la femme, il commence à ruser. Et la phrase elle-même manifeste cette ruse. Tout le texte du chapitre 2 et du chapitre 3 appelle normalement Dieu, Yahvé, Dieu. Yahvé, c'est le nom révélé en Exode 3 à Moïse au buisson ardent. Donc c'est le nom de l'intimité. Dieu donne son nom à Moïse pour que le peuple soit sûr que quand il va l'appeler, lui, Dieu, Dieu répondra. Quand on connaît le nom de quelqu'un, c'est plus facile de l'interpeller, on est sûr qu'il vous répondra. Or, le serpent, qu'est-ce qu'il dit? Il laisse tomber Yahvé, il dit « Alors, Dieu a dit, vous ne mangerez pas de tous les arbres du jardin. » Premièrement, il laisse tomber le nom de l'intimité, il prend le nom général. Alors, la divinité, vous voyez, Dieu est loin, on ne sait pas très bien qui il est sur son nuage. Alors, Dieu a dit, il faut entendre le son de la voix du serpent. Alors, Dieu a dit, vous ne mangerez pas de tous les arbres du jardin. Vous voyez, le serpent, la ruse du serpent, c'est de présenter Dieu comme quelqu'un qui interdit. Et ça, c'est une maladie répandue partout. Tout à l'heure, quand je vous mettais un peu en boîte sur le fruit défendu, c'est ça. On ne retient qu'un Dieu qui interdit. On ne retient une église qui on ne retient de l'église que le fait qu'elle interdise, voyez. Alors que Dieu est pour la vie. Mais le serpent fausse la phrase. Alors Dieu avait dit, vous ne mangerez pas de tous les arbres du jardin. C'est une forme négative. C'est pas fausse qu'il dit, c'est tordu. Voyez la ruse. La femme répondit au serpent, nous pouvons manger du fruit des arbres de la vie. Voyez, elle commence à se laisser entamer par la ruse du serpent. Dieu avait dit de tous les arbres. La femme répondit, nous pouvons manger du fruit des arbres du jardin. Mais du fruit de l'arbre qui est au milieu du jardin, alors elle confond tout. Elle confond l'arbre de vie, l'arbre de la connaissance du bien et du mal, simplement il est au milieu. Dieu a dit, elle reprend l'appellation tronquée du serpent, vous n'en mangerez pas, vous n'y toucherez pas, sous peine de mort. Et c'est pas seulement vous n'y toucherez, vous n'y mangerez pas, vous n'y toucherez pas, c'est idiot. Un fruit, on en mange, on n'en mange pas. Et là, il s'agit d'y toucher. Donc, en fait, la femme est complètement rentrée dans la ruse du serpent. Alors après, il va pouvoir l'amener à commettre le péché. Mais vous voyez bien, au fond, la racine du drame dans l'homme, la racine du péché, c'est quand l'homme commence à douter de l'amour de Dieu. Quand il commence à voir en Dieu un Dieu qui défend, un Dieu qui l'attend au coin du tournant. Alors, ça y est, il va la manger, sa pomme, que je lui mette un coup de bâton sur la tête, voyez. Un Dieu justicier. C'est ça l'image déformée. Et je pense que à partir du moment où on commence à annoncer la vérité sur Dieu, c'est-à-dire un Dieu qui crée par gratuité, par amour, en vue de la vie, en vue de donner à l'homme la plénitude et bien au-delà de tout ce que le cœur de l'homme peut désirer, à partir de ce moment-là, on permet à Dieu de commencer à libérer la liberté de l'homme. Voyez, et que la liberté puisse te donner vraiment, vraiment, c'est le cas de le dire, au vrai et au bien. Voyez. Mais la ruse du serpent, c'est de déformer l'image de Dieu. D'où la priorité pour l'Église de présenter le vrai visage de Dieu, qui est le visage du Christ, qui dit « Je suis double et humble de cœur. Je suis venu non pas pour juger, mais pour sauver tous les hommes. »
0: C'est merveilleux de vous entendre. Vous savez, j'entends moi-même en écho la parole de Jean « Dieu a tant aimé le monde qu'il nous a donné son Fils. »
1: Exactement, voilà. Voilà. Et regardez le péché est à peine commis, qu'est-ce qui se passe? L'homme et la femme se cachèrent devant Yahvé Dieu parmi les arbres du jardin. Yahvé Dieu appela l'homme, « Où es-tu ?» Ouais. Première réaction de Dieu après le péché, c'est pas de dire « Ça y est, tu as péché, dehors, je ne veux plus te voir », c'est « Où es-tu ?» Et le cri de Dieu ne va pas cesser de résonner du chapitre 3 jusqu'à la croix. « J'ai soif. » Saint Augustin dit d'une façon très belle, quand Jésus dit « J'ai soif », bien sûr, il a soif d'eau car l'épreuve est terrible, mais il a surtout soif de la réponse d'amour de l'homme. Vous voyez, quelque chose que j'ai oublié de dire mais qui est fondamental, cette liberté qui est tellement énigmatique, tellement quelquefois difficile à vivre, est la preuve que Dieu veut avoir avec nous une relation d'amour. Parce qu'il n'y a de vraie relation d'amour que dans la liberté. Ce n'est pas toujours facile d'être libre. Mais en fait, c'est la condition pour entrer dans un véritable amour. Et si Dieu a permis tout ça, si Dieu a permis l'aventure du monde et l'aventure de l'homme dans laquelle il est descendu en s'incarnant, c'est parce que cette liberté est d'un tel prix, parce qu'elle ouvre à un amour dont nous n'avons pas idée et je vous donne rendez-vous dans l'éternité, on ne va pas arrêter de jubiler en découvrant ce que c'est que la vie de Dieu et l'amour de Dieu. Vous voyez, de temps en temps, on a des éclairs dans nos vies, on touche un peu, on touche un tout petit peu. Mais c'est rien d'à côté de ce qu'on va vivre, et l'éternité ne sera pas ennuyeuse, je vous rassure. Vous voyez. Donc c'est ça, il faut comprendre que la liberté est l'attestation que nous sommes faits pour un véritable amour. Nous en avons déjà l'expérience dans nos vies. Nous le savons bien, qu'est-ce qui en fait nous rend heureux? C'est l'amour, c'est l'amitié. C'est là où l'homme trouve un épanouissement. Or, cet amour, premièrement, ne va pouvoir il faut qu'il soit réciproque. Il faut qu'il soit accueilli librement par l'autre. Je ne peux jamais forcer l'autre à m'aimer. Jamais. Donc, l'amour exige la liberté. Deuxièmement, l'amour exige la confiance, repose sur la foi. On ne va jamais demander quelqu'un des preuves qu'il vous aime. Il y a un moment, même si on a quand même réfléchi 2 minutes avant, mais il y a un moment où on se livre à l'autre. Donc, oui, que la question de la foi, la question de la liberté, bien entendu, elle se joue à un niveau plénier dans notre relation à Dieu. Mais déjà, nous en avons comme des prémices dans notre vie humaine. Donc, foi et raison ne s'opposent pas. Mais notre expérience humaine nous amène, quand nous voulons bien réfléchir paisiblement, nous amène à nous poser des questions fondamentales. Et ce que Dieu nous propose n'est pas étranger à ce que nous sommes.

0: Marie-Nicole Boiteau, vous parlez souvent des pères de l'Église. Vous venez de parler de Saint-Augustin. Vous les aimez beaucoup, ces pères de l'Église. Et comment sont-ils pour aujourd'hui, eux aussi, des lumières pour justement comprendre les Écritures?
1: Écoutez, tout simplement parce qu'ils sont des pères. Et tout fils, tout fille a besoin aussi de recevoir de ses pères, comment dire, ce qu'il faut pour vivre. Et si Dieu a donné à son Église des pères de l'Église, c'est aussi pour ça. Deuxièmement, ce qui me paraît fondamental pour les pères de l'Église, c'est que leur seul livre de travail, au fond, c'est la Bible. Ils ne cessent de lire. Quand vous lisez les pères de l'Église, ils ne citent pas, nous, quand on écrit ou qu'on lit, qu'on parle, on dit, comme Moïse a dit au chapitre 3 de l'Exode, je vous ai fait le coup tout à l'heure, voyez, je ne peux pas m'empêcher de vous donner le chapitre, etc., ou le livre. Les pères de l'Église font pas ça. Ils parlent dans l'Écriture. L'Écriture vient naturellement sous leur plume ou dans leur bouche, voyez. Ils sont imbibés, ils sont imprégnés d'Écriture. Et ils ont ce sens de l'Écriture, voyez, de l'accomplissement de l'Ancien dans le Nouveau et du Nouveau qui ne se comprend qu'à la lumière de l'Ancien. Ça, c'est extraordinaire. Et donc, je crois que pour nous, ils sont précieux. Puis, dernière chose, c'est un signe des temps, mais... Nous avons la chance d'être dans une époque où les pères sont traduits et donnés dans des éditions de vulgarisation à prix modeste. Tout homme peut avoir accès non seulement maintenant à l'écriture, à la Bible, mais également aux pères de l'Église. J'ai été très touchée en 1940, au cœur de la débâcle en France, les pères jésuites de Lyon ont lancé la collection des sources chrétiennes. Vous voyez, qui est donc la traduction en français des grands textes. Et j'ai trouvé ça prophétique. Au moment où le totalitarisme, le nazisme envahissait l'Europe, quelques prêtres, dans un coin perdu, ont l'audace de lancer une collection sur les pères de l'Église. C'est folie aux yeux du monde, mais c'est la folie de Dieu, qui est sagesse. Voyez. Et là, je pense qu'ils ont donné un trésor à notre XXe siècle. Qui traversait l'épreuve, et le Concile Vatican II a redit l'importance des pères de l'Église.
0: J'aimerais que vous nous en nommiez quelques-uns.
1: Alors moi je dirais que le premier grand théologien, c'est saint Irénée. L'image et la ressemblance, il en parle pendant des chapitres et des chapitres. Voyez. Je crois que le premier père à redécouvrir, c'est Irénée, parce que pour lui, ce qui est important, c'est la fin. Son grand thème, c'est la récapitulation. Le Christ vient tout reprendre. Il ne vient pas simplement sauver quelque chose qui a raté. C'est notre idée souvent. Dieu a créé le monde, alors il y a eu le péché, alors au fond, Dieu s'est gratté le crâne en disant qu'est-ce que je vais faire maintenant? Il envoie son fils. Non! Le plan de Dieu qui est éternel voit tout. Et tout en respectant la liberté de l'homme, il savait aussi. Comment il allait porter au remède du péché, de la blessure de la liberté de l'homme, tout en respectant la liberté de l'homme. Donc le Christ en s'incarnant vient tout reprendre et vient libérer la liberté de l'homme, comme on disait tout à l'heure, et permettre à l'homme qui est à son image, une image blessée, abîmée, mais qui n'est pas détruite, non seulement vient guérir l'image, mais redonne la ressemblance par le don de l'esprit. Voyez. Donc c'est cette vision globale du dessein de Dieu qui est extraordinaire. Voyez. Irénée répondait aux gnostiques qui opposaient le Dieu de l'Ancien Testament au Dieu de Jésus-Christ, en disant le Dieu de l'Ancien Testament est un Dieu mauvais et qu'il faut rejeter. Et toute l'œuvre d'Irénée est de montrer comment l'Ancien et le Nouveau s'appellent. Et donc quand Jésus vient, il vient accomplir, mener à sa fin tout le projet de Dieu qui commence avec Genèse 1 et 2. Voyez. Ça, je crois que c'est fondamental. Saint-Irénée, pour nous, est fondamental. Le deuxième qui m'est cher, c'est Origène. Origène qui lit l'Écriture d'une façon remarquable et qui a explicité, parce que ce n'est pas lui qui l'a inventé, mais qui a explicité les différents sens de l'écriture. Sens littéral, qui est un sens bien concret, hein, parce que Dieu parle dans l'histoire. L'histoire a un sens. Si Dieu a choisi cette façon de faire, c'est qu'elle est pleine de sagesse, pour que nous puissions comme vérifier, voyez, reconnaître dans l'histoire d'un peuple tout petit, dans l'histoire de ce peuple, l'aventure de Dieu qui intervient dans l'histoire des hommes. Voyez. Et Dieu qui nous redit qu'il se met à notre rythme, voyez. Et Dieu qui intervient dans l'histoire pour, comment dire, interpeller la liberté de l'homme sans jamais la violer. Voyez, ça, c'est un point important. Et toute l'histoire du peuple élu, c'est ça. Bon. Et donc, Irénée a ce sens enfin plutôt explicite les sens de l'écriture, le sens littéral, historique, qui est bien concret dans la vie du peuple. Et le sens, ben, il faudrait préciser tout ça, mais là je vais à gros mode, et le sens spirituel, qui concerne l'accomplissement dans le Christ, qui concerne notre suite du Christ, ce qu'on appelle le sens moral, mais c'est beaucoup plus que ça, c'est notre vie dans le Christ, en Église, et puis le sens plénier dans l'éternité. Oui, c'est tout ça, ça c'est Origène. Et quand vous avez un peu le cafard, vous n'êtes pas en forme spirituellement, lisez les commentaires d'Origène sur l'Exode ou sur le livre des Nombres, je vous parie que vous sortirez de là regonflé. Hein. Ça ne rate pas. Et puis alors, le suivant, pour moi, c'est saint Augustin. Il y en a encore beaucoup d'autres qui me pardonnent, ceux que j'ai oubliés, mais saint Augustin qui nous livre sa vie, mais en relisant sa vie dans les confessions, il n'a pas écrit que ça, mais je parle des confessions, qui en relisant sa vie à la lumière de ce que Dieu a fait, nous donne un traité de théologie extraordinaire sur la grâce de Dieu et la liberté de l'homme, qui est extraordinaire. C'est une analyse psychologique, spirituelle et théologique indépassable. J'aime le début du livre des confessions. « Tu nous as fait Seigneur pour toi ». La préposition latine, c'est ad, orienté vers toi. Tu nous as fait orienter vers toi. La liberté est faite pour aller vers Dieu. Tu nous as fait pour toi, Seigneur, et notre cœur est sans repos jusqu'à ce qu'il repose en toi. Avec cette phrase, je crois qu'on peut aller loin.

Nous sommes arrivés au terme de cette édition « Donne-moi à boire » qui désaltère notre été. Merci à vous et à Yannick Caron pour le montage de l'émission.

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0: En hommage au grand philosophe Thomas de Coninck, décédé récemment, nous rediffusons un entretien qu'il nous avait accordé sur la philosophe et théologienne Edith Stein, qui a été canonisée par le pape Jean-Paul II. Bonjour et bienvenue à Vision d'Histoire. Je m'appelle Martine Dumais. Fait plaisir de vous retrouver. Aujourd'hui, nous recevons de nouveau, avec très grand plaisir, M. Thomas de Coninck, philosophe, auteur, professeur de philosophie à l'Université Laval, conférencier recherché et très occupé, mais qui a trouvé le moyen de trouver un petit bout dans son agenda pour venir nous rencontrer. Bonjour, M. de Coninck.
1: Bonjour.
0: Merci encore une fois d'être là cette semaine. Nous allons nous intéresser à une seconde femme philosophe cette semaine. On va s'intéresser à Edith Stein, philosophe et carmélite cette fois-ci, qui est née en 1891 et qui est décédée en août 1942, toujours durant donc, la Seconde Guerre mondiale. Dans votre cas, M. de Coninck, comment êtes-vous rentré en contact avec la pensée et la vie d'Edith Stein pour la première fois?
1: Ça fait... il n'y a pas tellement longtemps, en fait. D'ailleurs, je pense qu'on l'a... je ne suis pas le seul, c'est une découverte relativement récente que celle d'Edith Stein, comme une philosophe de très grande envergure, en réalité, assistante de Husserl dans sa jeunesse, mais qui a eu ce parcours qui finalement a été... s'est convertie, elle était athée au départ, elle s'est convertie au christianisme, au catholicisme, elle est devenue religieuse carmélite et elle a été, comme vous le savez, exécutée à Auschwitz par les nazis en 42. Elle était née en 91, je pense, en 1891. Et donc elle était encore relativement jeune, puisque c'est le début de la cinquantaine. Et qui a une œuvre très importante qu'on est en train de découvrir, de traduire en français. Il y en a quelques voix qui ont été déjà traduites, mais qu'on retraduit au complet maintenant. Donc, c'est une contribution tout à fait authentique là, à la philosophie. Elle fait partie, ou en somme, au fond, il y a un titre d'un ouvrage contemporain par Sylvie, pardon, Courtine Denami, qui s'intitule « Trois femmes dans des temps sombres ». Et c'est Simone Weil, Edith Stein, et puis Hannah Arendt. Et les temps sombres, c'est une formule de Brecht, là, de Bertolt Brecht, pour désigner en somme cette époque là, qui gravite autour, entre autres, du nazisme. Donc elle aussi, il y a ça en commun avec Simone Weil, la même époque, et aussi Hannah Arendt. Mais elle est très très très en même temps différente là. Et c'est davantage une philosophe au sens académique du terme, si on peut dire.
0: Et c'est ce qu'on va essayer de découvrir avec vous. Je vais résumer sa vie en quelques balises très rapides et après ça, on va lui donner la parole et vous allez pouvoir nous la présenter davantage dans sa pensée et dans sa philosophie. Donc, elle vient d'une famille juive. C'est la dernière de 11 enfants. Son père est mort très jeune et sa mère, qui est très religieuse, a eu à s'occuper des enfants et à prendre en charge la famille avec beaucoup de courage. Et donc, j'ai dit c'est une famille juive, mais très tôt, Edith va perdre la foi juive d'une certaine façon, et va se diriger vers des études en philosophie, vous l'avez mentionné avec Husserl, entre autres. Durant la Première Guerre mondiale, elle va se dévouer comme infirmière, et en 1921, elle lit l'autobiographie de Sainte-Thérèse d'Avila, et pour elle, il y a là quelque chose d'une découverte incroyable, et elle va désirer l'année suivante se faire baptiser. À travers ça, elle continue à enseigner la philosophie, à s'occuper, etc. Et en 1933, époque très connue parce que c'est la prise du pouvoir par Hitler, elle décide de rentrer au Carmel sous le nom de Sainte-Thérèse Bénédicte de la Croix. À ce moment-là, donc, elle va se faire carmélite des chaussées. Et quelques années plus tard, en 1942, elle meurt dans les chambres à gaz d'Auschwitz avec sa sœur Rose, qui s'était faite baptiser elle aussi et qui travaillait pour la communauté à ce moment-là. Elle a été canonisée par le pape Jean-Paul II en 1987 à Cologne. Et le pape Jean-Paul II disait ceci: « Inclinons-nous profondément devant ce témoignage de vie et de mort livré par Edith Stein, cette remarquable fille d'Israël qui fut en même temps fille du Carmel et sœur Thérèse Bénédicte de la Croix, une personnalité qui réunit pathétiquement, au cours de sa vie si riche, les drames de notre siècle. » Et je pense que c'est très bien dit.
1: Ah oui, tout à fait, oui.
0: Et donc, qu'est-ce qu'on peut savoir un petit peu de la philosophie? C'est la philosophie allemande auquel on s'intéresse avec Edith Stein dans un premier temps. Là.
1: Oui, oui. C'est-à-dire que Elle s'est inscrite carrément, pour commencer, dans l'école de la phénoménologie, dont un des pères fondateurs, le père fondateur, pour ainsi dire, était Husserl. Et elle a été l'assistante de Husserl, qui avait été recommandée par un autre assistant de Husserl qui s'appelle Reinach. Et c'était une femme supérieurement intelligente, elle aussi, je dis elle aussi en pensant à Simone Weil, entre autres. Husserl avait écrit des ouvrages assez difficiles, assez exigeants, dont en particulier une fois qui s'appelait « Recherche logique », et le deuxième tome est particulièrement difficile. Et puis Reinach avait dit à Husserl, mais elle a lu votre ouvrage « Recherche logique 2 », et puis pour elle, tout ça est évident, elle comprend tout très bien. Husserl a trouvé que c'était la meilleure des recommandations possibles.
0: Et ça devait paraître surprenant parce que c'est une femme, il ne faut pas se faire d'illusions à l'époque.
1: À l'époque, là. Bien sûr, tout à fait.
0: On oublie ça aujourd'hui, mais à l'époque, ce n'est pas si courant.
1: Absolument. Et puis en même temps, donc, vous savez, Husserl, c'est le maître, il y avait Max Scheler, qui est un autre grand nom, dont je reparlerai parce que vous verrez pour comment tout à l'heure. Un autre grand nom de la philologie contemporaine, et puis aussi ce Reinhardt dont je viens de parler, puis aussi Heidegger qui est également un disciple dissident à certains égards, mais de Husserl. Mais très indépendante. Et moi, ce qui m'a, c'est, j'admire beaucoup parce que même par rapport à quelqu'un comme Heidegger, qui est un géant d'une certaine manière de la pensée contemporaine, mais n'a pas craint de faire des critiques d'une très grande acuité. Et en particulier, je voudrais donner ça comme une illustration pour commencer de ses capacités, et puis en même temps de son souci devant des questions qui nous concernent tous, comme celle de la mort, justement. Il y a un passage très, très souvent cité, une sorte de tarte à la crème, même maintenant, pour ainsi dire, quand on parle de Heidegger, qui est dans Être et Temps, son principal ouvrage, peut-être le développement autour de l'être pour la mort, avec des traits d'union, Sein zum Tod en allemand. Oui, je veux marquer une chose qui est tout de même très importante, et il a raison, c'est que d'entrée de jeu, nous sommes des êtres mortels. La mort est inscrite dans notre être humain. Et puis le souci, enfin l'angoisse de la mort et tout le reste. Donc Heidegger décrit très bien cela, mais elle lui reproche, et je trouve à juste titre, je vais citer ici un essai d'elle qui est sur la philosophie existentielle de Heidegger, qui se trouve dans un volume que je recommande, qui s'appelle Philosophie, Phénoménologie et Philosophie chrétienne. Et elle écrit ceci à propos justement de notre regard sur la mort. Ce devant quoi on est angoissé est le ne pouvoir être, qu'atteste précisément l'angoisse. C'est l'expérience de la néantitude de notre être. C'est intéressant, là il reprend des choses d'Heidegger, mais c'est en effet l'angoisse qui est intéressant, et les passions, les émotions, la profondeur, c'est que l'idée c'est que j'éprouve le néant quand je suis anxieux, et surtout par rapport à la mort. Mais un néant qui n'est pas là, qui n'est pas encore là, mais il est là dans l'angoisse. Hein? Ce pourquoi on s'angoisse, et simultanément ce qui importe à l'homme dans son être, écrit Edith Stein, c'est l'être comme une plénitude que l'on voudrait conserver et ne pas perdre. Hein? Ce dont il n'est pas question dans toute l'analyse du Dasein de Heidegger. Le Dasein, c'est l'être-là, notre être humain. Et qui pourtant est une condition de sa pertinence. Donc il n'a pas pris en considération, comme on doit le faire si on réfléchit de façon critique et responsable sur la mort, il n'a pas pris en considération la question de l'après-vie. Hamlet le fait dans son fameux soliloque, Lévinas va rappeler ça en disant qu'Hamlet nous montre l'impossibilité du néant, et Hamlet refuse, on se souvient, de se suicider parce qu'il dit, oui mais s'il y a une autre vie, la question se pose à tout être humain. Donc Heidegger aurait dû la poser. Et puis c'est en lien avec ce désir de plénitude d'être qui nous habite tous. Et j'ajouterais aussi par rapport aux êtres que nous avons perdus, les êtres chers. L'un et l'autre sont possibles parce que l'être de l'homme participe d'une plénitude dont constamment quelque chose nous échappe et dont constamment nous recevons vie et mort tout à la fois. Face à cela, mourir signifie proprement perdre cette plénitude jusqu'à épuisement complet, et la mort, le vide ou le non-être même. D'où la question, etc. Je ne vais pas vous lire trop longuement là, mais son point essentiel ici, c'est que l'esprit, elle dit ici, est-il beaucoup plus loin, est-il pensable que l'esprit qui a partiellement marqué le corps de son sceau, tout simplement n'existe plus? Cet esprit dont nous avons l'expérience, en particulier dans l'expérience que nous avons du désir d'éternité. Et elle explique ça un petit peu plus loin en citant un mot très célèbre et très profond, il faut dire, de Nietzsche. Quand Nietzsche dit toute joie veut l'éternité, veut une profonde, profonde éternité. Nous désirons l'éternité, nous le découvrons dans l'expérience de la joie, dans l'expérience du savoir aussi, même en mathématiques, les propositions mathématiques sont vraies de toute éternité. L'éternité habite la vie de l'esprit, de l'intelligence, du cœur, etc. Et ce désir d'éternité qui nous habite tous, il faut en tenir compte dans la réflexion autour de la mort.

0: M. Thomas de Conin, qui voulait nous lire un passage très intéressant d'Edith Stein, Sœur Sainte-Thérèse Bénédicte de la Croix. En quelle année ça a été écrit?
1: En 1936. Et c'est d'abord paru en annexe de son grand ouvrage.
0: Donc, elle est carmélite à l'époque.
1: Oui, c'est ça. Son grand ouvrage qui s'intitule « Être fini et être éternel », qui est un ouvrage monumental. Et ça, c'est paru en annexe de cet ouvrage-là. Oui, vous avez raison. C'est sûr qu'il y a en même temps... on sent que la présence de la foi... Non. Mais cela dit... Son argumentation est tout à fait philosophique, hein, de mère philosophique. Oui. Ce que j'aurais pu dire aussi tout à l'heure, c'est un bon moment pour le dire maintenant, c'est que sa thèse portait sur l'empathie. Un de ses maîtres, j'ai mentionné son nom tout à l'heure, c'était Max Scheler, qui s'est d'ailleurs, je pense, inspiré en partie du travail qu'elle avait fait. C'est publié, maintenant c'est traduit en français, c'est pas très long ce ouvrage sur l'empathie, qui lui a fait un ouvrage « Nature et forme de la sympathie ». Et c'est un apport très important parce que c'est un apport à la phénoménologie qui jusqu'alors s'était surtout intéressé à des questions de connaissances pures, par exemple recherche logique des guerres et d'autres. Et là maintenant avec Scheler et puis avec Edith Stein, on s'intéresse aux passions, aux émotions, à la dimension affective. Qui est absolument capitale. Et donc Scheler a une contribution majeure à ça, mais elle aussi. Et c'est fondamental pour tout ce qui concerne l'autre, mon rapport à autrui et tout le reste. Ma capacité de me mettre à la place de l'autre. En gros, c'est ça l'empathie. Hein.
0: C'est intéressant parce que là, il y a un lien avec Simone Veil encore.
1: Oui, c'est vrai. C'est vrai. Vous avez tout à fait raison. Mais encore là, c'est un travail qui est une analyse philosophique très profonde, qui enrichit beaucoup, d'ailleurs, notre perspective de notre relation à autrui, au fond, l'incapacité, à vrai dire, de comprendre l'autre sans la dimension affective. Essayer de voir l'autre dans une pure abstraction, c'est absurde, n'est-ce pas ? Et à quel point pour la psychologie c'est capital et pour les rapports humains en général, pour la vie en général aussi, la vie humaine, et ça peut aider aussi à enrichir une réflexion autour des différentes formes d'amour, en particulier la charité. C'est certainement dans ce but là aussi qu'elle a dû avoir ça à l'esprit, je crois, même si elle n'était pas encore convertie à ce moment là
0: on parle d'une pure philosophe, mais est-ce que vous voyez dans son œuvre une influence du judaïsme?
1: Peut-être, mais...
0: Mais on sait qu'elle n'était pas pratiquante, elle n'était pas juive pratiquante, qu'elle s'était éloignée du judaïsme.
1: Oui, s'était éloignée. J'aurais plutôt une influence du christianisme, quand même.
0: Puis est-ce qu'il y a des auteurs dans le christianisme qui semblent avoir marqué plus? Je pensais peut-être à Saint-Jean de la Croix.
1: Ah oui. Ben ça, elle a sur le tard. D'abord, elle a été convertie, vous l'avez dit tout à l'heure, en lisant Thérèse d'Avila. Et puis, elle a un ouvrage qui s'appelle La science de la croix, qui est un ouvrage sur Saint-Jean de la Croix. Et puis, il y a un petit ouvrage à la fin de sa vie, dont j'aimerais citer quelques extraits tout à l'heure, qui s'appelle Les voies de la connaissance de Dieu, qui est sur Denis l'Aréopagite. Réflexion sur les différents types de théologie qui est tout à fait fascinant. Et, ça, c'est sûr que elle a, à la fin de sa vie, les mystiques l'ont beaucoup préoccupée. Hein. Elle aussi, c'est tout à fait étonnant qu'elle ait pu écrire tout ce qu'elle a écrit dans une vie plus longue que celle de Simone Veil, mais quand même...
0: Et rentrer au Carmel, quand même. Là. Elle a pu écrire, même pendant la période où elle est au Carmel.
1: Oui, absolument.
0: Elle a dit « Dieu est la vérité. Qui cherche la vérité cherche Dieu, qu'il en soit conscient ou non. »
1: Oui. Ça, Simone Veil l'aurait dit aussi. Hein. Ah oui. Parce qu'elle cite ça quand elle dit. Elle dit que, dans sa recherche de Dieu, Simone Veil, que c'est la parole du Christ. Là, le Christ est la vérité. Mais c'est tout à fait... C'était la conviction d'Edith Stein, comme vous venez de le dire. Là. Oui.
0: Et il y a un auteur, en parlant d'elle, qui dit « Dans un monde de négation de Dieu, Edith Stein est un témoin de la présence de Dieu. »
1: Ah oui, oui. Ben, c'est ça, ce sont ces femmes sont des témoins extraordinaires, à mon avis, de cette présence de Dieu, cette foi, au sens aussi de cette confiance, cette assurance qu'elles ont, là, cette certitude. C'est impressionnant, quelqu'un qui est super intelligent comme ça, qui est très certain, ça doit réfléchir. Hein. Il y a tellement justement de croyants, de grands croyants qui témoignent justement de cette nature tout à fait évidente, qui devrait être évidente si nous étions plus intelligents encore de Dieu.
0: Et est-ce que vous croyez qu'elle a trouvé ça facile de manier à la fois donc la pensée philosophique et à mettre ça avec la foi?
1: Oh oui, oh oui, oh oui. Alors, dans la dernière partie de sa vie, justement, dans cette œuvre, dans cet ouvrage monumental que j'ai cité, là, qui est sa thèse complémentaire, parce que dans le système d'autrefois, il y avait deux thèses, en France, on avait ça aussi, et sa première thèse, c'était la thèse sur l'empathie, mais ensuite, cet ouvrage sur l'être fini et être éternel, elle fait des rapprochements entre la philologie et saint Thomas d'Aquin. Elle s'est beaucoup plongée dans saint Thomas d'Aquin. Elle a traduit le De Veritate de saint Thomas d'Aquin en allemand. Question disputée sur la vérité de Thomas d'Aquin. Et donc Thomas d'Aquin, ça veut dire aussi Aristote, et donc la tradition philosophique qui remonte au grec. Il y a un effort de synthèse là, absolument remarquable. Le point commun ici, c'est que le mot d'ordre, comme chacun sait en principe, mais le mot d'ordre de la philologie, c'est retour aux choses mêmes. Retournons aux choses mêmes, retournons à la réalité. Et examinons les phénomènes, c'est ce qui nous apparaît, mais dans l'expérience ordinaire du temps, etc. Il y a un essai sur le temps qui est remarquable de Husserl, et aussi par ailleurs de Heidegger. Approfondissons, allons au-delà des phénomènes. Il y a un pré-socratique, Anaxagore, qui disait « Obsis adelonta phénoménal », les phénomènes sont la vue des choses cachées. C'est un peu le mot d'ordre de la phénoménologie. Hein. Voir vraiment ce que j'entends par, je scrute mes rapports à autrui, ce que nous mettons sous le nom d'empathie pour essayer de mieux comprendre. Un respect de l'expérience ordinaire. Et tout ça, c'est très bon, ça, à mon avis. Je crois qu'elle essaie de rapprocher, dans la philosophie traditionnelle aussi, cette même approche, ce respect de l'expérience ordinaire, pour la transcender, pour l'illuminer, pour la rendre plus... pour l'approfondir, mais un retour quand même à la vie,

0: M. Thomas de Coninck, Edelstein est morte quand même assez jeune, au début de la cinquantaine. Elle était donc carmélite. Elle a beaucoup écrit. Et là, vous voudriez nous parler d'un de ses derniers ouvrages.
1: C'est-à-dire, c'est un ouvrage qui s'intitule « Les voies de la connaissance de Dieu » et en sous-titre « La théologie symbolique de Denis l'Aréopagite ». Alors, Denis l'Aréopagite, c'est un nom fictif. On a dit parfois pseudo-Denis à cause de ça. Parce qu'il s'agit d'un disciple de l'apôtre Paul, etc., et que l'auteur de cette œuvre a écrit beaucoup plus tard. Mais peu importe, c'est un sommet de la théologie, hein, l'œuvre de Denis l'Aréopagite. Et c'est la théologie mystique, la théologie dite négative, etc. Et ce petit livre est un très très bon exposé, surtout de ce que notre niveau de la théologie, le moins élevé, dit-elle, qui est la théologie symbolique. Mais je vais peut-être citer quelques petits extraits pour rendre ça plus clair. Par exemple, la page 27 de ce petit ouvrage, donc Les voies de la connaissance de Dieu, où elle écrit ceci. Dans la théologie positive, il faut procéder à l'inverse de l'approche de Dieu par la négation. Pour pouvoir constater quelque chose de ce qui, au fond, est au-dessus de toute position, il faut commencer par ce qui lui est proche. Car Dieu est infiniment plus vie et bien que air et pierre, parce qu'on sert aussi d'images qui tirent des choses sensibles. En revanche, la négation doit commencer par ce qu'il y a de plus éloigné de lui. Il importe d'abord de dire qu'il n'est pas ivre ou en colère. On lit ça dans l'Ancien Testament, la colère de Dieu. Il y a des gens qui prennent ça à la lettre, c'est ridicule. Il importe d'abord de dire qu'il n'est pas ivre ou en colère, plutôt que d'affirmer qu'il ne peut être ni nommé ni connu. C'est ainsi que la théologie négative, c'est ça le point important, gravit l'échelle des créatures pour remarquer à chaque échelon que ce n'est pas là que se trouve le Créateur. Elle va au-delà. Elle examine tous les noms que lui a donné la théologie positive, et de tout nom, elle doit dire que son sens ne recouvre pas celui qui est au-dessus de tout sens. Finalement, elle doit se supprimer elle-même, car pas plus la négation que l'affirmation ne l'atteigne. Et vous, l'idée, pour expliquer, centrale ici, c'est qu'il est plus parfait de nier l'adéquation des mots que nous utilisons pour décrire la vie de Dieu, par exemple, que de l'affirmer. Par exemple, on part de la science de Dieu, Dieu sait toutes choses, etc. Mais il est plus parfait de nier la science, parce que la science, telle que nous la concevons, Dieu est tellement au-dessus que si nous en tenons à cette signification-là, nous passons complètement à côté. Et ainsi de suite pour tout autre attribut qu'on va donner à Dieu, il est plus parfait de nier, non pas il y a de la science en Dieu, etc., mais vous niez l'adéquation, c'est-à-dire ce terme ne peut pas du tout nous faire voir la vraie nature de Dieu. Dieu est tellement au-dessus, tellement transcendant, hein, ce qu'on appelle la théologie négative. Et la théologie symbolique, ben, c'est il y a un peu le même esprit. Je vais tirer deux illustrations qu'elle donne ici. Par exemple, quand on compare Dieu au feu, on parle du feu. Et l'autre que je donnerai, c'est celui de l'ivresse. Elle cite Denis qui dit ceci. « Le feu sensible est, si l'on peut dire, en toute chose. Il s'insinue partout et tout se prête au feu. » Pourquoi est-ce qu'on dit le feu quand on parle du divin? Bien que lumineux, il est caché et reste inconnu lorsqu'il n'atteint pas un matériau sur lequel manifester sa puissance. Le feu est latent. Il est incommensurable et invisible, il domine tout, et tout ce qu'il habite est conduit à réaliser ce qui est en son pouvoir. Il a la puissance de transformer. Regardez, même les matériaux, les métaux les plus résistants, il a la puissance de transformer, et à tout ce qu'il approche, il donne de devenir igné, donc de lui ressembler. Il renouvelle tout par sa chaleur, et il illumine tout en envoyant ses éclairs. Il est lumière, il est chaleur. Il a la force de séparer, mais est inaltérable. Il s'élève, et il est pénétrant, le feu va toujours vers le haut. Toujours mobile, il se meut en lui-même, et ce qui n'est pas lui. Il a la puissance de saisir sans pouvoir être saisi. Il n'a pas besoin d'un autre. Dans toute matière qui prend feu, il manifeste sa nature sublime, il donne sa lumière sans jamais diminuer. Et tous ces traits-là, vous pouvez les appliquer ensuite à Dieu. Mais c'est ça, il faut comprendre qu'il s'agit de symboles. Il ne faut pas prendre le feu au sens littéral.
0: Thomas Deconinck, on arrive à la fin de cette émission sur Edith Stein. Si je vous posais toujours la même question, pourquoi lire Edith Stein, les œuvres d'Edith Stein au 21e siècle?

0: de lire.
1: Et vous nous recommandez quoi comme œuvre à lire de Dittstein?
0: En français, parce que l'ouvrage que j'ai cité tout à l'heure, La philologie et philosophie chrétienne, il y a plusieurs essais là-dedans qui sont absolument remarquables. C'est traduit par Philibert Secrétan, ça a été publié aux éditions du CERF, c'est ça. Et puis le petit livre que je viens de mentionner, Les voies de la connaissance de Dieu, je crois que ça vaut la peine. Et peut-être sa thèse sur l'empathie. Et puis aussi, j'aurais dû dire, excusez-moi, elle a aussi donné des cours sur la femme qui ont été publiés récemment en français. Une brique importante, là. C'est remarquable aussi, une réflexion sur la femme.
1: Thomas de Coninck, que je rappelle que vous nous parliez d'Edith Stein, sœur Sainte-Thérèse Bénédicte de la Croix, carmélite, qui est décédée à Auschwitz dans les chambres à gaz en août 1942. Donc, une philosophe et une carmélite qui a été canonisée par le pape Jean-Paul II et déclarée copatronne de l'Europe. Merci beaucoup d'avoir accepté notre invitation, Thomas de Coninck.
0: Merci à vous.
1: Merci à Jacqueline Sanson pour le choix musical. Revenez-nous la semaine prochaine pour une autre émission de Vision d'Histoire.

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2: L'année liturgique comme pédagogie de l'histoire du salut, développe Léon XIV lors de l'audience générale ce matin. Le pape a prononcé sa 6e catéchèse sur l'année liturgique. Le Vatican soutient à la Colombie. Le tremblement de terre de lundi dernier a fait plus de 200 morts et d'importants dégâts, notamment de nombreux lieux de culte. Nous entendrons l'archevêque de Manizales, ville dévastée par le séisme. Réchauffement climatique, exploitation des hommes, les fleuves se tarissent, ce qui inquiète les populations dépendantes. Nous nous rendrons au Soudan où l'assèchement du Nil provoque une crise de l'eau. Un nouveau président en Hongrie, d'abord évincé par l'ex-premier ministre Viktor Orban, András Baka a été élu hier par l'Assemblée nationale à la faveur du changement de gouvernement.
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2: Bonjour. En ce mercredi, jour d'audience générale, le pape a prononcé sa 6e catéchèse sur Sacrosanctum Concilium, la constitution du Concile Vatican II sur la liturgie. Dans une basilique Saint-Pierre archi-comble, Léon XIV a affirmé que l'année liturgique est l'actualisation de l'œuvre du salut, salut que le Christ accomplit dans l'histoire, comblant tous les fidèles de sa grâce. Le compte-rendu d'Augustine Asta.
4: Le 5e chapitre de la Constitution conciliaire, Sacrosanctum Concilium, est consacré à l'année liturgique, a rappelé d'emblée Léon XIV, dont l'encyclique Mediator Dei a-t-il poursuivi. Le pape Pie XII souligne que l'année liturgique n'est pas une représentation.

0: passion froide et inerte de faits appartenant au passé, ni une simple évocation de réalité d'autrefois.
1: L'anno liturgico è piuttosto Cristo stesso che vive sempre nella sua chiesa.
0: L'année liturgique, c'est plutôt le Christ lui-même qui vit toujours dans son Église, a encore précisé le successeur de Pierre. Pour l'évêque de Rome, l'année liturgique propose ainsi, sous une forme sacramentelle, la pédagogie de l'histoire du salut, guidant les fidèles depuis l'attente du Messie jusqu'à la plénitude du mystère pascal et à l'anticipation de la gloire future. En son sein, fait-il savoir, l'Église célèbre l'actualité salvifique du mystère du Christ, permettant aux croyants d'y participer toujours plus profondément. C'est pourquoi, a conclu le pape, l'année liturgique constitue le principe inspirateur et le cadre de référence essentiel de toute action pastorale.
1: Il quadro di riferimento essenziale di ogni azione pastorale.
2: Augustine Asta. À l'issue de l'audience générale, le pape a annoncé une aide concrète à la Colombie. Une première enveloppe de 100 000 euros via l'aumônerie apostolique versée directement à la Caritas colombienne après le séisme qui a frappé le pays lundi matin. En plus de ce don d'urgence, Léon XIV a renouvelé ce matin ses pensées pour les victimes et blessés du tremblement de terre. Tremblement de terre qui a fait plus de 200 morts et d'importants dégâts matériels. Parmi les édifices touchés en Colombie, de nombreux lieux de culte, dont la cathédrale de Manizales, dans l'ouest du pays, qui a perdu une de ses tours. Son archevêque, Monseigneur José Gómez, salue l'esprit de solidarité qui dépasse la communauté catholique.
3: Ce que nous avons vécu avec le tremblement de terre a été incroyablement choquant. La secousse a été particulièrement violente. On aurait dit qu'elle allait détruire absolument tout. Heureusement, l'Église s'est immédiatement mobilisée par l'intermédiaire d'une banque alimentaire pour apporter son aide. Grâce à Dieu, l'archidiocèse de Manizales est un bastion de la foi qui est animé par l'esprit de charité et de solidarité chrétienne.
4: Et
3: je dois dire aussi que les autorités civiles ont également réagi immédiatement. Tout d'abord auprès des sinistrés dont les logements ont été détruits, mais j'ai été très heureux d'entendre le maire de la ville nous exprimer sa volonté de collaborer à l'évaluation des dégâts subis par la cathédrale et d'aider à la collecte de fonds. Cela montre vraiment que nous sommes tous dans un même élan de solidarité. Nous pensons déjà à ce qu'il faudra reconstruire.
4: Tout le monde está pensando en comenzar a reconstruir.
2: Monseigneur José Gómez, archevêque de Manizales, interrogé par Johan Pacheco de la section hispanophone de Radio Vatican. Les échanges de tirs se poursuivent entre l'Ukraine et la Russie. Ce matin, des frappes ukrainiennes ont tué 2 personnes dans la région russe méridionale de Krasnodar. Kiev a également visé la base navale de Novorossiysk à plus de 300 km du front. Et dernier grand bastion de la flotte russe en mer Noire, selon Volodymyr Zelensky. Les attaques russes, elles, ont fait 2 morts et 2 blessés à Kherson, grande ville du sud de l'Ukraine, toute proche de la ligne de front. Les frappes montent en puissance ces derniers mois des deux côté du front, faisant un nombre croissant de victimes civiles. Sur les mers, le président russe Vladimir Poutine menace de saisir des navires occidentaux, une menace de représailles à l'arraisonnement par des pays européens de bateaux soupçonnés d'appartenir à la flotte russe, la flotte fantôme. Et encore à propos du trafic maritime, cette fois-ci à propos de la guerre au Yémen, l'ONU a appelé les armateurs et exploitants de navires à une évaluation soigneuse des risques en mer Rouge. Elle incite à assurer la sécurité des marins après l'attaque hier attribuée aux Houthis pro-iranien au large du Yémen. La Hongrie a un nouveau président. András Baka, 73 ans, a été élu hier à l'Assemblée nationale, un poste aux fonctions largement honorifiques. 7 anciens présidents de la Cour suprême avaient été évincés par l'ex-premier ministre Viktor Orban. Il était cette fois-ci le seul candidat présenté par le parti de Péter Magyar, qui détient la majorité des 2/3 au Parlement. Il succède à Tamás Szulyok, qui a été obligé de se démettre de ses fonctions par une loi spéciale votée au Parlement le mois dernier. Correspondance à Budapest de Daniel Pseny.
5: Dans son premier discours en tant que chef de l'État, Andraj Baca, qui se voulait apaisant, a appelé la majorité à ne pas se venger du précédent gouvernement. Mais cela ne l'a pas empêché de critiquer le Fidesz, le parti de Viktor Orban, dont les députés ont boycotté le vote. Selon lui, après 16 ans de gouvernement de l'ex-premier ministre nationaliste, la société hongroise est aujourd'hui profondément divisée. Cette nation a gaspillé une génération entière, tombant de sa position d'élève modèle de la transition démocratique au rang des pays à la traîne de l'Europe, a-t-il dit, en citant l'état de droit, l'économie, la santé, l'éducation et les finances publiques. Peter Magyar a salué cette élection en déclarant qu'Andraj Baca est digne d'incarner l'unité de la nation car sa vie est un exemple d'engagement envers l'état de droit. Cette élection est également un signal fort envoyé à Bruxelles et aux partenaires économiques de la Hongrie qui voient d'un bon œil le rétablissement d'une démocratie libérale en Europe. Daniel Pseny à Budapest pour Radio Vatican.
2: Énième vague de chaleur en Europe, les températures maximales devraient dépasser 30 degrés pour plus de la moitié des habitants du continent, soit quelque 300 millions de personnes. L'alerte canicule concerne la France, l'Italie et l'Espagne avec des températures supérieures à 35 degrés aujourd'hui. Le réchauffement climatique provoque l'assèchement des sols et le tarissement des fleuves. Celui du Danube fait les gros titres. Mais l'abaissement du niveau d'un autre fleuve, le Nil, inquiète également. Au Soudan, la baisse du Nil s'ajoute à de nombreux facteurs qui privent les habitants de Khartoum d'eau. Les explications d'Augustine Passy.
6: Nous n'avons plus d'eau courante, cela revient seulement quelques heures par jour, souvent la nuit, témoigne le coiffeur de rue Abdelrahman Barit depuis le nord de Khartoum. Le 3 août, l'association des médecins soudano-américains a alerté sur la crise de l'eau au Soudan, dénonçant une urgence qui se déroule sous nos yeux. La pénurie d'eau potable favorise notamment les épidémies de choléra, alors qu'une nouvelle vague a été déclarée par l'OMS fin juin. Les combats qui ont ravagé Khartoum entre avril 2023 et mars 2025 ont lourdement endommagé le réseau électrique dont dépendent les pompes à eau et les usines de traitement de l'eau. Or, les travaux de réparation tardent, puisque le budget national demeure largement consacré à l'effort de guerre, les affrontements continuant dans l'ouest du pays. Le manque de précipitations en pleine saison des pluies affecte en outre le fonctionnement des deux principaux barrages hydroélectriques soudanais. La baisse du niveau du Nil s'explique enfin par le premier remplissage jusqu'à sa capacité maximale du grand barrage de la Renaissance éthiopienne. Et ce, sans coopération avec les autorités soudanaises, la faute aux tensions diplomatiques qui divisent les deux pays ces derniers mois. Augustine Passy pour Radio Vatican.
2: Au Soudan encore, sur le front de la guerre civile, des paramilitaires ont mené ce matin des attaques de drones au-dessus de la capitale et d'autres villes du pays. Et c'est la fin de notre journal. Merci pour votre fidélité. À tous et à toutes, très bonne journée.

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0: Montréal et à Québec. Vous avez aussi continué à faire des concours, dont le Concours international de musique du Canada, où vous avez reçu le deuxième prix de la section tremplin. Ça doit être quelque chose, se préparer pour ça.
1: C'est, en quelque sorte, c'est le concours qui a le plus haut niveau au Canada, le concours de musique en classique.
0: Oui.
1: Parce que c'est vraiment le tremplin vers une possible carrière.
0: Oui.
1: C'est pas acquis, mais c'est une possibilité qui s'ouvre si on a de bons résultats à ce concours-là.
0: Et quand on se prépare pour ça, est-ce qu'on prépare une pièce ou plusieurs pièces? Est-ce qu'il y a différentes étapes?
1: C'est fou ce qu'on doit préparer.
0: Oui.
1: Le moment où je l'ai fait, il y avait 13 pièces au programme. Il y avait des études où on doit démontrer les capacités sur le plan technique qu'on a pour jouer à cet instrument-là. Et évidemment, on doit jouer des œuvres de différentes époques. Un Bach, une sonate de Mozart ou une sonate de Beethoven, un nocturne de Chopin, des pièces plus modernes, des grands romantiques, Liszt, Brahms et compagnie. Et une œuvre concertante, un concerto pour piano. Moi, j'avais choisi à l'époque le troisième concerto de Serge Prokofiev, un compositeur russe. C'est une œuvre que j'adore, que j'ai dû monter en entier. Le concerto en entier qui dure près de 40 minutes.
0: Wow!
1: Et tout ce matériel-là que je vous parle depuis le début, tout doit être joué de mémoire. Le concours a changé depuis le temps, mais à l'époque, il y avait 5 épreuves. La dernière épreuve, c'était une œuvre inédite qu'on avait reçue 2 semaines avant.
0: Ah!
1: Et qu'on devait jouer avec orchestre.
0: Ouf! Oh mon Dieu!
1: Pour voir jusqu'où on pouvait aller au niveau de l'apprentissage, jusqu'où on était prêt d'aller après. Et il y avait même un prix spécial pour cette œuvre-là. Et j'ai appris cette pièce-là, je l'ai même mémorisée et je l'ai jouée au concours. Sans partition, avec orchestre.
0: Oh, Dieu.
1: J'ai fait ce que je pouvais faire. J'ai pas eu le prix d'interprétation pour cette œuvre-là, mais j'ai quand même fait ce qu'il fallait que je fasse. Puis au final, je suis arrivé deuxième, mais avec un premier prix en piano parce que j'étais le meilleur pianiste du concours cette année-là.
0: Est-ce que la femme du président de la compagnie de Bécomo, elle a su ça, elle?
1: Non, je ne pense pas. Non. Je ne peux pas vous dire.
0: Non. Moi, la question que je me pose par rapport à tout ça, parce que je sais que ça va avec les concours, est-ce qu'entre pianistes, il y a une compétition ou il y a une solidarité?
1: Il y a une solidarité. Oui. Il y a une compétition. Chacun de nous, on veut bien faire les choses, mais on se dit pas entre nous, je vais faire ça mieux que toi.
0: Oui.
1: J'ai étudié avec Marc-André Hamelin. C'est un pianiste actuellement, c'est un des meilleurs pianistes au monde. Marc-André, quand il vient à Québec, j'essaie de le voir quelques instants. Et on se rappelle de bons souvenirs quand on était au Cégep à Vincent Dindy à Montréal. Et j'ai étudié aussi avec Louis Lortie, mais c'est tous des musiciens. On faisait les concours au même moment. On avait les résultats au même moment que tout le monde. Et d'ailleurs, il y a une année, je me souviens pas laquelle année, mais la plus haute note de la finale, on était tous de bons pianistes, nous, là. La plus haute note dans notre catégorie d'âge, c'était 79. Les juges étaient tellement exigeants cette année-là que la plus haute note, c'était ça, 79. Fait que là, il n'y a personne qui a eu un diplôme ou un prix. On est tous repartis à la maison, puis on a dit, gars, on va se retrousser les manches, on va recommencer l'année prochaine.
0: Ça, là, c'est des exercices d'humilité, là, ça.
1: Absolument, absolument.
0: Vous êtes donc devenu soliste et chambriste. Vous avez joué pour l'OSM, pour l'Orchestre de Winnipeg, pour l'Orchestre des Jeunes du Québec aussi. Donc, Donc, est-ce que pour vous, l'option d'être pianiste, concertiste toute votre

0: carrière était claire ou bien c'était clair que l'enseignement en faisait partie aussi de votre vie?
1: C'est un peu les deux à la fois. Au début, c'est sûr que c'est un gros trip, là,
0: oui.
1: De jouer avec orchestre.
0: Oui.
1: C'est fantastique.
0: Oui.
1: De jouer avec presque 80 musiciens à côté de soi, puis tu as ton simple instrument à toi, puis tu dis « Hey, il faut que je tienne tête à tout ce monde-là. »
0: Oui.
1: Et, mais on c'est parce que ce qui est impressionnant dans ça, c'est que tout le monde joue la même œuvre, puis on s'en va tous dans la même direction.
0: Oui.
1: Comme je vous disais précédemment, on veut plaire au public.
0: Oui.
1: C'est ça la mission première.
0: Mais vous êtes tous dans le même train.
1: On est dans le même train, tout le monde.

0: Wow! On vient d'entendre un extrait de Don Juan, cet opéra moderne.
1: Oui, absolument.
0: On est dans un autre genre, là.
1: Oui, on est dans un autre. C'est mon monde parallèle.
0: Oui, c'est ça, parce que vous avez joué pendant 17 ans comme le pianiste de l'Orchestre symphonique de Québec.
1: Oui.
0: Et là, on est dans le populaire.
1: Absolument. Ça a toujours fait partie de ma vie depuis que je suis au monde.
0: Oui.
1: D'ailleurs, j'ai commencé par jouer de la musique populaire avant de prendre des cours pour devenir un pianiste en classique.
0: Oui.
1: Mais cette musique-là a toujours fait partie de ma vie. Ça ne cessera jamais.
0: Oui, c'est ça. En fait, toutes les musiques vous nourrissent, dans le fond, tous les styles musicaux.
1: Oui, oui. Hein? Pas mal, oui.
0: Et là, cette pièce-là, Don Juan, elle est particulière parce que vous êtes chef de chœur, vous avez été chef de plusieurs chœurs à Québec, et dont un, je le disais en introduction l'autre fois, depuis presque 30 ans maintenant, les Voix de l'amitié qui regroupent des personnes qui travaillent au ministère du Revenu ou qui ont été, donc qui sont retraitées.
1: Absolument.
0: C'est un chœur spécial, ça, oui. ça doit leur faire du bien parce que c'est un ministère qui ne doit pas être facile.
1: Oui, c'est une nouvelle passion, ça.
0: Oui.
1: C'est des employés qui sont allés voir mon épouse parce qu'ils savaient que moi, j'étais musicien et que j'enseignais. Et ils sont allés voir mon épouse en disant il y a un groupe vocal, puis on aimerait avoir un chef. Puis ils l'ont talonné, ma chère Jocelyne, pour... me convaincre de venir prendre la barre de ça. Puis, j'étais pas friand au début, là.
0: Non, c'était pas...
1: Je me disais, qu'est-ce que je vais faire là-dedans, tu sais. Puis, elle m'a convaincu d'essayer, puis je suis tombé en amour avec eux autres.
0: Mais est-ce que Jocelyne, votre épouse, est musicienne aussi?
1: Pas du tout.
0: Est-ce qu'elle travaillait au ministère du
1: Revenu? Oui, ah, elle a travaillé pendant 35 ans là-bas.
0: OK,
1: oui.
0: OK.
1: Puis, probablement qu'à travers les parties et les amis, elle leur disait qu'elle avait un conjoint qui était musicien puis qu'il était très connu ici. Alors, c'est peut-être comme ça que le chemin s'est fait, là. Mais peu à peu, c'est ça. J'ai pris la barre de ce groupe-là et j'ai commencé à faire des harmonisations. Je me suis rendu compte que j'avais une passion pour ça, qui est toujours présente, mais ça fait 29 ans que je fais ça. Et je continue encore d'en faire. Et je vais chercher les arrangements de musique et je les refais à ma façon pour que le groupe vocal puisse être capable d'apprendre, de faire l'apprentissage. Je fais toutes les pistes d'apprentissage avec eux et tout ça.
0: Oui, c'est ça, parce qu'un groupe comme ça, il y a différentes voix.
1: Oui.
0: Des fois soprano, quatre, des fois cinq.
1: Des fois six.
0: Des fois six.
1: Oui, ça dépend de... Ça dépend des envies folles qu'on a des fois.
0: Et puis, vous leur permettez aussi, en fait, vous leur avez donné la possibilité de se présenter sur scène.
1: Oui, ça, c'est devenu au fil du temps une mission que je me suis mis à l'horaire de leur faire vivre la passion d'être sur scène comme celle que moi, je vis quand je suis sur scène. Puis je me disais, c'est possible avec le groupe, à un moment donné, d'avoir une occasion pour aller chanter sur scène, puis leur faire connaître ça. Puis Les applaudissements. Et c'est ça, une fin de semaine en 2004, on avait été invité à participer à un rassemblement choral à la salle Albert Rousseau. Il y avait d'autres groupes vocaux avec nous. Et le soir du concert, le dimanche soir, on avait chanté mon harmonisation de la pièce seule. Et ça a été vraiment un très beau moment pour le groupe.
0: Ouais. Ils ont senti la satisfaction, le bonheur du public qui s'est traduit par
1: absolument,
0: les applaudissements.
1: Absolument.
0: Ouais. Ça, c'est une façon de démocratiser la musique, d'être comme ça chef de chœur pour faire vivre la musique à des gens qui ne savent peut-être pas la lire, la musique.
1: Absolument.
0: Et qui doivent l'apprendre à force de pratique.
1: C'est ça. La musique, c'est pas réservé uniquement à ceux qui apprennent à lire comme on fait, là. C'est ouvert à tout le monde.
0: Oui.
1: Il faut que ce soit comme ça.
0: Oui. Donc, la musique de tous les styles et la musique accessible à tous.
1: Oui, oui, absolument.
0: C'est un peu votre credo.
1: Oui.
0: Oui. On va aller vers la dernière pièce musicale que vous avez choisie. Et je pense qu'elle n'a pas besoin de présentation.
1: Non.

0: Donc, c'est un air de Tchaïkovski, c'est Casse-Noisette, on l'a probablement reconnu. Et ça, pour vous, c'est quelque chose de très spécial, Gérald Lévesque.
1: Oui. J'ai toujours aimé la période du temps des fêtes.
0: Oui.
1: Et ça a toujours été un moment très, très, très particulier pour moi. Dans mon enfance, mon père se déguisait en Père Noël et faisait les 100 coups à chaque année pour nous faire des surprises épouvantables. Et puis, je suis resté marqué de façon très positive par rapport à cette fête-là. Et pendant les 17 années où j'étais à l'OSQ, une fois par deux ans, et je crois que ça se fait encore présentement, l'OSQ présente le ballet Casse-Noisette et l'orchestre joue. Évidemment, donc, je l'ai fait à plusieurs reprises. Et la fille dragée, j'adore ça, de voir tout ce qui se passe sur scène, de voir, on a la chance, et on est dans la fosse pour l'orchestre. On a la chance de voir aussi le public réagir dans la salle et de voir à la fois la scène et la salle. C'est magique de voir la réaction des gens quand cette œuvre-là est jouée. Je parle de la fée dragée, mais l'œuvre en entier, c'est fantastique, cette œuvre-là.
0: Oui.
1: Ça, il faut que tout le monde voit ça.
0: Oui.
1: Et la mise en scène, cette mise en scène-là, qui est, je pense, canadienne, c'est une des plus belles au monde.
0: Oui, c'est un succès année après année quand on le présente.
1: Absolument.
0: Mais je veux qu'on revienne sur la pièce qu'on vient d'entendre, l'air de la fée dragée.
1: Oui.
0: Évidemment, inculte de façon musicale, j'ai toujours pensé que c'était quelqu'un qui tapait sur des petites cloches, là.
1: Oui. On appelle ça un célesta. Un célesta, c'est un mini-piano qui a à peine 3 octaves. Et c'est des lamelles qui sont frappées par un marteau. Puis on joue au piano, on joue comme si on avait un clavier, mais la couleur des touches, elle est inversée. Les touches noires qu'on a sur un piano, normalement, elles sont c'est les touches les plus hautes. Mais là, c'est des touches blanches qui sont noires et les touches noires qui sont blanches.
0: Wow!
1: C'est pour... Je ne sais pas pourquoi, là, mais c'est peut-être pour identifier clairement que cet instrument-là est différent de celui du piano.
0: Oui.
1: Et c'est ça. Fait qu'on joue de cet instrument-là. C'est là exactement le même principe que jouer sur un piano. Et très souvent, j'avais le célesta qui était à côté. Je le mettais en biais un petit peu à côté du piano. Et lorsque j'avais des choses à aller jouer au Célesta, j'allais faire ce que j'avais à faire et je revenais au piano par la suite. Mais cet instrument-là fait partie des éléments qui apportent un cachet très particulier à cette œuvre-là,
0: oui,
1: du ballet Casse-Noisette.
0: Ça donne comme un... C'est comme de la magie qui
1: la magie, saupoudrée, oui.
0: Là, on dirait des effets lumineux.
1: Clochettes.
0: Oui, c'est ça. Donc, vous disiez, la période de Noël, ça a été formidable dans votre famille, avec votre père qui s'y donnait à fond.
1: Ah oui.
0: Est-ce que vous, avec vos enfants, vos petits-enfants, pour vous, l'importance de que ce soit une fête...
1: J'aime jouer des tours.
0: Oui.
1: Absolument, absolument. J'ai déjà envoyé mon enfant dans mon coffre de voiture. Aller chercher un cadeau. Et oui, c'est ça. Toutes sortes de petites choses. On essaie de garder cette magie-là très vivante.
0: Oui. Est-ce que vos enfants s'intéressent, ont des intérêts pour le monde musical?
1: Non, je ne dirais pas. Non, c'est autre chose.
0: C'est autre chose.
1: Autre chose.
0: Et dans votre rôle d'enseignant, parce qu'on l'a compris, les professeurs de musique qui enseignent un à un avec les étudiants, c'est quelque chose d'important. Vous avez appris de Marc Durand à développer votre confiance en vous sur scène et vous souhaitez transmettre aussi cette confiance. Comment est-ce qu'on peut transmettre la confiance à un élève de piano?
1: C'est une bonne question, ça, hein?
0: Oui.
1: Ça ne fonctionne pas toujours.
0: Oui.
1: Mais quand ça fonctionne, je pense que ça prend la bonne recette, c'est-à-dire que ça prend une personne qui est prête à recevoir ce genre de remarques qui portent essayer de se dépasser tout en étant nous-mêmes lorsqu'on joue. C'est sûr qu'il faut être rendu à ce niveau-là. L'élève qui est pas rendu là, ben on va essayer de donner ce qu'il faut en dessous,
0: oui,
1: pour arriver un jour à pouvoir se lancer dans se laisser aller, si vous voulez. Mais c'est pas facile. C'est sûr que c'est pas facile. C'est pas réservé à tout le monde de pouvoir faire ça. C'est pas facile de devoir gérer un clavier de 88 notes devant nous, puis d'arriver toujours sur les bonnes touches quand... on sait de quoi on parle quand on fait ça. Faut avoir confiance.
0: Et vous qui avez vécu la chose, parce que vous avez découvert tellement jeune que la musique, c'était quelque chose d'intrinsèque à vous, là. Quand vous avez des élèves qui ont l'oreille absolue, est-ce que c'est difficile? Est-ce que vous devez les approcher autrement que les autres élèves?
1: Non, c'est la même chose, sauf qu'on leur dit qu'ils ont un avantage. Moi, je leur dis qu'ils ont un avantage. S'ils décident de développer cet avantage-là, ils vont faire des bons géants vers l'avant. Là. C'est incroyable.
0: OK.
1: Mais des fois, ils entendent ça, puis ils se demandent de quoi je parle, parce qu'ils sont pas conscients de toute la possibilité qu'on peut aller chercher avec ce phénomène d'oreille absolue. Moi, je me suis intéressé tout de suite à l'écoute, écouter les orchestrations de films ou de différentes musiques pour voir c'est quoi le match entre des instruments, puis c'est quoi qu'on fait jouer à certains instruments, qu'est-ce qu'on fait pas jouer à d'autres instruments.
0: La structure. Puis,
1: oui, la structure, puis ben avec l'oreille, quand on a l'oreille absolue, ben c'est plus facile d'aller retenir ces choses-là.
0: Est-ce que les chefs d'orchestre symphonique ont tous l'oreille absolue?
1: Non.
0: Non?
1: Non.
0: Wow!
1: On est chanceux. Il y a un professeur d'histoire de la musique qui m'avait déjà dit que j'étais doué d'un handicap. Je suis parti à rire. C'est pas clair. Je me demandais pourquoi vous me dites ça. Ben, il dit que le chef d'orchestre, qui a le grand score d'orchestre de tous les instruments sont écrits dans le registre où ils doivent jouer. Mais il y a des sons. C'est pas tous des instruments qui sont dans la même tonalité. Alors, il faut apprendre à gérer tout ça. Puis lorsqu'on a l'oreille absolue, ça devient ouf. Qu'on a des clés différentes, des tonalités différentes, puis dans le fond, on joue tous dans la même tonalité, alors il faut savoir où est-ce que tout le monde est. Ça devient assez demandant à travailler.
0: Gérald Lévesque, ça a été un grand plaisir de faire votre connaissance. Merci beaucoup d'être passé en studio.
1: Quel plaisir fut pour moi aussi.
0: Merci à Mario Blouin qui a trouvé les musiques et à Berthold Bernier qui est à la réalisation technique. C'est Danny Benz au microphone. À bientôt.

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Évangile de Jésus-Christ selon saint Matthieu, chapitre 18, versets 15 à 20. Jésus disait à ses disciples, « Si ton frère a commis un péché, va lui parler seul à seul et montre-lui sa faute.

sera délié dans le ciel. Encore une fois, je vous le dis, si deux d'entre vous sur la terre se mettent d'accord pour demander quelque chose, ils l'obtiendront de mon Père qui est aux cieux. Quand deux ou trois sont réunis en mon nom, je suis là, au milieu d'eux.

Cet extrait de l'évangile de Matthieu est, je pense, à considérer aussi dans la dynamique des rapports qui existaient entre les frères et les sœurs dans la communauté nouvelle à Jérusalem et certainement ailleurs aussi. Et Matthieu nous en parle. Et il peut y avoir dans cette communauté des responsabilités exigeantes envers des frères ou des sœurs. Et c'est le terme. Si ton frère a commis un péché, va lui parler seul à seul et montre-lui sa faute. Cette démarche, on ne la fait pas envers n'importe qui. Il y a déjà un lien de fraternité et un lien, je dirais, spirituel qui existe entre les deux personnes. Jésus l'a dit d'abord. Mon frère, ma sœur, c'est celui qui fait la volonté de mon Père. Alors, on est dans cette dynamique d'une relation fraternelle qui est une grâce, qui est un don. Alors, la personne qui va trouver son frère ou sa sœur parce qu'elle voit qu'il se passe quelque chose qui est complètement un contre-témoignage ou contraire à ce don que Jésus a fait de lui-même et de sa parole et de sa manière de vivre, alors c'est une démarche de libération. C'est une démarche qui va permettre au frère ou à la sœur, s'il écoute vraiment et si son cœur est transformé, de retrouver la paix. La paix en lui-même, la paix en elle-même, mais aussi la communion fraternelle, ce qui est très important. Lorsqu'une personne perd la paix dans une communauté, eh bien, on voit l'issue. On voit la dégradation rapide, on voit l'assèchement du cœur et l'assèchement de la relation fraternelle entre les personnes. Et là, il y a une gradation. Il y a une gradation dans la gravité de la réponse. S'il ne t'écoute pas, se peut que la personne ne puisse pas t'écouter ou ne veuille pas t'écouter. À ce moment-là, aie le courage d'aller chercher d'autres frères et sœurs de la communauté pour que le litige soit réglé sur le témoignage des personnes, qu'on soit capable, je dirais, d'interpeller la personne, mais de pouvoir aussi, je dirais, lui offrir encore une communion plus grande, deux ou trois personnes qui sont bien sûr des témoins, mais qui sont là encore pour interpeller la personne et lui dire « c'est très important que tu retrouves la communion avec nous. Nous, nous voulons retrouver la communion avec toi. » Encore une fois, s'il le refuse, et là, il faut le dire à la communauté. Parce que là, il y a un membre, il y a un élément de la communauté qui va perturber la communion fraternelle, qui va la sécher d'une certaine façon, un peu comme disait Jésus, les sarments morts, on les coupe et on les jette au feu. Alors, c'est la responsabilité qui est constamment confiée à la vigilance des frères et sœurs et le courage d'intervenir dans des situations limites, des situations où il y a une rupture entre la personne et ce que Dieu peut demander. Un peu plus loin dans cet évangile, Jésus va parler encore de la force de la communauté. Si la communauté est forte dans cet exercice de la charité fraternelle et de l'entraide à se donner les uns les autres, la communauté aussi a une force dans la responsabilité de la prière. Quand vous serez deux ou trois, quand vous serez même deux à demander la même chose, vous vous mettez d'accord, vous avez une communion de cœur et d'esprit, mon Père va vous écouter dans les cieux. Parce que là, vous exercez votre rôle d'enfant. Et mon Père écoute la prière des enfants. Et quand vous serez deux ou trois réunis en mon nom, je suis là au milieu de vous. Alors, il est là. Il est la parole. Il est la lumière qui éclaire. Et tout cela, c'est l'amour qui attire l'amour. Quand l'amour des personnes réunit au nom du Christ, au nom de Jésus qui est l'amour, il est là et il aime, il éclaire,

Il dit les choses. Alors voilà, je pense qu'on touche les dons qui sont faits à la communauté. Le don de la clairvoyance, le don de l'interpellation courageuse et fraternelle, le don de la conversion mutuelle qui est apporté par les membres de la communauté et le don de la louange et de la prière.

Un parcours dans différentes villes et lieux, d'abord à Paris et ensuite à Rome, dans le cadre du Jubilé de l'Espérance. Suivez-moi dans cette réalité.

Mais auparavant, j'ai oublié quelque chose. Parce que vous savez, lorsqu'on part comme cela à l'étranger, il peut y avoir des imprévus. Alors ce matin, pour moi, il y avait un imprévu. C'est arrivé hier. Qu'est-ce que c'est ? Tout simplement un bouton qui est parti, qui s'est détaché de mon pantalon. Alors j'ai besoin de me boutonner, comme on dit, parce que bon, écoutez. Alors il y a ici, pas très loin, un endroit qui s'appelle la retoucherie. C'est tout petit. Un petit corridor, mais c'est rempli, rempli, rempli, rempli, rempli. Alors, j'ai dit à mon collègue, il faut qu'on aille là pour faire réparer ce bouton à mon pantalon. Alors, nous avons fait ce petit détour. C'est un pèlerinage un peu exceptionnel, mais vous allez voir, c'est intéressant. Alors, nous sommes arrivés, une dame qui était là, une dame d'origine vietnamienne qui travaillait. Alors, j'ai tout simplement exprimé le problème que j'avais. Elle m'a demandé si j'avais le bouton. Oui, j'avais le bouton, j'allais chercher. Elle m'a dit, ah, il est petit. Bon, le premier bouton, le bouton d'origine, semblait petit. Alors, et elle a travaillé. J'ai dit, mais est-ce que vous pourriez mettre un autre bouton ? C'était déjà, disons, je ne donnerai pas le prix, mais c'est quelque chose de... Pour réparer le premier bouton, je me dis, ça va. Mais pour en ajouter un neuf, je dis non, c'est trop cher. J'ai vraiment dit, c'est trop cher. Alors, elle a très bien travaillé, très très bien travaillé, elle a fait les choses, donc j'ai payé. Et là, on s'est mis à converser, très simplement, merci, merci, merci. Et là, je ne sais pas comment, mais j'ai dit que j'étais prêtre. Elle a bondi. Et elle s'est déplacée à la course, elle est allée chercher l'argent que je lui avais donné, elle a dit, vous êtes prêtre ? Non, non, non, non, non. Moi, je vous rembourse, je vous redonne ce que vous m'avez donné. Mais j'ai dit, non, madame, c'est votre travail. Elle a dit, non, non, non, non. Moi, lorsqu'il y a des prêtres ou des religieuses qui passent ici, je fais tout le travail... Et je ne demande rien. J'en avais le souffle coupé. Alors, ce n'était pas possible de faire autrement que d'accepter. Ce n'était pas possible. Mais au cours de la journée, j'avais ma petite idée. Je me dis à des personnes un peu partout dans Paris, qui sont assises, qui passent des heures et des heures et des heures. Alors, le fruit du travail pour le bouton, il est allé quelque part, dans une tasse. C'est touchant, vous savez. C'est touchant parce qu'on est pauvre, on se sent petit. Bien sûr, comme dit saint Paul, on porte un trésor dans des vases fragiles. Quand on dit qu'on est prêtre et quand on nous reçoit de cette manière... Eh bien, on a le souffle coupé, c'est si rare.

0: Une entrevue avec Marie-Nicole Boiteau, ancienne directrice de l'école cathédrale à Paris. En bonne élève que je suis, depuis que je vous écoute, Marie-Nicole Boiteau, vous nous parlez de ressemblance, d'image, vous parlez de l'arbre de vie, vous parlez également, justement, vous venez de souligner là cette liberté. Et comment on en arrive à cet arbre de la connaissance du bien, du mal et de ce fameux fruit? Vous avez dit qu'il n'y avait pas de pomme. Alors, comment on en arrive à comprendre ce fruit, au fond, qui va être la dégringolade ou la dérape de cette liberté?
1: D'abord, voyez bien, peut-être que j'ai trop résumé, mais voyez bien, même dans votre question, nous sommes en fait enfermés dans des images toutes faites. Voyez. On parle immédiatement du fruit défendu. On oublie d'abord qu'il y a un fruit de vie que Dieu veut donner à l'homme. C'est la liberté de l'homme refusant le don de Dieu qui va faire qu'il va faire l'expérience de la mort.
0: Voyez. Alors, montrez-nous dans le texte où se trouvent les fruits de vie.
1: Eh bien, c'est très simple. Tu peux manger de tous les arbres du jardin. Or, au verset 9, vous avez « Le Seigneur Dieu fit pousser du sol toute espèce d'arbre séduisant à voir et bon à manger, et l'arbre de vie au milieu du jardin. » Et l'arbre de vie, comme je vous le disais, pour le milieu culturel de l'époque, c'est l'arbre de la filiation divine, qui n'est plus réservé au roi, d'après le texte, mais qui est pour tout homme. Donc Dieu donne tous les arbres, et il dit simplement « Il y en a un auquel il ne faut pas toucher », qui est une façon de dire « Si tu n'écoutes pas ma parole, tu vas faire l'expérience d'autre chose. » Mais de la même façon que la vie divine avait été personnifiée par un arbre, on personnifie, si je peux employer ce mot, on personnifie le refus de l'homme par un autre arbre. Mais voyez, c'est pas aller chercher l'arbre comme si Dieu, l'arbre de la connaissance du bien et du mal, comme si Dieu avait tendu un piège à l'homme.
0: Tu comprends bien ce qui veut dire que l'homme qui, dans sa liberté, se rassasie de tous les arbres que Dieu lui permet de manger, pour lui, l'autre arbre de la connaissance du bien et du mal n'existe plus.
1: C'est-à-dire l'homme qui librement se donne au bien et à la vérité, oui, va vers la vie, même s'il ne connaît pas Dieu. Rappelez-vous Edith Stein, que j'avais cité la semaine dernière, « Celui qui cherche la vérité cherche Dieu ». L'homme qui est droit, qui cherche le bien et le vrai, même s'il ne sait pas, est en marche vers Dieu. Donc il est en marche vers la vie. Ce qui n'empêche qu'il faut que l'Église lui annonce la bonne nouvelle du salut. D'abord parce que quand c'est une bonne nouvelle, pourquoi attendre 90 ans pour l'annoncer à quelqu'un? Deuxièmement, le monde dans lequel nous sommes, et nous le savons, est quand même marqué par le péché. Donc il y a un combat. Et l'homme lui-même, à cause du péché de nos premiers parents, porte cette blessure en lui d'une difficulté à se donner au bien et au vrai. Donc c'est pour ça aussi, parce qu'on pourrait dire tout va bien. Si l'homme cherche le vrai et le bien, il va s'en sortir. Oui, mais il y a une dimension aussi de combat redoutable, et c'est pour ça aussi la responsabilité de l'Église d'annoncer la bonne nouvelle.
0: Et la difficulté de comprendre aujourd'hui, vous l'avez souligné, la liberté. D'où vient-elle? D'où vient cette distorsion? Toutes les libertés sont bonnes, on peut faire n'importe quoi, comme vous le dites. Qu'est-ce qui va nous orienter vers une véritable lumière?
1: Bon, alors la première chose, voyez, premièrement se rappeler, la liberté qui est la nôtre est une liberté créée. Donc elle est une liberté en vue du bien. Dieu nous l'a donnée pour qu'elle puisse s'accomplir dans le bien et nous permettre de trouver le bonheur, premièrement. Deuxièmement, et j'arrive au chapitre 3, puisque vous voulez absolument qu'on parle de la pomme qui n'existe pas. Le texte est merveilleux, il est très travaillé. Il faut l'entendre. Le serpent était le plus rusé de tous les animaux des champs que le Seigneur Dieu avait fait. Il dit à la femme, « Alors Dieu a dit, vous ne mangerez pas de tous les arbres du jardin. » Un serpent s'est rusé. Vous savez, ça ondule sur le sol. On n'aime pas les serpents normalement. Bon. Et quand il s'adresse à la femme, il commence à ruser. Et la phrase elle-même manifeste cette ruse. Tout le texte du chapitre 2 et du chapitre 3 appelle normalement Dieu, Yahvé, Dieu. Yahvé, c'est le nom révélé en Exode 3 à Moïse au buisson ardent. Donc c'est le nom de l'intimité. Dieu donne son nom à Moïse pour que le peuple soit sûr que quand il va l'appeler, lui, Dieu, Dieu répondra. Quand on connaît le nom de quelqu'un, c'est plus facile de l'interpeller, on est sûr qu'il vous répondra. Or, le serpent, qu'est-ce qu'il dit? Il laisse tomber Yahvé, il dit « Alors, Dieu a dit, vous ne mangerez pas de tous les arbres du jardin. » Premièrement, il laisse tomber le nom de l'intimité, il prend le nom général. Alors, la divinité, vous voyez, hein, Dieu est loin, on ne sait pas très bien qui il est sur son nuage. Alors, Dieu a dit, il faut entendre le son de la voix du serpent. Alors, Dieu a dit, vous ne mangerez pas de tous les arbres du jardin. Vous voyez, le serpent, la ruse du serpent, c'est de présenter Dieu comme quelqu'un qui interdit. Et ça, c'est une maladie répandue partout. Tout à l'heure, quand je vous mettais un peu en boîte sur le fruit défendu, c'est ça. On ne retient qu'un Dieu qui interdit. On ne retient une église qui on ne retient de l'église que le fait qu'elle interdise, voyez. Alors que Dieu est pour la vie. Mais le serpent fausse la phrase. Alors Dieu avait dit, vous ne mangerez pas de tous les arbres du jardin. C'est une forme négative. C'est pas fausse qu'il dit, c'est tordu. Voyez la ruse. La femme répondit au serpent, nous pouvons manger du fruit des arbres de la vie. Voyez, elle commence à se laisser entamer par la ruse du serpent. Dieu avait dit de tous les arbres. La femme répondit, nous pouvons manger du fruit des arbres du jardin. Mais du fruit de l'arbre qui est au milieu du jardin, alors elle confond tout. Elle confond l'arbre de vie, l'arbre de la connaissance du bien et du mal, simplement il est au milieu. Dieu a dit, elle reprend l'appellation tronquée du serpent, vous n'en mangerez pas, vous n'y toucherez pas, sous peine de mort. Et c'est pas seulement vous n'y toucherez, vous n'y mangerez pas, vous n'y toucherez pas, c'est idiot. Un fruit, on en mange, on n'en mange pas. Et là, il s'agit d'y toucher. Donc, en fait, la femme est complètement rentrée dans la ruse du serpent. Alors après, il va pouvoir l'amener à commettre le péché. Mais vous voyez bien, au fond, la racine du drame dans l'homme, la racine du péché, c'est quand l'homme commence à douter de l'amour de Dieu. Quand il commence à voir en Dieu un Dieu qui défend, un Dieu qui l'attend au coin du tournant. Alors, ça y est, il va la manger sa pomme, que je lui mette un coup de bâton sur la tête, voyez. Un Dieu justicier. C'est ça l'image déformée. Et je pense que à partir du moment où on commence à annoncer la vérité sur Dieu, c'est-à-dire un Dieu qui crée par gratuité, par amour, en vue de la vie, en vue de donner à l'homme la plénitude et bien au-delà de tout ce que le cœur de l'homme peut désirer, à partir de ce moment-là, on permet à Dieu de commencer à libérer la liberté de l'homme, voyez, et que la liberté puisse te donner vraiment, vraiment, c'est le cas de le dire, au vrai et au bien, voyez. Mais la ruse du serpent, c'est de déformer l'image de Dieu. D'où la priorité pour l'Église de présenter le vrai visage de Dieu, qui est le visage du Christ, qui dit « Je suis double et humble de cœur. Je suis venu non pas pour juger, mais pour sauver tous les hommes. »
0: C'est merveilleux de vous entendre. Vous savez, j'entends moi-même en écho la parole de Jean, « Dieu a tant aimé le monde qu'il nous a donné son Fils. »
1: Exactement, voilà. Voilà. Et regardez le péché est à peine commis, qu'est-ce qui se passe? L'homme et la femme se cachèrent devant Yahvé Dieu parmi les arbres du jardin. Yahvé Dieu appela l'homme, « Où es-tu ?» Ouais. Première réaction de Dieu après le péché, c'est pas de dire « Ça y est, tu as péché, dehors, je ne veux plus te voir », c'est « Où es-tu ?» Et le cri de Dieu ne va pas cesser de résonner du chapitre 3 jusqu'à la croix. « J'ai soif. » Saint Augustin dit d'une façon très belle, quand Jésus dit « J'ai soif », bien sûr, il a soif d'eau car l'épreuve est terrible, mais il a surtout soif de la réponse d'amour de l'homme. Vous voyez, quelque chose que j'ai oublié de dire mais qui est fondamental, cette liberté qui est tellement énigmatique, tellement quelquefois difficile à vivre, est la preuve que Dieu veut avoir avec nous une relation d'amour. Parce qu'il n'y a de vraie relation d'amour que dans la liberté. Ce n'est pas toujours facile d'être libre. Mais en fait, c'est la condition pour entrer dans un véritable amour. Et si Dieu a permis tout ça, si Dieu a permis l'aventure du monde et l'aventure de l'homme dans laquelle il est descendu en s'incarnant, c'est parce que cette liberté est d'un tel prix, parce qu'elle ouvre à un amour dont nous n'avons pas idée, et je vous donne rendez-vous dans l'éternité, on ne va pas arrêter de jubiler en découvrant ce que c'est que la vie de Dieu et l'amour de Dieu. Vous voyez, de temps en temps, on a des éclairs dans nos vies, on touche un peu, on touche un tout petit peu. Mais c'est rien d'à côté de ce qu'on va vivre, et l'éternité ne sera pas ennuyeuse, je vous rassure. Vous voyez. Donc c'est ça, il faut comprendre que la liberté est l'attestation que nous sommes faits pour un véritable amour. Nous en avons déjà l'expérience dans nos vies. Nous le savons bien, qu'est-ce qui en fait nous rend heureux? C'est l'amour, c'est l'amitié, c'est là où l'homme trouve un épanouissement. Or, cet amour, premièrement, ne va pouvoir il faut qu'il soit réciproque, il faut qu'il soit accueilli librement par l'autre. Je ne peux jamais forcer l'autre à m'aimer, jamais. Donc, l'amour exige la liberté. Deuxièmement, l'amour exige la confiance, repose sur la foi. On ne va jamais demander quelqu'un des preuves qu'il vous aime. Il y a un moment, même si on a quand même réfléchi 2 minutes avant, mais il y a un moment où on se livre à l'autre. Donc, oui, que la question de la foi, la question de la liberté, bien entendu, elle se joue à un niveau plénier dans notre relation à Dieu. Mais déjà, nous en avons comme des prémices dans notre vie humaine. Donc, foi et raison ne s'opposent pas. Mais notre expérience humaine nous amène, quand nous voulons bien réfléchir paisiblement, nous amène à nous poser des questions fondamentales. Et ce que Dieu nous propose n'est pas étranger à ce que nous sommes.

0: Marie-Nicole Boiteau, vous parlez souvent des pères de l'Église, vous venez de parler de Saint-Augustin, vous les aimez beaucoup, ces pères de l'Église, et comment sont-ils pour aujourd'hui, eux aussi, des lumières pour justement comprendre les Écritures?
1: Écoutez, tout simplement parce qu'ils sont des pères. Et tout fils, toute fille a besoin aussi de recevoir de ses pères, comment dire, ce qu'il faut pour vivre. Et si Dieu a donné à son Église des pères de l'Église, c'est aussi pour ça. Deuxièmement, ce qui me paraît fondamental pour les pères de l'Église, c'est que leur seul livre de travail, au fond, c'est la Bible. Ils ne cessent de lire. Quand vous lisez les pères de l'Église, ils ne citent pas, nous, quand on écrit ou qu'on lit, qu'on parle, on dit, comme Moïse a dit au chapitre 3 de l'Exode, je vous ai fait le coup tout à l'heure, voyez, je ne peux pas m'empêcher de vous donner le chapitre, etc., ou le livre. Les pères de l'Église ne font pas ça. Ils parlent dans l'Écriture. L'Écriture vient naturellement sous leur plume ou dans leur bouche, vous voyez. Ils sont imbibés, ils sont imprégnés d'Écriture. Et ils ont ce sens de l'Écriture, vous voyez, de l'accomplissement de l'Ancien dans le Nouveau et du Nouveau qui ne se comprend qu'à la lumière de l'Ancien. Ça, c'est extraordinaire. Et donc, je crois que pour nous, ils sont précieux. Puis, dernière chose, c'est un signe des temps, mais... Nous avons la chance d'être dans une époque où les pères sont traduits et donnés dans des éditions de vulgarisation à prix modeste. Tout homme peut avoir accès non seulement maintenant à l'écriture, à la Bible, mais également aux pères de l'Église. J'ai été très touché en 1940, au cœur de la débâcle en France, les pères jésuites de Lyon ont lancé la collection des sources chrétiennes. Vous voyez, qui est donc la traduction en français des grands textes. Et j'ai trouvé ça prophétique. Au moment où le totalitarisme, le nazisme envahissait l'Europe, quelques prêtres, dans un coin perdu, ont l'audace de lancer une collection sur les pères de l'Église. C'est folie aux yeux du monde, mais c'est la folie de Dieu, qui est sagesse. Vous voyez. Et là, je pense qu'ils ont donné un trésor à notre 20e siècle. Qui traversait l'épreuve, et le Concile Vatican II a redit l'importance des pères de l'Église.
0: J'aimerais que vous nous en nommiez quelques-uns.
1: Alors moi je dirais que le premier grand théologien, c'est saint Irénée. L'image et la ressemblance, il en parle pendant des chapitres et des chapitres. Oui. Je crois que le premier père à redécouvrir, c'est Irénée, parce que pour lui, ce qui est important, c'est la fin. Son grand thème, c'est la récapitulation. Le Christ vient tout reprendre. Il vient pas simplement sauver quelque chose qui a raté. Voyez, c'est notre idée souvent. Dieu a créé le monde, alors il y a eu le péché, alors au fond, Dieu s'est gratté le crâne en disant, qu'est-ce que je vais faire maintenant? Il envoie son fils. Non! Le plan de Dieu, qui est éternel, voit tout. Et tout en respectant la liberté de l'homme, il savait aussi comment il allait porter au remède du péché, de la blessure de la liberté de l'homme, tout en respectant la liberté de l'homme. Donc le Christ, en s'incarnant, vient tout reprendre et vient libérer la liberté de l'homme, comme on disait tout à l'heure, et permettre à l'homme, qui est à son image, une image blessée, abîmée, mais qui n'est pas détruite, non seulement vient guérir l'image, mais redonne la ressemblance par le don de l'esprit. Donc c'est cette vision globale du dessein de Dieu qui est extraordinaire. Voyez, Irénée répondait aux gnostiques qui opposaient le Dieu de l'Ancien Testament au Dieu de Jésus-Christ, en disant le Dieu de l'Ancien Testament est un Dieu mauvais qu'il faut rejeter. Et toute l'œuvre d'Irénée est de montrer comment l'Ancien et le Nouveau s'appellent. Et donc quand Jésus vient, il vient accomplir, mener à sa fin tout le projet de Dieu qui commence avec Genèse 1 et 2. Oui. Ça, je crois que c'est fondamental. Saint Irénée, pour nous, est fondamental. Le deuxième qui m'est cher, c'est Origène. Origène qui lit l'Écriture d'une façon remarquable et qui a explicité, parce que ce n'est pas lui qui l'a inventé, mais qui a explicité les différents sens de l'Écriture. Sens littéral, qui est un sens bien concret, hein, parce que Dieu parle dans l'histoire. L'histoire a un sens. Si Dieu a choisi cette façon de faire, c'est qu'elle est pleine de sagesse pour que nous puissions comme vérifier, voyez, reconnaître dans l'histoire d'un peuple tout petit, dans l'histoire de ce peuple, l'aventure de Dieu qui intervient dans l'histoire des hommes. Voyez. Et Dieu qui nous redit qu'il se met à notre rythme, voyez. Et Dieu qui intervient dans l'histoire pour, comment dire, interpeller la liberté de l'homme sans jamais la violer. Ça, c'est un point important. Et toute l'histoire du peuple élu, c'est ça. Bon. Et donc, Irénée a ce sens enfin plutôt explicite les sens de l'écriture, le sens littéral, historique, qui est bien concret dans la vie du peuple. Et le sens, ben, il faudrait préciser tout ça, mais là je vais à gros mode, et le sens spirituel, qui concerne l'accomplissement dans le Christ, qui concerne notre suite du Christ, ce qu'on appelle le sens moral, mais c'est beaucoup plus que ça, c'est notre vie dans le Christ, en Église, et puis le sens plénier dans l'éternité. Oui, c'est tout ça, ça c'est Origène. Et quand vous avez un peu le cafard, vous n'êtes pas en forme spirituellement, lisez les commentaires d'Origène sur l'Exode ou sur le livre des Nombres, je vous parie que vous sortirez de là regonflé, hein. Ça ne rate pas. Et puis alors, le suivant, pour moi, c'est saint Augustin. Il y en a encore beaucoup d'autres qui me pardonnent ceux que j'ai oubliés, mais saint Augustin qui nous livre sa vie, mais en relisant sa vie dans les confessions, il n'a pas écrit que ça, mais je parle des confessions, qui en relisant sa vie à la lumière de ce que Dieu a fait, nous donne un traité de théologie extraordinaire sur la grâce de Dieu et la liberté de l'homme, qui est extraordinaire. C'est une analyse psychologique, spirituelle et théologique indépassable. J'aime le début du livre des confessions. « Tu nous as fait Seigneur pour toi ». La préposition latine, c'est ad, orienté vers toi. Tu nous as fait orienter vers toi. La liberté est faite pour aller vers Dieu. Tu nous as fait pour toi, Seigneur, et notre cœur est sans repos jusqu'à ce qu'il repose en toi. Avec cette phrase, je crois qu'on peut aller loin.

Nous sommes arrivés au terme de cette édition « Donne-moi à boire » qui désaltère notre été. Merci à vous et à Yannick Caron pour le montage de l'émission.

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0: sur la montagne. À la vue des foules, Jésus monta dans la montagne. Il s'assit et ses disciples s'approchèrent.
1: À l'émission sur la montagne, aujourd'hui, vous entendrez Sœur Catherine Aubin, dominicaine, théologienne, professeure de théologie spirituelle et sacramentaire, dans une série intitulée « Tu nous feras prier ».

Bonjour à tous nos auditeurs. Donc, c'est ce déroulement du livre « Tu nous feras prier » aux éditions Novalis. Ce livre qui est donc sur les paroles de la messe. Entrer dans la profondeur, la présence même des paroles de la messe. Et nous embarquons maintenant avec ce première réponse de l'Assemblée. Seigneur, prends pitié. Christ prend pitié, Seigneur prend pitié. Alors dans selon les célébrations, c'est Kyrie eleison, Kyrie eleison, Kyrie eleison, toujours trois fois comme je l'ai expliqué dans la dernière rencontre, pour nous faire entrer dans un accomplissement intérieur, dans une révélation. Alors en général, on commence par un chant joyeux et nous disons ces paroles. Et ces paroles sont, disons-le, dérangeante. Dérangeante parce que nous n'avons pas l'habitude de les dire. Prends pitié. Et certaines sont tellement dérangeantes que certaines paroisses ont supprimé ou transformé ces paroles. Et donc, ces paroles, pourquoi elles ont été supprimées? Parce que certains se sentent coupables. Coupable, et ça, c'est inadmissible. On a l'impression qu'il faut se sentir coupable pour s'approcher de ce Dieu. Il faut que nous, on s'accuse ou on se blâme. Alors, essayons de voir que c'est pas du tout de cela dont il s'agit. Quand nous disons « Seigneur, prends pitié », nous interpellons le Christ. « Prends pitié ». Nous le supplions. Nous entrons dans une conversation, un peu comme l'orthodoxe, le saint orthodoxe saint André de Crède qui a dit « Par où commencerai-je ? Dans ta bonté, ô Christ, accorde-moi le pardon de mes manquements. » De mes manquements. Le mot « manquement », c'est le mot qui traduit le mieux le péché. Le péché, c'est le manquement à l'amour. Donc cette première prière, Seigneur, prends pitié, nous oblige à regarder au-dedans, à sortir de notre sommeil, de l'oubli, de l'inconscience. Ce Seigneur, prends pitié, c'est l'expression de notre vulnérabilité. Mais oui, je sais que j'oublie, je sais que je ne suis pas ce que je devrais être à tes yeux. Et c'est aussi une quête de miséricorde. Seigneur, prends pitié. C'est la prise de conscience d'un éloignement. D'un éloignement de quoi ? Dieu est amour. Il me tend la main à chaque instant. Alors prends pitié parce que je suis partie autre part. Cette prière, elle plonge dans le Nouveau Testament. On a trois épisodes où on retrouve cette prière. D'abord le publicain et le pharisien. Le publicain qui est derrière, alors que le pharisien est devant et dit tout ce qui va bien chez lui, le publicain lui, « Seigneur, montre-toi favorable au pécheur que je suis. » Les lépreux, toujours en Saint-Luc, les lépreux qui s'arrêtent devant Jésus, « Seigneur, prends pitié de nous !» Vous voyez la façon dont ils se situent, ils se connaissent. « Prends pitié de nous », c'est l'expression d'une connaissance intérieure. Et puis les deux aveugles, assis au bord de la route, en Matthieu chapitre 20, « Prends pitié de nous, Seigneur, fils de David !» Donc c'est un appel au nom de tous ceux qui tombent, pour que nous nous relevions. Est-ce que, comme le publicain, nous ne sommes pas parfois doubles et lâches? Est-ce que, comme les lépreux, nous ne sommes-nous pas parfois exclus, incompris et rejetés? Ou est-ce que, parfois, comme les aveugles, nos yeux discernent-ils exactement l'action de l'Esprit-Saint? Est-ce que nous sommes éveillés à notre blessure fondamentale? Est-ce que nous la connaissons, notre blessure fondamentale? Est-ce que c'est la recherche du pouvoir? Est-ce que c'est le besoin de reconnaissance et de contrôle? C'est le moment, au début de la messe, de crier et de dire « Prends pitié de moi, guéris-moi, guéris-moi de ce que je ne vois pas. » Tous
les lépreux, le publicain, les aveugles ont été remis debout dans leur dignité. Ils ont été recréés grâce à la main du Christ. Le regard de Jésus révèle quoi ? Non pas qu'on n'est pas à la hauteur, il n'en a rien à faire de ça. Il révèle quoi ? Notre pauvreté, et cette pauvreté, ce n'est pas un accomplissement, c'est un vide. Un vide, un espace dans lequel, enfin, il va pouvoir déverser sa compassion. Si nous sommes pleins, pleins de nous-mêmes, si nous sommes riches de nous-mêmes, alors tout se ferme, yeux, oreilles, cœur. Et le Seigneur prend pitié, c'est une prise de conscience de notre éloignement. C'est une façon de dire « brise mon cœur, Seigneur, transperce mon cœur ». Qu'est-ce que c'est que la pitié de Dieu ? La pitié de Dieu, c'est sa miséricorde. En hébreu, « ramamin », qui se traduit littéralement « les entrailles frémissantes », c'est-à-dire des entrailles qui frémissent, des entrailles qui vibrent. « Vais-je t'abandonner ?» Mon cœur se retourne contre moi, mes entrailles frémissent. C'est le Seigneur Dieu qui parle dans le livre d'Osée. Vais-je t'abandonner ? Éphraïm, est-ce que tu n'es pas pour moi un fils, un enfant ? Voilà pourquoi, à cause de toi, mes entrailles frémissent. Oui, je ferai miséricorde, oracle du Seigneur, dans Jérémie. C'est ça la compassion. Comme une mère qui porte son enfant, le Seigneur me porte, nous porte dans sa miséricorde. Seigneur, prends pitié, c'est-à-dire nous demandons à nous-mêmes de pleurer sur nos indifférences, de nous désaveugler de notre cœur de pierre pour enfin nous jeter dans les bras de Dieu. Ô mon âme, sois attentive, ferme les portes par lesquelles entre les manquements, entre les péchés, et regarde vers le Seigneur. Si je le dis avec cette puissance, mon cœur va s'ouvrir, mon cœur va s'élargir, mon cœur va accueillir la parole. Plus on s'approche de lui, plus la lumière révèle nos ombres, nos refus, plus nous découvrons l'abîme qui nous sépare, et plus on a la lumière sur notre réalité intérieure et on va enfin pouvoir se transformer. On se transforme toujours par la lumière et non pas par nos ténèbres. En disant « Seigneur, prends pitié », nous exprimons notre confiance, pas notre culpabilité. « Seigneur, prends pitié » parce que quand je te le dis, Seigneur, je sais que tu vas me relever, je sais que tu me vois et que tu ne m'accuses pas, mon cœur ne m'accuse pas. Parce que toi, tu es plus grand. Même si mon cœur m'accuse, toi, tu es plus grand. Seigneur, prends pitié, c'est un acte de foi, un appel à la compassion. C'est comme dans le psaume 50. Et donc, cette prière, elle va m'entraîner dans une réalité, dans la vérité de mon être.

Alors entrons maintenant dans une deuxième prière que l'on ne dit pas tous les jours. C'est le gloire à Dieu. Gloire à Dieu, on le dit le dimanche, on le dit aussi tous les jours de la semaine, à chaque messe, après Noël, et à chaque messe après Pâques, on dit le gloire à Dieu. Alors, la gloire, qu'est-ce que c'est que la gloire? Qu'est-ce que c'est que la gloire? On entend les plus jeunes dire « Oh, c'est pas la gloire hein !» C'est ce que disent les partisans d'un match de hockey. « Oh, c'est pas la gloire quand on a été déçu !» Ou au contraire, sur un monument aux soldats, à nos glorieux soldats. Ou encore, si vous passez devant une église à Noël, vous entendez « Gloire à Dieu !» Alors, de quelle gloire s'agit-il? Disons-le, tous et toutes, on a eu envie, un jour ou l'autre, de s'attribuer le succès d'un événement heureux. Et si on ne fait pas attention, on tombe dans la vaine gloire, c'est-à-dire une gloire tournée sur nous, une gloire sans lumière. Le gloire à Dieu, c'est autre chose. Le gloire à Dieu va opérer un passage. Il nous fait passer de notre égoïsme à lui. Il nous fait passer du « moi » à « toi ». Après, le Seigneur prend pitié, nous sommes invités à prendre le large. À prendre le large pour entrer dans la présence de Dieu, c'est-à-dire dans sa gloire. Dans le chant du gloire à Dieu, nous sommes ramenés à Noël. Parce que cet hymne, il a été inclus dans la célébration de l'Eucharistie à la suite du récit de la nativité de Jésus à Noël. Alors, auparavant, on va regarder un petit peu ce qui se passe sur la gloire de Dieu dans l'Ancien Testament. Alors, gloire en hébreu, c'est kavod. Kavod qui veut dire le poids. Le poids, la lourdeur, la pesanteur, la puissance, l'honneur, c'est le poids. Ça va. Mais si je vous dis aussi que kavod, en hébreu, ça désigne le foie, F-O-I-E, l'organe à côté de l'estomac. Le foie, c'est l'organe le plus important de l'appareil digestif. Le foie, c'est ce qui permet la transformation des aliments pour qu'ils puissent être assimilés. Alors, vous allez me dire, mais quel est le rapport entre le foie et la gloire? Le foie, c'est aussi l'organe qui se régénère le mieux. Nos émotions, colère, jalousie, vont alourdir le foie. Et si le foie est trop lourd, on le sait tous, après un bon repas, on manque de force et d'énergie. Alors, la gloire de Dieu là-dedans. Eh bien, la gloire de Dieu, c'est une réalité dynamique. La gloire de Dieu, c'est la force de Dieu qui se traduit avec des actes. Une force qui se manifeste à travers des prodiges. Exemple, le livre de l'Exode. Qu'est-ce qui nous est dit dans la manne au désert? Vous vous rappelez, le peuple traverse le désert pendant 40 ans et ils disent... Le Seigneur dit, vous verrez ma gloire. Quand ça? Quand je vous donnerai de la viande en nourriture et du pain à satiété. Parce que le Seigneur a vu vos récriminations. On retrouve la même chose avec Aaron et Moïse. Quand ils récriminent et qu'ils disent, arrêtez, le Seigneur va passer, et voilà. Aaron parle, ils se tournèrent du côté du désert, et voici, que la gloire, cette fois-ci, elle apparaît non pas dans le pain ou la viande, elle apparaît dans la nuée, c'est-à-dire dans la présence. Alors, parler de la gloire de Dieu dans le livre de l'Exode, c'est parler de son poids. Je répète, j'explique, le Seigneur est lourd de présence. Et son poids de présence fait qu'il descend pour habiter au milieu de son peuple. C'est ça la gloire.
La gloire de Dieu, c'est sa présence. La gloire de Dieu, c'est son poids d'amour agissant pour chacun et chacune. La gloire du Seigneur, c'est une nouvelle vie. Cela engendre à une nouvelle vie. C'est la manifestation de sa présence. C'est la solidité de son être, la consistance de l'être de Dieu face aux idoles. Rappelons-nous, comment est-ce qu'on définit les idoles ? Elles ont une bouche et ne parlent pas. Elles ont des yeux et ne voient pas. Elles ont des oreilles et n'entendent pas. Leurs mains ne touchent pas, leurs pieds ne peuvent marcher, pas un son ne sort de leur gosier, qu'ils deviennent comme elles. Voilà, les idoles, ça n'a pas de poids. Les idoles, ça n'a pas de gloire. Alors, quelles sont nos idoles aujourd'hui ? Qu'est-ce qui n'a pas de poids ? Nos idoles aujourd'hui, c'est notre carrière, notre voiture, notre demeure, etc. Est-ce qu'elles répondent à notre désir d'être aimé ? Toutes ces idoles, c'est de l'ordre de l'illusion, de l'éphémère, de ce qui passe. La gloire du Seigneur, elle, c'est le poids, la consistance, la stabilité de sa présence. La gloire de Dieu, c'est de descendre. Et de descendre où ? Dans l'être humain et dans ses manquements. Et donc, dans le Nouveau Testament, la gloire de Dieu, elle s'incarne où ? En Jésus-Christ. Le poids de Dieu, la profondeur de Dieu, descend en Jésus. Et le Verbe s'est fait chair, nous dit saint Jean. Il a habité parmi nous et nous avons vu sa gloire. La gloire qu'il tient de son Père. Alors, qu'est-ce que nous chantons à la messe ? Nous chantons « Gloire à Dieu au plus haut des cieux, paix sur la terre aux hommes qu'il aime ». Et je vais l'expliquer. Gloire à Dieu au plus haut des cieux. Gloire à Dieu au plus haut des cieux et paix sur la terre aux hommes de bonne volonté. C'est comme ça la traduction. Bonne volonté, c'est le doxia en grec. Le doxia, c'est la bienveillance. C'est l'accord mutuel. Donc aux hommes qui sont bienveillants, car Dieu lui-même est bienveillant. Son poids d'amour descend sur les êtres qu'il aime. Gloire à Dieu au plus haut des cieux, paix sur la terre aux hommes et aux femmes qu'il aime. On n'y pense pas, mais on a toute la cosmologie. On a le ciel, on a la terre, on a l'humanité. Gloire à Dieu au plus haut des cieux, paix sur la terre aux hommes qu'il aime. Donc, l'être humain nouveau, qui jaillit, qui apparaît en Jésus-Christ, sera lui-même en accord entre le ciel et la terre.

Le ciel s'ouvre au baptême de Jésus, par exemple, pour une relation, devenir en Jésus les bien-aimés. Alors, qui chante les premiers la gloire de Dieu? Ce sont les anges, dans le récit de la naissance de Jésus, suivi immédiatement par qui? Par les bergers. On a ça dans Luc au chapitre 2. Dans la même région, il y a des bergers qui vivaient dehors, passaient la nuit dans les champs pour garder leurs troupeaux. Vous imaginez la scène, on voit la nuit, les troupeaux de brebis, l'ange du Seigneur, c'est-à-dire une grande lumière, se présente devant eux et la gloire du Seigneur les enveloppe de sa lumière. Il fut saisi d'une grande crainte. Soudain, il y eut avec l'ange une troupe innombrables, qui louaient Dieu en disant « Gloire à Dieu au plus haut des cieux et paix sur la terre aux hommes qu'il aime. » Recitons la scène. Jésus vient tout juste de naître à Bethléem. Un ange s'empresse de porter la nouvelle. Dans cette annonce, une gloire éclate et entoure les bergers. C'est l'amour de Dieu qui éclate. La gloire symbolise la présence de Dieu dans la nuée lumineuse. Elle est donc associée à la lumière. Autrement dit, en plein cœur de la nuit, les bergers voient une lumière éclatante. C'est la présence de Dieu et une présence associée à la joie. Une louange qui est comprise souvent comme un chant, même si le texte biblique ne dit pas qu'on chante. Mais c'est une manifestation qui contraste absolument avec ce qui se précède. Jésus est né dans une étable, dans une mangeoire, humble, fragile, minuscule, tout petit événement, mais sa naissance glorieuse est annoncée de manière grandiose. Le ciel et la terre, les anges, les bergers, unissent leur voix. Pourquoi chantons-nous cela à la messe? Il est chanté donc depuis le IVe siècle. Gloire à Dieu au plus haut des cieux. Et on termine, je ne sais pas si vous en souvenez, par « Car toi seul es saint, toi seul es Seigneur, toi seul es le Très-Haut, Jésus-Christ avec le Saint-Esprit, dans la gloire de Dieu le Père. » Donc la gloire est au début et à la fin. C'est une structure trinitaire. Je vous redis tout le texte. Gloire à Dieu au plus haut des cieux et paix sur la terre aux hommes qu'il aime. Nous te louons. Nous te bénissons, nous t'adorons, nous te glorifions, nous te rendons grâce pour ton immense gloire. Seigneur Dieu, roi du ciel, Dieu le Père Tout-Puissant, Seigneur Fils unique, Jésus-Christ, Seigneur Dieu, agneau de Dieu, le Fils du Père, toi qui enlèves le péché du monde, prends pitié de nous. Toi qui enlèves les péchés du monde, reçois notre prière. Toi qui es assis à la droite du Père, prends pitié de nous, car toi seul es saint. Toi seul es Seigneur, toi seul es le Très-Haut Jésus-Christ avec le Saint-Esprit dans la gloire de Dieu le Père. Donc une structure trinitaire, on part de Dieu le Père, on passe par le Christ et on arrive à l'Esprit-Saint dans la doxologie. Et donc ça a l'air de rien, mais dans ce gloire à Dieu, on fait tout le chemin de la prière chrétienne. Toute vie chrétienne est une quête de notre Père, commencement et fin de toute chose. Le Christ est le passage obligé, la porte par lequel l'Esprit nous guide. Et donc, toute soif de Dieu, toute recherche de Dieu, c'est un apprentissage de l'émerveillement. Nous sommes créés pour louer. Chanter le gloire à Dieu, c'est apprendre à recevoir. Chanter le gloire à Dieu, c'est apprendre à s'émerveiller. Chanter le gloire à Dieu, c'est l'antidote de la jalousie, de la convoitise, de l'indifférence, de l'envie de pouvoir et de domination. C'est une prière qu'on pourrait chanter tous les jours en se levant le matin. Gloire à Dieu au plus haut des cieux. Il y a tellement, tellement de chants, tellement de musique sur ce gloire à Dieu. Alors, regardons un petit peu. Ce texte se divise en deux parties. Une partie qui s'adresse au Père, nous chantons la gloire. La seconde qui s'adresse au Christ, de qui vient la paix du ciel. Et ensuite, une partie où on est dans la doxologie. Alors, nous te louons, nous te bénissons, nous t'adorons. Louer, bénir, adorer, glorifier. Qu'est-ce que ça veut dire? Tout simplement,
apprendre à dire merci. C'est pas plus compliqué. La louange, ce n'est pas le compliment, c'est pas la flatterie, c'est une action de gratitude devant les merveilles de Dieu. La bénédiction, qu'est-ce qu'elle nous apprend? Bénir Dieu, c'est quoi? C'est apprendre, et bénir ses frères et ses sœurs, c'est apprendre à dire le bien. C'est le contraire de la malédiction et de la médisance. Non seulement quand je bénis, je dis le bien, mais je dis les choses bien. Adorer, qu'est-ce que c'est? Adorer en latin, c'est composé du préfixe ad, qui signifie à, et orare, qui veut dire porter à la bouche. Et par extension, ça va vouloir dire parler. Alors, adorer, c'est quoi? C'est envoyer des baisers, puis parler à, qui va évoluer vers le mot prier. Donc, vous voyez que adorer, c'est vraiment être dans un face-à-face d'intimité avec notre Père. Rendre grâce, comme je le disais, c'est notre vocation, c'est ce qui est écrit dans Genèse chapitre 2, verset 15. Le Seigneur Dieu prit l'homme, il le conduisit au jardin pour qu'il le travaille, qui travaille le jardin et qui le garde. En hébreu, c'est rendre grâce. Notre vocation profonde est de rendre grâce et de louer. C'est la première vocation de chacun, bénir et louer. C'est là ce que dit Jésus dans Saint Luc. Jésus exulta de joie sous l'action de l'Esprit Saint. Ensuite, on a cette partie avec le Christ. Seigneur Fils unique, Jésus-Christ, Seigneur Dieu, agneau de Dieu, toi qui enlèves le péché du monde. Alors, après la gloire, nous nous adressons à Jésus pour souligner son agir. Et donc, on va trouver des noms associés au Christ. Seigneur Jésus-Christ, Fils unique, Seigneur Dieu, agneau de Dieu, Fils du Père. Seigneur, c'est ce qu'on trouve quand il est ressuscité. Le disciple que Jésus aimait dit à Pierre, « C'est le Seigneur !» Fils unique, on le trouve dans Saint Jean, car Dieu a tant aimé le monde qu'il a donné son Fils unique. Dans les Hébreux, on va avoir l'égalité du Père et du Fils. Agneau de Dieu, on le retrouve dans Saint Jean aussi. Voici l'agneau de Dieu qui enlève le péché du monde. On va l'expliquer plus tard, Saint Jean chapitre 1, verset 29. Et on a ensuite, car toi seul es saint, toi seul es Seigneur, toi seul es le

0: humain est possible. Dans le Nouveau Testament, dans Saint Jean, juste avant de mourir, chapitre 17, Jésus dit « Je leur ai donné la gloire, je leur ai donné, Père, la gloire que tu m'as donnée. » Qu'est-ce que cela veut dire? Cela veut dire cette phrase qui est reprise par Grégoire de Nice au IVe siècle, « Ce qui glorifie Dieu, c'est de faire de nous des participants de sa gloire. De même que votre lumière brille devant les hommes, alors, voyant ce que vous faites de bien, ils rendront gloire à votre Père qui est aux cieux. »
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0: Bernard Duval, bonjour.
1: Bonjour.
0: Vous êtes le président directeur général de Noumana, qui est un organisme à but non lucratif qui agit comme macro-accélérateur de technologie. Comme ce n'est pas tout à fait mon domaine, je vais avoir besoin d'explications. Noumana, c'est un organisme qui va célébrer bientôt ses 20 ans d'existence. Ça a été créé donc il y a une vingtaine d'années. Ça s'appelait à l'origine Techno ou Technologie Montréal, quelque chose du genre. Ça a été créé dans quel but?
1: Bien, au tout début, c'est une grappe industrielle qui représentait... premièrement, merci de l'accueil. Je suis très heureux d'être ici. On rentre dans le vif du sujet avec plaisir, mais merci. Ça me fait plaisir d'être ici. Donc, pour revenir à la question, c'était pour réunir et représenter l'industrie des technologies de l'information. Donc, les TI, l'informatique, si on veut. C'était un mouvement à l'époque qui était, qui atteignait une certaine maturité, mais qui représentait quand même l'innovation.
0: Et on y travaillait trop isolément? Vous parlez d'une grappe qu'on a voulu créer
1: C'était la reconnaissance d'un secteur d'activité qui prenait de l'importance.

0: au Québec et qui avait un besoin de la soutenir, de la valoriser. Puis aujourd'hui, on a des grandes entreprises dans ce secteur-là, puis on a aussi un écosystème assez bien établi. On ne parle plus d'émergence à ce moment-là. Le travail avait été fait en termes de représentation. Puis aujourd'hui, donc après moi, le nom avait déjà changé, Techno Montréal est devenu Numana. Donc Numana, il y a le mot numérique dedans.
1: On comprend, oui.
0: Donc numérique pour informatique, digital, souvent qu'on va utiliser. Mana, c'est pour le côté humain. Donc il y avait toujours cette réflexion-là. Il y a eu une évolution dans le rôle de l'entreprise, peut-être de dire, bon, l'humain est quand même important. C'était peut-être un phénomène moins réfléchi il y a une vingtaine d'années. Mais avec le temps, je dirais que c'est presque une réflexion philosophique de dire quel est le rôle de l'humain au centre de la technologie. Donc, quand le temps est venu de changer de nom, c'était numérique et mana humain.
1: Je vais inverser votre affirmation. Quel est le rôle de l'humain dans le numérique? Est-ce qu'on ne pourrait pas se demander qu'est-ce que fait le numérique dans la vie humaine?
0: Bien, on sait ce que le numérique fait dans la vie humaine. On a nos appareils, téléphones cellulaires, on a des tablettes, on est envahi.
1: Il nous accapare, oui.
0: Il nous accapare, puis il prend beaucoup de place dans nos vies. On a donc développé des outils en prétendant que l'humain en avait besoin. On a peu pensé au début, est-ce que l'humain en a vraiment besoin? Est-ce que c'est bon pour lui? C'est l'excitation, l'effervescence de découvrir quelque chose de nouveau, puis ensuite de lui dire à l'humain, tu vas l'utiliser, tu en as besoin.
1: Est-ce qu'on avait prévu qu'il deviendrait aussi accrocheur? Est-ce qu'on connaissait assez les facultés mentales de l'humain pour savoir que ça deviendrait comme une espèce de possession?
0: Ben, je n'étais pas là à l'époque, où j'étais très jeune. Moi, je pense que non. Personnellement, c'était la découverte, l'effervescence de l'innovation et de dire, bon, on vient de découvrir quelque chose de nouveau, on va au fond de la chose. Aujourd'hui, il y a peut-être des milliers de découvertes qui ont été faites, mises ensemble. Ça donne ce qu'on a aujourd'hui. Peut-être ça fait peur. Mais dans le temps, c'était une petite découverte à la fois.
1: Oui.
0: Donc, je crois pas que c'était... ils pouvaient imaginer à cette époque-là ce que ça allait devenir.
1: Vous êtes peut-être trop jeune. Moi, je me souviens qu'on parlait de l'autoroute de l'information qui devait s'en venir et ça devait être absolument merveilleux. Peut-être quand on a vu à quel point ça accrochait les gens, particulièrement par les jeux qu'on a créés aussi à l'intérieur de ces organismes-là, peut-être que là, on a vu qu'il y avait une prise et qu'on l'a développée.
0: Bien, l'autoroute de l'information, à la blague, je l'utilise souvent, mais ça dit ce que ça veut dire. Hein? C'est l'Internet, c'est devenu l'Internet.
1: C'est ce qui est devenu l'Internet, c'est sûr.
0: Puis, moi, je la trouve quand même fascinante. Souvent, je fais des choses banales à tous les jours. En fait, on ne s'est pas parlé avant notre rencontre, mais il y a eu des échanges de courriels.
1: Par personne interposée, oui.
0: Par personne interposée, puis il y a eu des rencontres électroniques qui ont été organisées. Vous avez pu chercher des informations sur moi pour préparer la rencontre d'aujourd'hui. Mais ça, c'est l'autoroute de l'information, c'est l'Internet qui permet ça. Je trouve ça fascinant. Quelquefois, j'ai des appels à 2, 3, 4 personnes. On intègre une autre personne pour quelques minutes. Moi, ça me fascine.
1: Ce qui apparaissait impossible il n'y a pas si longtemps. Et je peux vous dire, moi, ma fascination, c'est de me demander qu'est-ce que les gens de la radio faisaient avant pour trouver leur information. Par exemple, vous invitant dans un mode avant Internet, je trouve où les informations pour vous? Il faut que j'aille dans des bibliothèques, il faut que j'essaie de dépouiller des journaux, alors que là, je mets votre nom sur un moteur de recherche puis j'ai une foule d'informations.
0: Ouais. C'est intéressant parce que je me souviens mes études, donc avant l'université. À l'université, on commençait à avoir accès un peu à l'informatique, mais les recherches étaient à la bibliothèque, puis il y avait des microfilms.
1: Oui.
0: Donc, on allait demander...
1: Mais ça devenait étourdissant.
0: Bien, on n'avait pas le choix parce que si on voulait aller chercher une information de la presse, journal, à telle époque, c'était incroyable. Toute l'information était là. Moi, je trouvais ça tellement avancé technologiquement de prendre un film, de le mettre dans une machine, de le faire rouler. Là où je veux m'en venir, c'est qu'aujourd'hui, c'est instantané. On parle en fait à notre tablette, puis elle nous renvoie l'information. Donc, c'est fascinant. Là où ça fait peur, c'est que peut-être qu'on est rendu à une époque où ça va beaucoup trop vite.
1: Donc, on n'arrive pas à suivre.
0: On n'arrive pas à suivre le rythme de l'information, pas de la technologie. La technologie nous aide, en fait, elle est très facilitante. Mais est-ce qu'on peut vraiment lire et aller au fond des choses comme on le faisait avant? Avant, on avait un ou deux textes qu'on trouvait. Aujourd'hui, on en a des centaines et des milliers, mais on ne peut pas toutes les lire.
1: Et donc, là, on est rendu qu'on peut demander à l'IA de nous en faire un résumé de la centaine de textes.
0: Donc, on demande à l'IA de faire le travail pour nous, ce qui est incroyable. Mais est-ce que notre intellectuel est allé au fond de la recherche comme on le faisait avant? Moi, je pense que non.
1: Peut-être pas. Qu'est-ce que c'est qu'un organisme macro-accélérateur de technologie?
0: Technologie émergente, dans notre cas. Le macro-accélérateur, on parle souvent d'accélérateur dans le milieu de la nouvelle entreprise, la start-up en anglais, la petite PME. Nous, notre rôle, c'est pas seulement d'encourager ou d'accompagner les petites entreprises, c'est aussi d'imaginer les technologies de demain. Donc, de dire, bon, quelle est la prochaine tendance, si on veut? Puis pourquoi on fait ça? Il y a deux raisons. En fait, il y en a une qui est arrivée récemment, mais la première raison, c'est d'un point de vue développement économique. Est-ce que le Québec veut faire partie d'une économie en émergence où on veut laisser le rôle à d'autres pays ou à d'autres États de développer ces technologies-là? On parle d'emploi, on parle de richesse collective. Donc ça, c'est la première chose. La deuxième chose, quand on arrive en technologie, c'est ce qu'on entend beaucoup parler maintenant, la souveraineté. Donc, est-ce qu'on a le contrôle de nos systèmes d'information? Là, il y a un point, je fais un signe de point d'interrogation. Si on ne réfléchit pas et on ne fait pas d'innovation pour comprendre ces nouvelles technologies-là, on va le sous-traiter à d'autres. Parce que malheureusement ou heureusement, l'humain va vouloir la technologie, va l'acheter, puis on va dépendre de la connaissance d'un autre État ou d'une entreprise d'un autre pays. Donc, ces deux éléments-là nous forcent à penser qu'il faut embarquer dans la course, je l'appelle la course, à l'innovation.
1: Avez-vous déjà un pied sur la ligne de départ ou si vous avez déjà quelques pas de fait dans la course?
0: Alors, le Québec peut dire qu'il est un des leaders dans l'informatique quantique ou dans le quantique en général. Donc, le gouvernement du Québec, il y a plusieurs années, a investi dans le quantique au Québec. Il y a eu la zone d'innovation en quantique à Sherbrooke. Donc, la ville de Sherbrooke est devenue la zone d'innovation pour le quantique. À Québec, ici, on a toute l'optique photonique qui date d'encore plus longtemps, qui est une des composantes importantes de cette révolution-là. Donc, si vous allez visiter les centres de recherche à Québec, c'est quand même, quand je les visite, je me dis, on est vraiment dans les grands centres de recherche dans le monde. Là.
1: Et on est reconnu comme tel?
0: On est reconnu dans le monde. Donc, quand je vais à l'étranger, l'INO, par exemple, le COPL à Laval, tout ça, c'est reconnu par les gens du milieu. Donc, on a une belle reconnaissance. Mais pourquoi? C'est parce qu'on a des belles installations, on a des chercheurs de calibre mondiaux qui sont à Québec. Donc, on a déjà, moi, je dirais qu'on n'a pas un pied, on a les deux pieds dans la course.
1: Déjà dans la course. Dans une époque où tout ce développement-là est appelé à prendre de l'expansion et à proliférer à des mesures qu'on ose soupçonner pour l'instant, vous vous présentez comme un organisme à but non lucratif. Il me semble qu'il y a une fortune à faire là-dedans, quand je vous entends. Pourquoi vous êtes à but non lucratif comme organisme?
0: Oui, il y a une fortune à faire. Puis quand on parle de macro-accélérateur, notre mandat, c'est de mettre les bases pour que le Québec puisse profiter de ces valeurs économiques-là futures. Oui. Donc, pourquoi nos BNL? Parce qu'il faut commencer en quelque part. Donc, il faut défricher. Nous, on a un rôle, on a un mandat pour défricher, identifier les opportunités. Et mettre les différents joueurs ensemble. Mais on est un organisme à but non lucratif, donc ça le dit. On n'est pas une organisation pour faire de l'argent, mais pour accompagner les entreprises du Québec.
1: Pour qu'ils en fassent eux autres.
0: Exactement. Donc, c'est notre rôle, notre raison d'être. Et on continue dans ce sens.
1: Bernard Duval, à la fin du mois de janvier, vous êtes venu présenter à Québec l'implantation d'un programme qui s'appelle CURC. Et dans la présentation qui a été faite, il y a toute une possibilité qui s'ouvre dans le domaine des technologies quantiques. Et en même temps, votre projet ou votre programme CURC a une devise qui est un peu menaçante. Sécurisez votre avenir, préparez-vous à la menace quantique. Donc, le quantique dont vous nous parlez depuis le début, et je dois préciser, là, parce qu'on est dans une station religieuse, c'est pas C-A-N, mais c'est Q-U-A-N.
0: Non, c'est pas les chants quantiques.
1: C'est pas les chants, c'est pas les quantiques religieux. C'est donc une philosophie, c'est aussi une physique quantique qui est, d'après ce que je vous entends, qui est extrêmement prometteuse, mais aussi menaçante.
0: Donc, ben, premièrement, merci d'avoir accroché sur la France, sur la menace. C'est intentionnel. Donc, on veut vraiment se préparer à la menace, parce que la menace, elle est prévisible, elle n'est pas là aujourd'hui. Cependant, je pense, à quelques endroits, je rajoute une virgule, je dis « il y a ».
1: OK.
0: Nous, notre rôle, c'est vraiment, on est en préparation pour le quantique, l'ordinateur quantique, je devrais dire. Mais je me dis toujours, aujourd'hui, c'est aussi l'IA. Donc, un ou l'autre, puis éventuellement les deux ensemble. Par rapport à l'ordinateur quantique, il y a beaucoup de promesses de grande performance, la capacité de faire des calculs incroyables pour trouver des médicaments, pour gérer des quantités d'informations aujourd'hui absolument impossibles, même par les super ordinateurs. Est-ce que c'est dans 5 ans ou dans 10 ans? Ça va venir, mais ça pourrait être dans 6 mois aussi ou dans un an. Quand on parle de la menace...
1: Ouais, au moment de la... Je fais une courte parenthèse. Au moment de la conférence de presse, on nous a bien fait sentir qu'on nous avait annoncé ça pour dans longtemps. Et de mois en mois, ça se rapproche. Et pour ça que vous mentionnez, ça peut être dans 6 mois comme ça peut être dans 5 ans, mais...
0: Ben, on ne sait pas ce qu'on ne sait pas, hein. Donc, on ne connaît pas ce que les États...
1: Cette démarche-là?
0: Selon moi, tout ce qui est développement militaire, c'est secret à la base.
1: D'accord.
0: Pour ce qui est des avantages compétitifs, c'est pas tout, même pour le domaine civil, c'est pas toutes les informations qui sont publiques.
1: Ouais.
0: Donc, on sait ce qu'on sait, on sait pas ce qu'on sait pas. Donc,
1: La menace,
0: il y a deux niveaux de menace. Mais la première, celle qui m'inquiète le plus aujourd'hui puis pour laquelle on fait de la sensibilisation, c'est toutes les données qu'on se transfère entre nous. Les données, par exemple, auprès des institutions gouvernementales, les industries comme les systèmes bancaires, les fournisseurs de services, ils ont des informations pour nous. En ce moment, les niveaux de sécurité sont très élevés. La majorité des systèmes sont encryptés. L'ordinateur quantique va décrypter ces informations-là. Pas aujourd'hui, parce que ce fameux ordinateur-là n'est
1: vous
0: pas
1: êtes
0: commercialisé.
1: Sûr, vous êtes sûr de ça?
0: Ah, on est sûr. Ça, c'est le sait.
1: C'est une évidence.
0: Une évidence. Donc, il faut protéger ces données-là pour dans X nombre d'années.
1: Les protéger dès maintenant?
0: Dès maintenant, elles doivent avoir des nouveaux systèmes de cryptage en prévision de cette transformation-là. Mais pas toutes les données. Il y a des données qui ne sont pas très dangereuses ou sensibles, mais les données, par exemple, de l'État ou sur nos dossiers personnels devraient toutes être cryptées selon ces nouvelles mesures-là.
1: Un intervenant à la conférence de presse, un intervenant qui est un scientifique, je pense, très reconnu, professeur à l'Université de Montréal, je pense que c'était Gilles Brassard.
0: Gilles Brassard, oui.
1: C'était terrorisant, le message qu'il nous a... Je dis, vous oubliez ça, tout ce que vous avez mis sous le cadenas sur votre informatique, on va aller vous chercher ça dans un clin d'œil.
0: Oui, exactement. Donc, Monsieur Brassard, que j'ai eu le bonheur, le plaisir de connaître dans le cadre de mon rôle chez Numana, c'est un inventeur, hein? c'est une grande personnalité mondiale en physique, en cryptographie, du Québec.
1: Oui.
0: Donc, on peut dire qu'on a une sommité mondiale ici même au Québec. Et ses présentations sont toujours fascinantes parce qu'il arrive, lui qui est un grand scientifique, il arrive à expliquer assez clairement les menaces qui nous guettent. Mais son message essentiellement, c'est on a aussi les outils pour se protéger maintenant. Donc, protégeons-nous, faisons ce qu'on a à faire pour se protéger pour le futur. Puis c'est ça l'enjeu. Hein?
1: C'est d'éviter d'être dans le déni ou dans l'aveuglement pour l'instant.
0: Aujourd'hui, il n'y a pas de danger. Oui, il n'y a pas de danger, mais la donnée d'aujourd'hui peut être récupérée.
1: Devenir dangereuse.
0: Ça, c'est un des points que je voulais partager. Je les appelle les méchants, hein, les fraudeurs. En ce moment, ce qu'ils font, c'est qu'ils font des récoltes. Par exemple, quand il y a des vols de données, ils vont récolter les données, les gardent. Ils ne peuvent pas les décrypter. Elles sont très bien sécurisées. À mesure que la technologie avance, dans un an, deux ans, cinq ans, dix ans, ils pourront les décrypter. Donc, ces données-là, si elles se font voler aujourd'hui, doivent être non décryptables dans quelques années. Puis tout ça existe. C'est ce que M. Brassard essayait de nous dire. C'est soyons prévoyants, on a les outils.
1: Oui, c'est sécuriser votre avenir, qui est dans le logo de Kirk. Vous êtes président directeur général de Noumana depuis une année seulement. On est allé vous chercher. Vous arriviez d'où?
0: Moi, j'arrivais de Mitax. Mitax, c'est un organisme non lucratif aussi, dont la mission...
1: Vous tenez dans le non
0: En fait, Mitax, c'était nouveau pour moi dans le milieu de non lucratif. J'ai été là pendant huit années. Et puis, c'est là que j'ai connu Noumana. Nous, on finançait des projets de recherche, donc de la R&D, de l'innovation, partout au Canada pour développer des talents. Donc, on peut imaginer toutes les technologies dont on parle depuis tout à l'heure, mais ça va prendre des humains. Hein? Ce n'est pas les machines qui feront le travail à court terme, ce sont les humains. Ça prend des connaissances, des grandes connaissances. Et on finançait des projets de recherche. Moi, je m'occupais de la technologie à travers le Canada avec une petite équipe. Puis s'assurer que les entreprises et le milieu académique travaillent ensemble pour travailler sur des projets de recherche pour créer de l'innovation. Et avec ça, notre rôle, c'est de s'assurer qu'il y avait des étudiants qui étaient embarqués dans ces projets-là pour développer une expertise et éventuellement travailler pour les gouvernements, pour les entreprises, etc.
1: Quand on est allé vous repêcher, on vous a donné un mandat où... Dans les entrevues vous avez passées, vous leur avez fait une proposition qu'ils ont trouvée intéressante?
0: Oh, les deux. Je dirais que c'est un mélange des deux parce que le mandat, c'était la continuité. La continuité du mandat, surtout dans ce qui est... Bien, en fait, il y avait deux grands mandats. Il y a le projet Kirk, qui est le réseau... Il était déjà lancé. Donc, de l'amener... à maturité et de préparer l'avenir. Mais quand on parle de macro-accélérateur, c'était aussi de lancer des nouvelles initiatives pour dire quel sera le prochain Kirk. Donc ça, c'était les deux mandats. Moi, j'ai amené une dimension supplémentaire pour me compliquer la vie un peu. C'était aussi de réfléchir et de dire on a un outil exceptionnel. Dans le monde, le projet Kirk est encore unique. On va nous rattraper, mais pour l'instant, on a un avantage intéressant. C'est de rajouter ce que j'appelle la couche. Donc, c'est peut-être pas le meilleur terme, là, mais dans le milieu, on dit la couche IA de l'intelligence artificielle. J'ai beaucoup œuvré dans l'IA chez Mitax. Mm-hmm. J'ai quand même connu presque tout le monde dans le milieu. Puis c'était de dire comment on peut vraiment développer une expertise au Québec unique au monde en alliant les deux. Donc, communication quantique, et l'IA au service des communications. Donc, c'est les trois grandes priorités qui m'animent.
1: Regardons Kirk, c'est le projet Kirk. Montréal, Sherbrooke, Québec, un triangle que vous réseautez pour expérimenter quoi précisément? Comment vous pouvez, ou comment on pourra tout le monde ensemble se protéger de l'invasion quantique?
0: Donc, les trois villes que vous avez nommées, imaginez une compagnie de télécommunications qui a des centres dans toutes dans toutes les villes du monde, il y a des centres. Nous, on peut dire qu'on est un micro-opérateur de télécommunications. Donc, on a trois villes, mais à l'intérieur des villes, il y a plusieurs sites. Comme dans le vrai monde, ici, par exemple, le studio est connecté avec, etc. Ces centres-là, dans les différents centres dans les trois villes, permettent aux entreprises de faire plusieurs choses, notamment d'aller tester des équipements s'ils ont des équipements. C'est comme arriver dans une compagnie de télécommunications. Par exemple, à Québec, c'est Bell qui fournit la fibre optique. Imaginez-vous aller chez Kirk, c'est comme venir brancher un équipement de communication quantique sur un réseau vivant. Ça permet aussi de venir s'arrimer avec des grands fabricants mondiaux. Donc, est-ce que la compagnie de Québec, par exemple, qui développe une composante ou un équipement, va pouvoir fonctionner avec ces grands donneurs d'ordre mondiaux? Donc, d'un point de vue économique, ça ouvre des portes. Ça permet de dire à l'entreprise, mon équipement fonctionne, je l'ai testé. Donc, le test est très important. Et aussi de s'associer et de parler avec les grands joueurs dans le monde. D'un point de vue économique, comme je l'ai dit tout à l'heure. Donc, c'est vrai pour les chercheurs aussi.
1: Oui. Donc, ce triangle-là des trois villes expérimente la possibilité de développer un système qui va être ensuite applicable à l'ensemble du Québec, à l'ensemble du Canada, de l'Amérique du Nord.
0: De la planète.
1: De la planète.
0: Donc,
1: mais ça pourrait partir du triangle en question?
0: Bien, en introduction, absolument, parce que la plateforme qu'on propose, elle est ouverte et adaptable pour nos entreprises. Ce n'est pas les grands joueurs mondiaux qui décident comment ça se passe. C'est le Québec qui décide comment on peut tester des nouveaux outils, des nouvelles composantes. Et quand ça fonctionne, là, évidemment, on a les yeux de d'autres pays qui disent « on le veut ». C'est ça que je disais en introduction sur la souveraineté technologique. On devient un leader dans le monde. En disant, bien, nous, on l'a testé. C'est parce qu'on l'a testé, ça fonctionne.
1: Et maintenant, ça peut s'appliquer sans risque de panne majeure au lancement. Qu'est-ce que cette démarche-là peut apporter dans le concret des choses? On peut rester dans le domaine complètement abstrait des communications, du cloud et compagnie, mais dans le concret. Vous avez fait allusion tout à l'heure que ces machines-là pourraient être extrêmement utiles dans le développement de certains médicaments ou dans l'étude autour de certaines maladies. Qu'est-ce que ça peut apporter au système de santé? On va améliorer quoi? Les rayons X n'existeront plus? L'imagerie?
0: En fait, dans le rayon X puis l'imagerie, il y a des composantes quantiques, de physique quantique déjà.
1: Qu'on ne savait pas.
0: En fait, on n'est pas des physiciens, donc on ne le savait pas. Avant que j'arrive dans le milieu,
1: ouais.
0: Je faisais la promotion des grandes technologies, l'IA, le quantique. Puis je parlais avec des physiciens, des gens comme M. Brassard, par exemple. Puis ils me regardaient avec un sourire accueillant et sympathique en me disant, en m'expliquant, c'est parce que ça fait une centaine d'années là, que la quantique fait partie de nos vies. Les satellites, les montres. Les montres, c'est pourquoi elles sont à l'heure, c'est grâce à des éléments quantiques dans les cellulaires, les GPS, tout ça. Fait que je suis allé chercher un peu d'humilité en ayant ces belles rencontres-là. Mais pour en revenir à comment on va appliquer les prochaines découvertes, on peut imaginer d'aller faire de la prévention, mais ultra fine. Par exemple, aujourd'hui, on a les scans, on a des scans qu'on connaît. On a une idée assez générale de
1: la composante humaine, oui.
0: De la composante, mais de maladies possibles. Là, on va aller dans une précision qui pourrait se comparer à une image parfaite, très détaillée. Donc, la précision sera un des éléments. Avec des équipements qui sont beaucoup plus petits, imaginez pour la médecine à distance. Donc, il y a déjà des tests qui se font dans l'espace.
1: Oui.
0: Comment on fait pour amener ces découvertes-là? Souvent, on se dit pourquoi on va faire de la recherche dans l'espace. Bien, c'est une zone éloignée. On parle souvent de régions éloignées au Québec. On en a des régions éloignées et arides. Donc, il y a des recherches qui se font dans l'espace. Comment on va soigner les gens qui sont loin de nos centres, comme Québec? On a des hôpitaux, on a des beaux services de santé, même si des fois, c'est pas facile, mais quand il y a quelque chose de grave, on a un très bon système de santé. Qu'est-ce qui arrive quand on est à plusieurs heures d'avion? Donc, la médecine de santé pourrait aider à ce moment-là. Et un des éléments, c'est les données sensibles. En ce moment, il y a beaucoup de recherches ou beaucoup de données sur nous-mêmes qui ne peuvent pas être communiquées à l'extérieur des endroits où la donnée elle est hébergée. Parliez d'infos nuagiques, de cloud.
1: Oui.
0: Les informations en ce moment résident dans des centres de données où la donnée ne peut pas sortir parce que ce n'est pas jugé assez sécuritaire. Donc, un réseau de communication quantique, c'est l'objectif, pourra démontrer et prouver que le transfert de données sur les gens, sur la santé des gens, est assez sécuritaire. Donc, venir aider la recherche. Au lieu de faire de la recherche dans un centre universitaire, un centre de recherche, imaginons de connecter plusieurs centres de recherche ensemble et les données entre elles. Aujourd'hui, il y a plusieurs centres qui ne permettent pas ça.
1: L'idée de cette connexion des savoirs et des génies, si on veut, c'est extrêmement important à la base de votre travail.
0: Ben, c'est une de mes priorités personnelles. Parce que ça fait plusieurs années que je discute avec des savants du milieu, puis on cherche la solution. Puis là, on pense qu'on l'a trouvée avec les communications quantiques, parce qu'on peut aller à un niveau de sécurité tellement optimal que c'est très envisageable.
1: Pour des gens qui aimeraient aborder le sujet ou en savoir davantage sur le sujet de façon relativement vulgarisée, relativement simple à comprendre, est-ce que vous avez des sources à consulter, à proposer des sources à consulter?
0: Dans mes mains, oui. Je tiens les 101 mots de la quantique. Donc, j'inviterais les gens à aller voir le site Data Franca, qui est l'éditeur. Je vais regarder si j'ai le site ici. Mais Data Franca, et de taper les mots. Tous les mots de base sont là. Moi, j'ai fait l'exercice, puis c'est vraiment intéressant à faire.
1: Et le livre se trouve en librairie ou...
0: Faut nous contacter, mais il est en ligne. Donc, d'accord. Il est gratuit ligne. Faut aller le voir en ligne. C'est un bel outil. Même les scientifiques l'utilisent, parce que c'est vraiment les scientifiques du milieu qui se sont mis en groupe, qui ont travaillé avec l'éditeur pour créer les mots. On a monté un programme. Si vous allez sur notre site Internet, il y a un programme pour une formation de base pour les étudiants de cégep. C'est gratuit. C'est pour ceux qui sont intéressés. Les gens peuvent aller. Fait que vous et moi, on pourrait aller faire une petite formation. Et il y a l'Institut quantique de Sherbrooke aussi, qui a un programme en ligne gratuit offert à tout le monde du Québec.
1: Bernard Duval, président-directeur général de Noumana et du projet Kirk, merci beaucoup de nous avoir peut-être sécurisé un peu sur ce qui s'en vient.
0: Bien, il y a des bons espoirs. Et si vous voulez en savoir plus, on a un autre événement le 1er avril à Québec, dans le Vieux-Port. C'est Humanitech, où on va parler encore du quantique de façon vulgarisée. Bien, vous êtes le bienvenu.
1: Je vous invite aujourd'hui. C'est une invitation. Merci.

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0: En hommage au grand philosophe Thomas de Coninck, décédé récemment, nous rediffusons un entretien qu'il nous avait accordé sur la philosophe et théologienne Edith Stein, qui a été canonisée par le pape Jean-Paul II. Bonjour et bienvenue à Vision d'Histoire. Je m'appelle Martine Dumais. Il fait plaisir de vous retrouver. Aujourd'hui, nous recevons de nouveau, avec très grand plaisir, M. Thomas de Coninck, philosophe, auteur, professeur de philosophie à l'Université Laval, conférencier recherché et très occupé, mais qui a trouvé le moyen de trouver un petit bout dans son agenda pour venir nous rencontrer. Bonjour, M. de Coninck.
1: Bonjour.
0: Merci encore une fois d'être là cette semaine. Nous allons nous intéresser à une seconde femme philosophe cette semaine. On va s'intéresser à Edith Stein, philosophe et carmélite cette fois-ci, qui est née en 1891 et qui est décédée en août 1942, toujours durant donc, la Seconde Guerre mondiale. Dans votre cas, M. de Coninck, comment êtes-vous rentré en contact avec la pensée et la vie d'Edith Stein pour la première fois?
1: Ça fait... il n'y a pas tellement longtemps, en fait. D'ailleurs, je pense qu'on l'a... je ne suis pas le seul, c'est une découverte relativement récente, que celle d'Edith Stein, comme une philosophe de très grande envergure, en réalité. Assistante de Husserl dans sa jeunesse, mais qui a eu ce parcours qui finalement a été s'est convertie, elle était athée au départ, elle s'est convertie au christianisme, au catholicisme, elle est devenue religieuse carmélite et elle a été, comme vous le savez, exécutée à Auschwitz par les nazis en,

0: pas Simone, Sylvie, pardon, Courtine Denami, qui s'intitule « Trois femmes dans des temps sombres ». Et c'est Simone Weil, Edith Stein, et puis Hannah Arendt. Hein. Et les temps sombres, c'est une formule de Brecht, là, de Bertolt Brecht, pour désigner en somme cette époque là, qui gravite autour, de, entre autres, du nazisme. Donc elle aussi... Il y a ça en commun avec Simone Weil, la même époque, et aussi Hannah Arendt. Mais elle est très, très, très, en même temps, différente. Là. C'est davantage une philosophe, au sens académique du terme, si on peut dire.
1: Et c'est ce qu'on va essayer de découvrir avec vous. Je vais résumer sa vie en quelques balises très rapides, et après ça, on va lui donner la parole, et vous allez pouvoir nous la présenter davantage dans sa pensée et dans sa philosophie. Donc, elle vient d'une famille juive, c'est la dernière de 11 enfants. Son père est mort très jeune, et sa mère, qui est très religieuse, a eu à s'occuper des enfants et à prendre en charge la famille avec beaucoup de courage. Et donc, j'ai dit, c'est une famille juive, mais très tôt, Edith va perdre la foi juive d'une certaine façon, et va se diriger vers des études en philosophie, vous l'avez mentionné avec Husserl, entre autres. Durant la Première Guerre mondiale, elle va se dévouer comme infirmière, et en 1921, elle lit l'autobiographie de Sainte-Thérèse d'Avila, et pour elle, il y a là quelque chose d'une découverte incroyable, et elle va désirer l'année suivante se faire baptiser. À travers ça, elle continue à enseigner la philosophie, à s'occuper, etc. Et en 1933, époque très connue parce que c'est la prise du pouvoir par Hitler, elle décide de rentrer au Carmel sous le nom de Sainte-Thérèse Bénédicte de la Croix. À ce moment-là, donc, elle va se faire carmélite déchaussée. Et quelques années plus tard, en 1942, elle meurt dans les chambres à gaz d'Auschwitz avec sa sœur Rose, qui s'était faite baptiser elle aussi et qui travaillait pour la communauté à ce moment-là. Elle a été canonisée par le pape Jean-Paul II en 1987 à Cologne. Et le pape Jean-Paul II disait ceci: « Inclinons-nous profondément devant ce témoignage de vie et de mort livré par Edith Stein, cette remarquable fille d'Israël qui fut en même temps fille du Carmel et sœur Thérèse Bénédicte de la Croix, une personnalité qui réunit pathétiquement au cours de sa vie si riche les drames de notre siècle. » Et je pense que c'est très bien dit.
0: Ah oui, tout à fait, oui.
1: Et donc, qu'est-ce qu'on peut savoir un petit peu de la philosophie? C'est la philosophie allemande auquel on s'intéresse avec Edith Stein dans un premier temps. Là.
0: Oui, oui. Mais c'est-à-dire que elle s'est inscrite carrément, pour commencer, dans l'école de la phénoménologie, dont un des pères fondateurs, le père fondateur, pour ainsi dire, était Husserl. Et elle a été l'assistante de Husserl, qui avait été recommandée par un autre assistant de Husserl qui s'appelle Reinach. Et on voit, c'était une femme supérieurement intelligente, elle aussi, je dis elle aussi, en pensant à Simone Weil, entre autres. Husserl avait écrit des ouvrages assez difficiles, assez exigeants, dont en particulier un ouvrage qui s'appelait « Recherche logique », et le deuxième tome est particulièrement difficile. Et puis, Reinach avait dit à Husserl: « Mais elle a lu votre ouvrage « Recherche logique 2 », et puis pour elle, tout ça est évident, elle comprend tout très bien. Alors Husserl a trouvé que c'était la meilleure des recommandations possibles.
1: Et ça devait paraître surprenant parce que c'est une femme, il ne faut pas se faire d'illusions à l'époque,
0: bien sûr, tout à fait.
1: On oublie ça aujourd'hui, mais à l'époque, ce n'est pas si courant.
0: Ce n'est pas si courant, absolument. Et puis en même temps, donc, vous savez, Husserl, c'est le maître, il y avait Max Scheler, qui est un autre grand nom, dont je reparlerai parce que vous verrez pour comment tout à l'heure. Un autre grand nom de la philologie contemporaine, et puis aussi ce Reinhardt dont je viens de parler, puis aussi Heidegger, qui est également un disciple dissident à certains égards, mais de Husserl. Mais très indépendante. Et moi, ce qui m'a, c'est, j'admire beaucoup parce que même par rapport à quelqu'un comme Heidegger, qui est un géant d'une certaine manière de la pensée contemporaine, mais n'a pas craint de faire des critiques d'une très grande acuité. Et en particulier, je voudrais donner ça comme une illustration pour commencer de ses capacités, et puis en même temps de son souci devant des questions qui nous concernent tous, comme celle de la mort, justement. Il y a un passage très, très souvent cité, une sorte de tarte à la crème, maintenant, pour ainsi dire, quand on parle de Heidegger, qui est dans Être et temps, son principal ouvrage, peut-être le développement autour de l'être pour la mort, avec des traductions.

Sein zum Tod en allemand. Oui, je veux marquer une chose qui est tout de même très importante, et il a raison, c'est que d'entrée de jeu, nous sommes des êtres mortels. La mort est inscrite dans notre être humain. Et puis le souci, enfin l'angoisse de la mort et tout le reste. Donc Heidegger décrit très bien cela, mais elle lui reproche, et je trouve à juste titre, je vais citer ici un essai d'elle qui est sur la philosophie existentielle de Heidegger, qui se trouve dans un volume que je recommande, qui s'appelle Philosophie, Phénoménologie et Philosophie chrétienne. Et elle écrit ceci à propos justement de notre regard sur la mort. Ce devant quoi on est angoissé est le ne pouvoir être, qu'est-ce précisément l'angoisse. C'est l'expérience de la néantitude de notre être. C'est intéressant, là il reprend des choses d'Heidegger, mais c'est en effet l'angoisse qui est intéressant, et les passions, les émotions, la profondeur, c'est que l'idée c'est que j'éprouve le néant quand je suis anxieux, et surtout par rapport à la mort. Mais un néant qui n'est pas là, qui n'est pas encore là, mais il est là dans l'angoisse. Hein? Ce pourquoi on s'angoisse, et simultanément ce qui importe à l'homme dans son être, écrit Edith Stein, c'est l'être comme une plénitude que l'on voudrait conserver et ne pas perdre. Hein? Ce dont il n'est pas question dans toute l'analyse du Dasein de Heidegger. Le Dasein, c'est l'être là, notre être humain. Et qui pourtant est une condition de sa pertinence. Donc il n'a pas pris en considération, comme on doit le faire si on réfléchit de façon critique et responsable sur la mort, il n'a pas pris en considération la question de l'après-vie. Hamlet le fait dans son fameux soliloque, Lévinas va rappeler ça en disant qu'Hamlet nous montre l'impossibilité du néant, et Hamlet refuse, on se souvient, de se suicider parce qu'il dit oui, mais s'il y a une autre vie, la question se pose à tout être humain. Donc Heidegger aurait dû la poser. Et puis c'est en lien avec ce désir de plénitude d'être qui nous habite tous. Et j'ajouterais aussi par rapport aux êtres que nous avons perdus, les êtres chers. L'un et l'autre sont possibles parce que l'être de l'homme participe d'une plénitude dont constamment quelque chose nous échappe et dont constamment nous recevons vie et mort tout à la fois. Face à cela, mourir signifie proprement perdre cette plénitude jusqu'à épuisement complet et la mort, le vide ou le non-être même. D'où la question, etc. Je ne vais pas vous lire trop longuement là, mais son point essentiel ici, c'est que c'est que l'esprit, elle dit ici, est-il beaucoup plus loin, est-il pensable que l'esprit qui a partiellement marqué le corps de son sceau tout simplement n'existe plus ? Cet esprit dont nous avons l'expérience, en particulier dans l'expérience que nous avons du désir d'éternité. Et elle explique ça un petit peu plus loin en citant un mot très célèbre et très profond, il faut dire, de Nietzsche. Quand Nietzsche dit toute joie veut l'éternité, veut une profonde, profonde éternité. Nous désirons l'éternité, nous le découvrons dans l'expérience de la joie, dans l'expérience du savoir aussi, même en mathématiques, les propositions mathématiques sont vraies de toute éternité. L'éternité habite la vie de l'esprit, de l'intelligence, du cœur, etc. Et ce désir d'éternité qui nous habite tous, il faut en tenir compte dans la réflexion autour de la mort.

0: M. Thomas de Conin, qui voulait nous lire un passage très intéressant d'Edith Stein, Sœur Sainte-Thérèse Bénédicte de la Croix. En quelle année ça a été écrit?
1: En 1936. Et c'est d'abord paru en annexe de son grand ouvrage.
0: Donc elle est carmélite à l'époque.
1: Là. Oui, c'est ça. Son grand ouvrage qui s'intitule « Être fini et être éternel », qui est un ouvrage monumental. Et ça, c'est paru en annexe de cet ouvrage-là. Oui, vous avez raison. C'est sûr qu'il y a en même temps... on sent que la présence de la foi... Non. Mais cela dit, son argumentation est tout à fait philosophique, hein, demeure philosophique. Ce que j'aurais pu dire aussi tout à l'heure, c'est un bon moment pour le dire maintenant, c'est que sa thèse portait sur l'empathie. Un de ses maîtres, j'ai mentionné son nom tout à l'heure, c'était Max Scheler, qui s'est d'ailleurs, je pense, inspiré en partie du travail qu'elle avait fait. C'est publié, maintenant c'est traduit en français. C'est pas très long, ce ouvrage sur l'empathie, qui lui a fait un ouvrage Nature et forme de la sympathie. Et c'est un apport très important parce que c'est un apport à la phénoménologie qui, jusqu'alors, s'était surtout intéressé à des questions de connaissances pures, par exemple recherche logique d'Heidegger et d'autres. Et là, maintenant, avec Scheler et puis avec Edith Stein, on s'intéresse aux passions, aux émotions, à la dimension affective. Qui est absolument capitale. Et donc Scheler a une contribution majeure à ça, mais elle aussi. Et c'est fondamental pour tout ce qui concerne l'autre, mon rapport à autrui et tout le reste. Ma capacité de me mettre à la place de l'autre. En gros, c'est ça l'empathie. Hein.
0: C'est intéressant parce que là, il y a un lien avec Simone Veil encore.
1: Oui, c'est vrai. C'est vrai. Vous avez tout à fait raison. Mais encore là, c'est un travail qui est une analyse philosophique très profonde, qui enrichit beaucoup, d'ailleurs, notre perspective de notre relation à autrui. Au fond, l'incapacité, à vrai dire, de comprendre l'autre sans la dimension affective. C'est essayer de voir l'autre dans une pure abstraction, c'est absurde, n'est-ce pas ? Et à quel point pour la psychologie c'est capital et pour les rapports humains en général, pour la vie en général aussi, la vie humaine, et ça peut aider aussi à enrichir une réflexion autour des différentes formes d'amour, en particulier la charité. C'est certainement dans ce but là aussi qu'elle a dû avoir ça à l'esprit, je crois, même si elle n'était pas encore convertie à ce moment là
0: on parle d'une pure philosophe, mais est-ce que vous voyez dans son œuvre une influence du judaïsme?
1: Peut-être, mais...
0: On sait qu'elle n'était pas pratiquante, elle n'était pas juive pratiquante, qu'elle s'était éloignée du judaïsme.
1: Oui, s'était éloignée. J'aurais plutôt une influence du christianisme, quand même.
0: Puis est-ce qu'il y a des auteurs dans le christianisme qui semblent avoir marqué plus? Je pensais peut-être à Saint-Jean de la Croix.
1: Ah oui. Ben ça, elle a une sur le tard. D'abord, elle était convertie, vous l'avez dit tout à l'heure, en lisant Thérèse d'Avila. Et puis, elle a un ouvrage qui s'appelle La science de la croix, qui est un ouvrage sur Saint-Jean de la Croix. Et puis, il y a un petit ouvrage à la fin de sa vie, dont j'aimerais citer quelques extraits tout à l'heure, qui s'appelle Les voies de la connaissance de Dieu, qui est sur Denis l'Aréopagite. Réflexion sur les différents types de théologie, qui est tout à fait fascinant. Et, ça, c'est sûr que elle a, à la fin de sa vie, les mystiques l'ont beaucoup préoccupée. Hein. Elle aussi, c'est tout à fait étonnant qu'elle ait pu écrire tout ce qu'elle a écrit dans une vie plus longue que celle de Simone Veil, mais quand même...
0: Et rentrer au Carmel, quand même. Là. Elle a pu écrire, même pendant la période où elle est au Carmel.
1: Oui, absolument.
0: Elle a dit « Dieu est la vérité. Qui cherche la vérité cherche Dieu, qu'il en soit conscient ou non. »
1: Oui. Ça, Simone Veil l'aurait dit aussi. Hein. Ah oui. Parce qu'elle cite ça quand elle dit. Elle dit que, dans sa recherche de Dieu, Simone Veil, que c'est la parole du Christ. Là, que le Christ est la vérité. Mais c'est tout à fait... C'était la conviction d'Edith Stein, comme vous venez de le dire. Là, oui.
0: Et il y a un auteur, en parlant d'elle, qui dit « Dans un monde de négation de Dieu, Edith Stein est un témoin de la présence de Dieu. »
1: Ah oui, oui. Ben, c'est ça, ce sont ces femmes sont des témoins extraordinaires, à mon avis, de cette présence de Dieu, cette foi, au sens aussi de cette confiance, cette assurance qu'elles ont, là, cette certitude. C'est impressionnant, quelqu'un qui est super intelligent comme ça, qui est très certain, ça donne à réfléchir. Hein. Il y a tellement, justement, de croyants, de grands croyants qui témoignent justement de cette nature tout à fait évidente, qui devrait être évidente si nous étions plus intelligents encore de Dieu.
0: Et est-ce que vous croyez qu'elle a trouvé ça facile de manier à la fois donc la pensée philosophique et à mettre ça avec la foi?
1: Oh oui, oh oui, oh oui. Alors, dans la dernière partie de sa vie, justement, dans cette œuvre, dans cet ouvrage monumental que j'ai cité, là, qui est sa thèse complémentaire, parce que dans le système d'autrefois, il y avait deux thèses, en France, on avait ça aussi, et sa première thèse, c'était la thèse sur l'empathie, mais ensuite, cet ouvrage sur l'être fini et être éternel, elle fait des rapprochements entre la philologie et saint Thomas d'Aquin. Elle s'est beaucoup plongée dans saint Thomas d'Aquin. Elle a traduit le De Veritate de saint Thomas d'Aquin, d'ailleurs en allemand, question disputée sur la vérité de Thomas d'Aquin. Et donc Thomas d'Aquin, ça veut dire aussi Aristote, et donc la tradition philosophique qui remonte au grec. Oui, il y a un effort de synthèse là, absolument remarquable. Le point commun ici, c'est que le mot d'ordre, comme chacun sait en principe, mais le mot d'ordre de la philologie, c'est retour aux choses mêmes, retournons aux choses mêmes, retournons à la réalité. Et examinons les phénomènes, c'est ce qui nous apparaît, mais dans l'expérience ordinaire du temps, etc. Il y a un essai sur le temps qui est remarquable de Husserl, et aussi par ailleurs de Heidegger. Approfondissons, allons au-delà des phénomènes. Il y a un présocratique, Anaxagore, qui disait « Obsessa dellonta phénoménal, les phénomènes sont la vue des choses cachées ». C'est un peu le mot d'ordre de la phénoménologie. Hein. Voir vraiment ce que j'entends par, je scrute mes rapports à autrui, ce que nous mettons sous le nom d'empathie pour essayer de mieux comprendre. Un respect de l'expérience ordinaire. Et ça, c'est très bon, ça, à mon avis. Je crois qu'elle essaie de rapprocher, dans la philosophie traditionnelle aussi, cette même approche, ce respect de l'expérience ordinaire, pour la transcender, pour l'illuminer, pour la rendre plus... pour l'approfondir, mais un retour quand même à la vie,

0: Monsieur Thomas de Coninck, Edelstein est morte quand même assez jeune, au début de la cinquantaine. Elle était donc carmélite. Elle a beaucoup écrit. Et là, vous voudriez nous parler d'un de ses derniers ouvrages.
1: C'est-à-dire, c'est un ouvrage qui s'intitule « Les voies de la connaissance de Dieu » et en sous-titre « La théologie symbolique de Denis l'Aréopagite ». Alors, Denis l'Aréopagite, c'est un nom fictif. On a dit parfois pseudo-Denis à cause de ça. Parce qu'il s'agit d'un disciple de l'apôtre Paul, etc., et que l'auteur de cette œuvre a écrit pour plus tard. Mais peu importe, c'est un sommet de la théologie, hein, l'œuvre de Denis l'Aréopagite. Et c'est la théologie mystique, la théologie dite négative, etc. Et ce petit livre est un très très bon exposé, surtout de ce que notre niveau de la théologie, le moins élevé, dit-elle, qui est la théologie symbolique. Mais je vais peut-être citer quelques petits extraits pour rendre ça plus clair. Par exemple, la page 27 de ce petit ouvrage, donc Les voies de la connaissance de Dieu, où elle écrit ceci. Dans la théologie positive, il faut procéder à l'inverse de l'approche de Dieu par la négation. Pour pouvoir constater quelque chose de ce qui, au fond, est au-dessus de toute position, il faut commencer par ce qui lui est proche. Car Dieu est infiniment plus vie et bien que air et pierre, parce qu'on sert aussi d'images qui tirent des choses sensibles. En revanche, la négation doit commencer par ce qu'il y a de plus éloigné de lui. Il importe d'abord de dire qu'il n'est pas ivre ou en colère. On lit ça dans l'Ancien Testament, en colère de Dieu. Il y a des gens qui prennent ça à la lettre, c'est ridicule. Il importe d'abord de dire qu'il n'est pas ivre ou en colère, plutôt que d'affirmer qu'il ne peut être ni nommé ni connu. C'est ainsi que la théologie négative, c'est ça le point important, gravit l'échelle des créatures pour remarquer à chaque échelon que ce n'est pas là que se trouve le Créateur. Elle va au-delà. Elle examine tous les noms que lui a donné la théologie positive, et de tout nom, elle doit dire que son sens ne recouvre pas celui qui est au-dessus de tout sens. Finalement, elle doit se supprimer elle-même, car pas plus la négation que l'affirmation ne l'atteigne. Et vous, l'idée, pour l'expliquer, centrale ici, c'est qu'il est plus parfait de nier l'adéquation des mots que nous utilisons pour décrire la vie de Dieu, par exemple, que de l'affirmer. Par exemple, on part de la science de Dieu, Dieu sait toutes choses, etc. Mais il est plus parfait de nier la science, parce que la science, telle que nous la concevons, Dieu est tellement au-dessus que si nous en tenons à cette signification-là, nous passons complètement à côté. Et ainsi de suite pour tout autre attribut qu'on va donner à Dieu, il est plus parfait de nier, non pas il y a de la science en Dieu, etc., mais vous niez l'adéquation, c'est-à-dire ce terme ne peut pas du tout nous faire voir la vraie nature de Dieu. Dieu est tellement au-dessus, tellement transcendant. C'est ce qu'on appelle la théologie négative. Et la théologie symbolique, ben, c'est il y a un peu le même esprit. Je vais tirer deux illustrations qu'elle donne ici. Par exemple, quand on compare Dieu au feu, on parle du feu. Et l'autre que je donnerai, c'est celui de l'ivresse. Elle cite Denis qui dit ceci. « Le feu sensible est, si l'on peut dire, en toute chose. Il s'insinue partout et tout se prête au feu. » Pourquoi est-ce qu'on dit le feu quand on parle du divin ? Bien que lumineux, il est caché et reste inconnu lorsqu'il n'atteint pas un matériau sur lequel manifester sa puissance. Le feu est latent. Il est incommensurable et invisible. Il domine tout et tout ce qu'il habite est conduit à réaliser ce qui est en son pouvoir. Il a la puissance de transformer. Regardez-vous, même les matériaux, les métaux les plus résistants. Il a la puissance de transformer, et à tout ce qu'il approche, il donne de devenir igné, donc de lui ressembler. Il renouvelle tout par sa chaleur, et il illumine tout en envoyant ses éclairs. Il est lumière, il est chaleur. Il a la force de séparer, mais est inaltérable. Il s'élève, et il est pénétrant, le feu va toujours vers le haut. Toujours mobile, il se meut en lui-même, et ce qui n'est pas lui. Il a la puissance de saisir sans pouvoir être saisi. Il n'a pas besoin d'un autre. Dans toute matière qui prend feu, il manifeste sa nature sublime, il donne sa lumière sans jamais diminuer. Et tous ces traits-là, vous pouvez les appliquer ensuite à Dieu. Mais c'est ça, il faut comprendre qu'il s'agit de symboles. Il ne faut pas parler de feu au sens littéral.
0: Thomas de Coninck, on arrive à la fin de cette émission sur Edith Stein. Si je vous posais toujours la même question, pourquoi lire Edith Stein, les œuvres d'Edith Stein au 21e siècle?
1: Parce que c'est une philosophe contemporaine de très grande envergure, une personne qui nous invite à réfléchir sur les réalités les plus importantes, là, notamment la question de Dieu, justement, de façon extrêmement profonde et éclairante, je crois. C'est une invitation à approfondir la vie encore. Et puis elle est quand même très accessible si on a la patience là, de la lire.
0: Et vous nous recommandez quoi comme œuvre à lire d'Edith Stein?
1: En français, parce que l'ouvrage que j'ai cité tout à l'heure, La philologie et philosophie chrétienne, il y a plusieurs essais là-dedans qui sont absolument remarquables. C'est traduit par Philibert Secrétan, ça a été publié aux éditions du CERF, c'est ça. Et puis le petit livre que je viens de mentionner, là, Les voies de la connaissance de Dieu, je crois que ça vaut la peine. Et peut-être sa thèse sur l'empathie. Et puis aussi, j'aurais dû dire, excusez-moi, elle a aussi donné des cours sur la femme qui ont été publiés récemment en français. Une brique importante, là. C'est remarquable aussi, une réflexion sur la femme.
0: Thomas de Coninck, je rappelle que vous nous parliez d'Edith Stein, sœur Sainte-Thérèse Bénédicte de la Croix, carmélite, qui est décédée à Auschwitz, dans les chambres à gaz, en août 1942. Donc, une philosophe et une carmélite qui a été canonisée par le pape Jean-Paul II et déclarée copatronne de l'Europe. Merci beaucoup d'avoir accepté notre invitation, Thomas de Coninck.
1: Merci à vous.
0: Merci à Jacqueline Sanson pour le choix musical. Revenez-nous la semaine prochaine pour une autre émission de Vision d'Histoire.

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L'un de mes domaines d'intérêt en bioéthique est la fin de vie et toutes les questions éthiques qui se posent dans le dernier chapitre de la vie humaine. Comme vous pouvez l'imaginer, l'euthanasie, terme dérivé de deux mots grecs signifiant « bonne mort », a souvent fait l'objet de débats, d'autant plus ici au Québec où l'aide médicale à mourir, comme on l'appelle désormais, a été adoptée en 2014 et au Canada en 2016. Cela fait donc déjà un peu plus de 10 ans. En passant, l'année dernière, il a été rapporté que la province avait le plus grand nombre de décès par aide médicale à mourir au monde, représentant entre 7 et 8 % des décès au Québec. La ministre responsable des personnes âgées a financé un projet de recherche visant à comprendre pourquoi la province affiche un taux d'aide médicale à mourir nettement plus élevé que d'autres juridictions. Comme vous le savez peut-être, la personne qui désire obtenir l'aide médicale à mourir ici au Québec doit satisfaire à quelques conditions. Il faut être assuré au sens de la loi sur l'assurance maladie. Je soupçonne que cette mesure a été mise en place pour, entre autres raisons, limiter le tourisme médical. Il faut être majeur. L'aide médicale à mourir dans le contexte pédiatrique fait actuellement l'objet de discussions. Il faut être apte à consentir aux soins. Il faut être dans l'une des situations suivantes. Être atteinte d'une maladie grave est incurable et avoir une situation médicale qui se caractérise par un déclin avancé et irréversible de ses capacités ou avoir une déficience physique grave entraînant des incapacités significatives et persistantes. Et finalement, il faut éprouver des souffrances physiques ou psychiques persistantes, insupportables et qui ne peuvent être apaisées dans des conditions qu'elles jugent tolérables. En passant, le critère indiquant qu'une personne doit être en fin de vie a été retiré de la liste en 2020. Le 6e rapport annuel sur l'aide médicale à mourir au Canada, qui présente un résumé des demandes, évaluations et cas d'AMM à l'échelle du Canada pour l'année civile 2024, a été publié récemment. Même si j'ai de nombreuses questions concernant la manière dont les données ont été collectées et la façon dont elles sont présentées et interprétées dans le document, permettez-moi de vous présenter quelques faits saillants afin que nous puissions mieux comprendre le contexte. Bien que le nombre total de cas d'aide médicale à mourir ait augmenté en 2024, le taux de croissance annuel du nombre de cas a considérablement diminué au cours des dernières années, passant de 36,8 % entre 2019 et 2020 à 6,9 % entre 2023 et 2024. Ces constatations semblent indiquer que le nombre de cas d'AMM déclarés chaque année commence à se stabiliser. Mais comme indiqué dans le rapport, il faudra encore plusieurs années avant que les tendances à long terme puissent être définitivement cernées. En 2024, il y avait 22 535 demandes d'AMM déclarées. Un total de 16 499 personnes ont reçu l'aide médicale à mourir. Les autres cas n'ont pas abouti à l'aide médicale à mourir. 4 017 personnes sont décédées d'une autre cause. 1 327 ont été jugées inadmissibles. Et 692 ont retiré leur demande, qui est intéressant. La grande majorité des personnes ayant reçu l'aide médicale à mourir en 2024 ont eu un décès raisonnablement prévisible, c'est-à-dire qu'elles sont proches de la mort. L'âge médian était 78 ans et le cancer était le problème de santé sous-jacent le plus fréquemment déclaré. Le troisième élément du critère d'admissibilité, relatif aux problèmes de santé graves et irrémédiables, et que la personne subit des souffrances physiques ou psychologiques persistantes qui lui sont intolérables et qui ne peuvent être apaisées dans des conditions qu'elle juge acceptables. La nature de la souffrance déclarée par les personnes ayant demandé une aide médicale à mourir comprenait et beaucoup présentait une combinaison de ces éléments, une perte de la capacité à participer à des activités significatives et de la vie quotidienne, c'est-à-dire les tâches de base de soins personnels, comme manger, boire, s'habiller, bouger, maintenir son hygiène personnelle. Une perte d'autonomie. Plusieurs ont souligné une perte de dignité, une détresse existentielle,
contrôle inadéquat de douleur ou une inquiétude à ce sujet, et l'isolement était aussi souligné. Il y a beaucoup à discuter ici et bien d'autres aspects que je n'ai pas abordés. En passant, mon cours de bioéthique chrétienne de 15 semaines n'est pas suffisant pour aborder toute la complexité de l'aide médicale à mourir et des enjeux éthiques dans le contexte de la fin de vie, mais permettez-moi d'ajouter un point supplémentaire à notre liste afin de continuer à alimenter votre réflexion. Au Québec, l'aide médicale à mourir est inscrite dans la loi en tant que soin. Il est présenté aux patients comme une option de soin parmi d'autres. Cela a suscité de nombreuses discussions, tant au sein de l'Église que dans le domaine médical au sens large. Qu'est-ce que les soins? Comment devrions-nous définir le terme « soin » L'aide médicale à mourir correspond-elle à cette définition? Le fait d'inclure l'aide médicale à mourir dans les soins a-t-il un impact sur la relation entre la personne soignante et la personne soignée? Dans la prochaine capsule, nous examinerons comment l'Église répond à certaines de ces questions.

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0: Bonjour, mesdames et messieurs, c'est Danny Benz au microphone. Je vous souhaite la bienvenue à cette émission. Je suis en compagnie du pianiste, chef de chœur, enseignant de musique aussi, Gérald Lévesque. Bonjour, monsieur Lévesque.
1: Bonjour, madame.
0: Alors, votre période de formation s'est poursuivie à Montréal et à Québec. Vous avez aussi continué à faire des concours, dont le Concours international de musique du Canada, où vous avez reçu le deuxième prix de la section Tremplin. Ça doit être quelque chose, se préparer pour ça?
1: C'est, en quelque sorte, c'est le concours qui a le plus haut niveau au Canada, le concours de musique en classique.
0: Oui.
1: Parce que c'est vraiment le tremplin vers une possible carrière.
0: Oui.
1: C'est pas acquis, mais c'est une possibilité qui s'ouvre si on a de bons résultats à ce concours-là.
0: Et quand on se prépare pour ça, est-ce qu'on prépare une pièce ou plusieurs pièces? Est-ce qu'il y a différentes étapes?
1: C'est fou ce qu'on doit préparer.
0: Oui.
1: Le moment où je l'ai fait, il y avait 13 pièces au programme. Il y avait des études où on doit démontrer les capacités sur le plan technique qu'on a pour jouer à cet instrument-là. Et évidemment, on doit jouer des œuvres de différentes époques. Un Bach, une sonate de Mozart ou une sonate de Beethoven, un nocturne de Chopin, des pièces plus modernes, des grands romantiques, Liszt, Brahms et compagnie. Et une œuvre concertante, un concerto pour piano. Moi, j'avais choisi à l'époque le troisième concerto de Serge Prokofiev, un compositeur russe. C'est une œuvre que j'adore, que j'ai dû monter en entier. Le concerto en entier qui dure près de 40 minutes.
0: Wow!
1: Et tout ce matériel-là que je vous parle depuis le début, tout doit être joué de mémoire. Le concours a changé depuis le temps, mais à l'époque, il y avait 5 épreuves. La dernière épreuve, c'était une œuvre inédite qu'on avait reçue 2 semaines avant.
0: Ah!
1: Et qu'on devait jouer avec orchestre.
0: Ouf! Oh mon Dieu!
1: Pour voir jusqu'où on pouvait aller au niveau de l'apprentissage, jusqu'où on est.

0: du concours cette année-là.
1: Est-ce que la femme du président de la compagnie de Bécomo, elle a su ça, elle?
0: Non, je pense, je ne pense pas. Non. Je ne peux pas vous dire.
1: Non. Moi, la question que je me pose par rapport à tout ça, parce que je sais que ça va avec les concours, est-ce qu'entre pianistes, il y a une compétition ou il y a une solidarité?
0: Il y a une solidarité. Oui. Il y a pas de il y a une compétition. Chacun de nous, on veut bien faire les choses, mais on se dit pas entre nous, je vais faire ça mieux que toi. Oui. J'ai étudié avec Marc-André Hamelin. C'est un pianiste actuellement, c'est un des meilleurs pianistes au monde. Marc-André, quand il vient à Québec, j'essaie de le voir quelques instants. Et on se rappelle de bons souvenirs quand on était au Cégep à Vincent Dindy à Montréal. Et j'ai étudié aussi avec Louis Lortie, mais c'est tous des musiciens. On faisait les concours au même moment. On avait les résultats au même moment que tout le monde. Et d'ailleurs, il y a une année, je me souviens pas laquelle année, mais la plus haute note de la finale, on était tous de bons pianistes, nous, là. La plus haute note dans notre catégorie d'âge, c'était 79. Les juges étaient tellement exigeants cette année-là que la plus haute note, c'était ça, 79. Fait que là, il n'y a personne qui a eu un diplôme ou un prix. On est tous repartis à la maison, puis on a dit, gars, on va se retrousser les manches, on va recommencer l'année prochaine.
1: Ça, là, c'est des exercices d'humilité, là, ça.
0: Absolument, absolument.
1: Vous êtes donc devenu soliste et chambriste. Vous avez joué pour l'OSM, pour l'Orchestre de Winnipeg, pour l'Orchestre des Jeunes du Québec aussi. Donc, est-ce que pour vous, l'option d'être pianiste, concertiste, toute votre carrière était claire, ou bien c'était clair que l'enseignement en faisait partie aussi de votre vie?
0: C'est un peu les deux à la fois. Au début, c'est sûr que c'est un gros trip, là,
1: oui,
0: de jouer avec orchestre.
1: Oui.
0: C'est fantastique.
1: Oui.
0: De jouer avec presque 80 musiciens à côté de soi, puis t'as ton simple instrument à toi, puis tu dis « Hey, il faut que je tienne tête à tout ce monde-là. »
1: Oui.
0: Mais c'est parce que ce qui est impressionnant dans ça, c'est que tout le monde joue la même œuvre, puis on s'en va tous dans la même direction. Oui. Comme je vous disais précédemment, on veut plaire au public.
1: Oui.
0: C'est ça la mission première.
1: Mais vous êtes tous dans le même train.
0: On est dans le même train, tout le monde.

0: Wow! On vient d'entendre un extrait de Don Juan, cet opéra moderne.
1: Oui, absolument.
0: On est dans un autre genre, là.
1: Oui, on parce est que... dans un autre... Oui, c'est mon monde parallèle.
0: Oui, c'est ça, parce que vous avez joué pendant 17 ans comme le pianiste de l'Orchestre symphonique de Québec.
1: Oui.
0: Et là, on est dans le populaire.
1: Absolument. Ça a toujours fait partie de ma vie depuis que je suis au monde.
0: Oui.
1: D'ailleurs, j'ai commencé par jouer de la musique populaire ouais. avant de prendre des cours pour devenir un pianiste en classique.
0: Oui.
1: Mais cette musique-là a toujours fait partie de ma vie. Ça ne cessera jamais.
0: Oui, c'est ça. En fait, toutes les musiques vous nourrissent, dans le fond, tous les styles musicaux.
1: Oui, oui. Hein? Pas mal, oui.
0: Et là, cette pièce-là, Don Juan, elle est particulière parce que vous êtes chef de chœur, vous avez été chef de plusieurs chœurs à Québec, et dont un, je le disais en introduction l'autre fois, depuis presque 30 ans maintenant, les Voix de l'amitié qui regroupent des personnes qui travaillent au ministère du Revenu ou qui ont été, donc qui sont retraitées.
1: Absolument.
0: C'est un chœur spécial, ça. Oui. Ça doit leur faire du bien parce que c'est un ministère qui ne doit pas être facile.
1: Oui, c'est une nouvelle passion, ça.
0: Oui.
1: C'est des employés qui sont allés voir mon épouse parce qu'ils savaient que moi, j'étais musicien et que j'enseignais. Et ils sont allés voir mon épouse en disant il y a un groupe vocal, puis on aimerait avoir un chef. Puis ils l'ont talonné, ma chère Jocelyne, pour... me convaincre de venir prendre la barre de ça. Puis, j'étais pas friand au début, là.
0: Non, c'était pas...
1: Je me disais, qu'est-ce que je vais faire là-dedans, tu sais. Puis, elle m'a convaincu d'essayer, puis je suis tombé en amour avec eux autres.
0: Mais est-ce que Jocelyne, votre épouse, est musicienne aussi?
1: Pas du tout.
0: Est-ce qu'elle travaillait au ministère du
1: Revenu? Oui, ah, elle a travaillé pendant 35 ans là-bas.
0: OK,
1: oui.
0: OK.
1: Puis... probablement qu'à travers les parties et les amis, elle leur disait qu'elle avait un conjoint qui était musicien puis qu'il était très connu ici. Alors, c'est peut-être comme ça que le chemin s'est fait, là. Mais peu à peu, c'est ça. J'ai pris la barre de ce groupe-là et j'ai commencé à faire des harmonisations. Je me suis rendu compte que j'avais une passion pour ça, qui est toujours présente, mais ça fait 29 ans que je fais ça. Et je continue encore d'en faire et je vais chercher les arrangements de musique et je les refais à ma façon pour que le groupe vocal puisse être capable d'apprendre de faire l'apprentissage. Je fais toutes les pistes d'apprentissage avec eux et tout ça.
0: Oui, c'est ça, parce qu'un groupe comme ça, il y a différentes voix.
1: Oui.
0: Des fois soprano, quatre, des fois cinq.
1: Des fois six.
0: Des fois six.
1: Oui, ça dépend de... Ça dépend des envies folles qu'on a des fois.
0: Et puis, vous leur permettez aussi, en fait, vous leur avez donné la possibilité de se présenter sur scène.
1: Oui, ça, c'est devenu au fil du temps une mission que je me suis mis à l'horaire de leur faire vivre la passion d'être sur scène comme celle que moi, je vis quand je suis sur scène. Puis je me disais, c'est possible avec le groupe, à un moment donné, d'avoir une occasion pour aller chanter sur scène, puis leur faire connaître ça. Puis Les applaudissements. Et c'est ça, une fin de semaine en 2004, on avait été invité à participer à un rassemblement choral à la salle Albert Rousseau. Il y avait d'autres groupes vocaux avec nous. Et le soir du concert, le dimanche soir, on avait chanté mon harmonisation de la pièce seule. Et ça a été vraiment un très beau moment pour le groupe.
0: Ouais. Ils ont senti la satisfaction, le bonheur du public qui s'est traduit par
1: absolument,
0: les applaudissements.
1: Absolument.
0: Ouais. Ça, c'est une façon de démocratiser la musique, d'être comme ça chef de chœur pour faire vivre la musique à des gens qui ne savent peut-être pas la lire, la musique.
1: Absolument.
0: Et qui doivent l'apprendre à force de pratique.
1: C'est ça. La musique, c'est pas réservé uniquement à ceux qui apprennent à lire comme on fait, là. C'est ouvert à tout le monde.
0: Oui.
1: Il faut que ce soit comme ça.
0: Oui. Donc, la musique de tous les styles et la musique accessible à tous.
1: Oui, oui, absolument.
0: C'est un peu votre credo.
1: Oui.
0: Oui. On va aller vers la dernière pièce musicale que vous avez choisie et je pense qu'elle n'a pas besoin de présentation.
1: Non.

0: Donc, c'est un air de Tchaïkovski, c'est Casse-Noisette, on l'a probablement reconnu. Et ça, pour vous, c'est quelque chose de très spécial, Gérald Lévesque.
1: Oui. J'ai toujours aimé la période du temps des fêtes.
0: Oui.
1: Et ça a toujours été un moment très, très, très particulier pour moi. Dans mon enfance, mon père se déguisait en Père Noël et faisait les 100 coups à chaque année pour nous faire des surprises épouvantables. Et puis, je suis resté marqué de façon très positive par rapport à cette fête-là. Et pendant les 17 années où j'étais à l'OSQ, une fois par deux ans, et je crois que ça se fait encore présentement, l'OSQ présente le ballet Casse-Noisette et l'orchestre joue. Évidemment, donc, je l'ai fait à plusieurs reprises. Et la fille dragée, j'adore ça, de voir tout ce qui se passe sur scène, de voir, on a la chance, et on est dans la fosse pour l'orchestre. On a la chance de voir aussi le public réagir dans la salle et de voir à la fois la scène et la salle. C'est magique de voir la réaction des gens quand cette œuvre-là est jouée. Je parle de la fée dragée, mais l'œuvre en entier, c'est fantastique, cette œuvre-là.
0: Oui.
1: Ça, il faut que tout le monde voit ça.
0: Oui.
1: Et la mise en scène, cette mise en scène-là, qui est, je pense, canadienne, c'est une des plus belles au monde.
0: Oui, c'est un succès année après année quand on le présente.
1: Absolument.
0: Mais je veux qu'on revienne sur la pièce qu'on vient d'entendre, l'air de la fée dragée.
1: Oui.
0: Moi, évidemment, inculte de façon musicale, j'ai toujours pensé que c'était quelqu'un qui tapait sur des petites cloches, là.
1: Oui. On appelle ça un célesta. Un célesta, c'est un mini-piano qui a à peine 3 octaves. Et c'est des lamelles qui sont frappées par un marteau. Puis on joue au piano, on joue comme si on avait un clavier, mais la couleur des touches, elle est inversée. Les touches noires qu'on a sur un piano, normalement, elles sont c'est les touches les plus hautes. Mais là, c'est les touches blanches qui sont noires et les touches noires qui sont blanches.
0: Wow!
1: C'est pour... Je ne sais pas pourquoi, là, mais c'est peut-être pour identifier clairement que cet instrument-là est différent de celui du piano.
0: Oui.
1: Et c'est ça. Fait qu'on joue de cet instrument-là. C'est là exactement le même principe que jouer sur un piano. Et très souvent, j'avais le célesta qui était à côté. Je le mettais en biais un petit peu à côté du piano. Et lorsque j'avais des choses à aller jouer au Célesta, j'allais faire ce que j'avais à faire et je revenais au piano par la suite. Mais cet instrument-là fait partie des éléments qui apportent un cachet très particulier à cette œuvre-là,
0: oui,
1: du ballet Casse-Noisette.
0: Ça donne comme c'est comme de la magie qui est
1: saupoudrée, oui.
0: Là, on dirait des effets
1: lumineux.
0: Oui, c'est ça. Donc, vous disiez, la période de Noël, ça a été formidable dans votre famille, avec votre père qui s'y donnait à fond.
1: Ah oui.
0: Est-ce que vous, avec vos enfants et vos petits-enfants, pour vous, l'importance de que ce soit une fête...
1: J'aime jouer des tours.
0: Oui.
1: Absolument, absolument. J'ai déjà envoyé mon enfant dans mon coffre de voiture aller chercher un cadeau. Et oui, c'est ça. Toutes sortes de petites choses. On essaie de garder cette magie-là. Très vivante.
0: Oui. Est-ce que vos enfants s'intéressent, ont des intérêts pour le monde musical?
1: Non, je dirais pas. Non, c'est autre chose.
0: C'est autre chose.
1: Autre chose.
0: Et dans votre rôle d'enseignant, parce qu'on l'a compris, les professeurs de musique qui enseignent un à un avec les étudiants, c'est quelque chose d'important. Vous avez appris de Marc Durand à développer votre confiance en vous sur scène. Et vous souhaitez transmettre aussi cette confiance. Comment est-ce qu'on peut transmettre la confiance à un élève de piano?
1: C'est une bonne question, ça, hein?
0: Ouais.
1: Ça fonctionne pas toujours.
0: Ouais.
1: Mais quand ça fonctionne, je pense que ça prend la bonne recette. C'est-à-dire, ça prend une personne qui est prête à recevoir ce genre de remarques qui portent essayer de se dépasser tout en étant nous-mêmes lorsqu'on joue. C'est sûr qu'il faut être rendu à ce niveau-là. L'élève qui est pas rendu là, ben on va essayer de donner ce qu'il faut en dessous,
0: oui,
1: pour arriver un jour à pouvoir se lancer dans se laisser aller, si vous voulez. Mais c'est pas facile. C'est sûr que c'est pas facile. C'est pas réservé à tout le monde de pouvoir faire ça. C'est pas facile de devoir gérer un clavier de 88 notes devant nous, puis d'arriver toujours sur les bonnes touches quand... on sait de quoi on parle quand on fait ça. Faut avoir confiance.
0: Et vous qui avez vécu la chose, parce que vous avez découvert tellement jeune que la musique, c'était quelque chose d'intrinsèque à vous, là. Quand vous avez des élèves qui ont l'oreille absolue, est-ce que c'est difficile? Est-ce que vous devez les approcher autrement que les autres élèves?
1: Non, c'est la même chose, sauf qu'on leur dit qu'ils ont un avantage. Moi, je leur dis qu'ils ont un avantage. S'ils décident de développer cet avantage-là, ils vont faire des bonds géants vers l'avant. Là. C'est incroyable.
0: OK.
1: Mais des fois, ils entendent ça puis ils se demandent de quoi je parle, parce qu'ils ne sont pas conscients de toute la possibilité qu'on peut aller chercher avec ce phénomène d'oreille absolue. Moi, je me suis intéressé tout de suite à l'écoute, écouter les orchestrations de films ou de différentes musiques pour voir c'est quoi le match entre des instruments, puis c'est quoi qu'on fait jouer à certains instruments, qu'est-ce qu'on fait pas jouer à d'autres instruments.
0: La structure. Puis,
1: oui, la structure, puis ben avec l'oreille, quand on a l'oreille absolue, ben c'est plus facile d'aller retenir ces choses-là.
0: Est-ce que les chefs d'orchestre symphonique ont tous l'oreille absolue?
1: Non.
0: Non?
1: Non.
0: Wow!
1: On est chanceux. Il y a un professeur d'histoire de la musique qui m'avait déjà dit que j'étais doué d'un handicap. Je suis parti à rire. C'est pas que je me demandais pourquoi vous me dites ça. Ben, il dit que le chef d'orchestre, qui a le grand score d'orchestre de tous les instruments sont écrits dans le registre où ils doivent jouer. Mais il y a des sons. C'est pas tous des instruments qui sont dans la même tonalité. Alors, il faut apprendre à gérer tout ça. Puis lorsqu'on a l'oreille absolue, ça devient ouf. Qu'on a des clés différentes, des tonalités différentes, puis dans le fond, on joue tous dans la même tonalité, alors il faut savoir où est-ce que tout le monde est. Ça devient assez demandant à travailler.
0: Gérald Lévesque, ça a été un grand plaisir de faire votre connaissance. Merci beaucoup d'être passé en studio.
1: Quel plaisir fut pour moi aussi.
0: Merci à Mario Blouin qui a trouvé les musiques et à Berthold Bernier qui est à la réalisation technique. C'est Danny Benz au microphone. À bientôt.

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Nous accueillons maintenant le frère Yves Berriot, dominicain, pour la chronique Reflet, avec son enseignement « Rencontrer l'étranger » avec Christian de Chergé. Christian de Chergé a vécu une époque très difficile, une époque de guerre civile en Algérie, et ça a beaucoup teinté sa façon de voir et d'envisager sa spiritualité ainsi que son regard sur les étrangers.

Pour Christian, cette action du Christ ressuscité reste mystérieuse et interpellante, car pour lui, cette présence se vit sur tous les continents, dans toutes les religions qui tendent vers Dieu, chez toutes les personnes de bonne volonté, le Christ étant le grand sacrement, le signe vivant de cet appel de Dieu à la fraternité universelle. Et le Verbe s'est fait frère. Peut-être est-ce un point où la doctrine a évolué à travers les âges pour en arriver à la quasi-certitude proclamée, enregistrée par Vatican II, et qu'on pourrait résumer dans l'affirmation toute simple de Paul VI, tout homme est mon frère. Ce frère, cette sœur, Christian le reconnaît chez ces hommes et ces femmes qui côtoient le monastère de Tibérine. Ce sont des proches et des intimes, des moines, des collaborateurs. Il affirmera même dans une homélie, sont amis de l'époux, ces musulmans qui refusent la violence jusqu'à n'en perdre la vie. Et nous savons que l'époque où Christian rédige ces lignes, c'est une période de guerre civile en Algérie qui fera plus de 200 000 victimes. Et il est bon de rappeler ici que 99 imams sont morts dans cette période pour avoir refusé de signer une fatwa autorisant l'assassinat des étrangers en Algérie en cette période trouble que partageaient les moines de ces guides spirituels pour les musulmans. Mais le témoignage, il est là. Le frère Christian restera toute sa vie fasciné par le mystère de l'incarnation dans son double mouvement d'abaissement du Verbe vers nous et d'exaltation à la droite du Père. Ainsi, il écrira dans une retraite prêchée aux petites sœurs de Jésus au Maroc, avec l'incarnation, Dieu est entré en fraternité. Mais il faut poursuivre l'incarnation jusqu'au bout. Et le plus extraordinaire du mystère de l'incarnation, ce n'est pas que Dieu se soit fait homme, mais c'est que l'homme soit en Dieu. C'est qu'une humanité semblable à la nôtre, et Inch'Allah la nôtre un jour, se retrouve en Dieu. Mystère d'ascension, écrit-il. Avec l'incarnation, la fraternité est entrée en Dieu. Désormais, il y a de la fraternité en Dieu. Et c'est ainsi, écrit-il, que nous pouvons nous appeler petits frères et petites sœurs.

Éditeur, producteur, animateur et journaliste, la dextérité d'Alain Stanquet en communication écrite et orale est indéniable. Nous le suivons dans le récit de son adolescence passée à Paris, où il a décidé qu'il parlerait un jour un français impeccable. Voici un extrait du livre « Le français a changé ma vie ».

Au grand mot, les mots remèdes, dernière partie. Certes, le français qui est truffé de pièges n'est pas la langue la plus facile au monde. Il suffit de penser au verbe « aller » qui devient « je vais » au présent et « j'irai » au futur. Voilà pourquoi ma mère, pour simplifier les choses, disait comme beaucoup d'étrangers « moi, aller ». Et puis, il y a aussi ces fameuses expressions populaires dont la signification est loin d'être évidente pour un néo-francophone même le mieux intentionné. Comment voulez-vous qu'il comprenne instantanément ce que veulent dire « chanter la pomme »,« faire la bombe »,« tirer son épingle du jeu »,« se mettre le doigt dans l'œil »,« reprendre du poil de la bête » ou « c'est aux frais de la princesse » ? Cette dernière expression courante en France me rappelle une aventure qu'un de mes amis français a vécue en URSS, en plein régime communiste. L'entreprise pour laquelle il travaillait l'avait envoyé en mission commerciale à Moscou. Sitôt arrivé à l'hôtel, il se précipite sur le téléphone pour appeler sa femme à Paris. Au bout d'un moment, elle lui conseille sagement de raccrocher, car elle craint que les frais de communication ne soient trop élevés. Son mari s'empresse de la rassurer. « Pas de problème, lui dit-il. Tu sais bien que je suis ici, aux frais de la princesse. » À peine a-t-il raccroché qu'on frappe à sa porte. Il ouvre et fait connaissance avec deux sinistres malabars qui lui annoncent dans un français approximatif qu'ils ont malencontreusement, accidentellement, par hasard et sans faire exprès, entendu quelques bribes de sa conversation téléphonique. « Tout ce que nous, il veut savoir, lui disent-ils très poliment, avec une certaine insistance, c'est « pour laquelle princesse que vous, chers camarades, vous travaillez ?» Il y a des cas pour éviter de s'engluer avec ses sandales dans les subtilités de la langue française. Il est fortement conseillé de ne pas oublier son GPS. Trêve de diversion, flashback sur mon adolescence et les débuts de mon éducation française qui commence à prendre des allures de mission impossible. Résistant au découragement, je lis soigneusement tout, journaux, prospectus et même les modes d'emploi les plus insignifiants. Sur le chemin de l'école, je ne rate aucune enseigne, aucune affiche publicitaire, pas plus que les menus affichés à la porte des restaurants. Je m'efforce de mémoriser tous les textes. Tel un buvard, j'absorbe sans ménagement tout ce qui est écrit en français et qui s'offre à mes regards. Avec le recul, je conçois que cette tâche serait beaucoup plus hasardeuse aujourd'hui, alors que l'anglo-ricain ne cesse d'envahir la France. Mais ça, c'est une autre histoire. J'écoute aussi des émissions à la radio. Je peux les capter grâce à un merveilleux petit poste à galène que mon père m'a bricolé. L'appareil, écologique avant l'heure, fonctionne au moyen d'une petite pierre composée de sulfure de plomb naturel qui avait l'avantage de ne demander aucune énergie électrique. Les annonces publicitaires, parce qu'elles reviennent souvent sur les ondes, me plaisent particulièrement car elles me permettent d'apprendre la prononciation des mots et de mieux les retenir. Elles sont souvent interprétées par des vedettes comme Tino Rossi, Mario Robin, André Dassari, Luis Mariano, Bourville ou Yves Montand. Les slogans que j'apprends resteront gravés dans ma mémoire jusqu'à ce jour. Haleine fraîche, haleine parfumée, une chance de plus pour être aimée. Colgate, Colgate rend le sourire éclatant. Dop, dop, dop, adoptez le shampoing dop. Du beau, du bon, du bonnet. Bien le bonjour, monsieur Lévitant, vous avez des meubles qui durent longtemps. Ce que j'ignore encore, c'est que, parallèlement à mon apprentissage du français selon une méthode personnelle, je m'ouvre inconsciemment l'esprit au monde fascinant de la publicité qui, quelques années plus tard, sera le tout premier métier de ma vie.

0: Aujourd'hui, nous allons à la rencontre d'une femme passionnée qui aime aller au fond des choses. Après un parcours en arts plastiques, en enseignement et en parallèle, des formations et expériences diverses, elle est devenue maître de traditions vivantes de par son travail de teinturière. Elle teint de la laine grâce aux teintures qu'elle fabrique avec son conjoint Rémi Foisy. Voici Céline Desjardins. Bonjour, Madame Desjardins.
1: Bonjour.
0: Alors, c'est un grand plaisir pour moi de vous recevoir après la publication de cet ouvrage de référence, L'art de la teinture naturelle au Québec, du geste ancestral à la pratique contemporaine. C'est publié aux éditions GID. Alors, d'abord, je voudrais vous dire, ça doit être un travail tout autre que celui de préparer un livre quand on est habitué à faire du travail manuel.
1: Ah, effectivement, ça a été une très grosse tâche. J'ai été extrêmement bien accompagnée. Par contre, une chance, ça m'a beaucoup aidée. J'ai été accompagnée par un didacticien à la retraite de l'Université du Québec à Montréal, entre autres, et aussi par un chargé de projet du Conseil québécois du patrimoine vivant qui s'appelle Gilles Pitre. Alors, ces deux personnes-là m'ont accompagnée, soutenue, motivée tout au long de cette expérience-là. C'est une grande aventure, écrire un livre.
0: Alors, c'est très intéressant aussi parce que vous avez des pages sur l'histoire de la teinture naturelle. Par rapport à la Nouvelle-France, c'est des savoir-faire qui étaient bien sûr venus de France avec les arrivants ici. Il y a aussi les Amérindiens qui avaient des traditions de teinture, qui avaient découvert ça. Quels étaient vos objectifs en publiant ce livre?
1: L'idée derrière ce livre, c'était de ne pas laisser mourir la tradition. En fait, elle était en train de disparaître. Et lorsque j'ai été nommée maître de tradition vivante au Québec, par le Conseil québécois du patrimoine vivant, ben, j'avais comme une charge, en fait, j'avais comme une responsabilité citoyenne de léguer ce savoir-faire-là au futur, ou comment je peux dire ça, il fallait comme que je laisse une trace de toute cette histoire-là pour pas que ça meure, parce qu'on n'est pas beaucoup à pratiquer cet art-là qui est très ancien et méconnu au Québec. C'est très peu connu.
0: Oui. Et vous teignez de la laine de mouton, je pense?
1: Principalement, oui. Je teins surtout de la fibre animale, en fait, de la laine de mouton, mais je peux aussi teindre de l'agneau, du moyeur de chèvre. Alors, je suis spécialisée sur la fibre animale et en teinture naturelle. On appelle la teinture naturelle parce que on travaille surtout à partir de plantes de notre environnement immédiat. Il y en a certaines que je cultive sur mon terrain. Alors, je travaille principalement avec des plantes. On peut utiliser soit les racines, les fleurs, les tiges, les feuilles ou encore les écorces. Alors, et puis je travaille aussi avec un insecte colorant qui est méconnu, on appelle la cochenille. C'est le seul insecte que j'utilise là, pour travailler. Le reste, ce sont toujours des plantes. Toutes les autres couleurs sont fabriquées à partir de plantes.
0: Et cet insecte-là, la cochenille, je pense qu'il ne vit pas ici au Québec, hein?
1: Non, effectivement, ça vient d'Amérique du Sud, principalement du Mexique. Moi, je travaille avec la cochenille du Mexique. Elle est facile à obtenir. C'est un insecte parasite qui vit sur des cactus. Et puis, lorsqu'il est retiré du cactus, il n'y a plus sa nourriture. Alors, il est tout petit, hein, c'est gros comme un souffle, une allumette, le petit bout d'une allumette, oui. C'est à peu près cette grosseur-là.
0: Oui.
1: Et on peut l'acheter séché, entier. Et nous, ici, on le broie. On le rend en poussière, parce que lorsqu'on écrase l'insecte séché, ça fait comme une poussière rouge carmin, un peu rose fuchsia, si je peux dire. Et on peut faire des bassins de teinture rouge et tous les roses inimaginables qu'on peut vouloir.
0: Ben oui, il suffit à ce moment-là de dissoudre un peu plus la préparation, en fait, la rendre plus claire.
1: Exactement. En fait, ça dépend de la quantité de cochenille qu'on va mettre dans le bassin de teinture, dans le récipient de cuisson. Et puis, plus il y en a, ben plus c'est foncé. On obtient du beau rouge. Là, c'est assez extraordinaire. Autre chose qui est importante que je pourrais souligner en parlant du rouge, c'est que le rouge, il s'obtient en travaillant avec des récipients de cuisson en cuivre ou en étain. Alors ça aussi, c'est important. Les métaux des chaudrons, si je peux dire, ont quand même un impact sur la couleur. Tandis qu'avec les plantes, je vais plus travailler avec des chaudrons soit en fonte de fer ou en acier inoxydable. Alors, c'est tout ça, ça fait partie aussi du savoir-faire pour fabriquer des couleurs, parce que le chaudron a un impact.
0: Oui, c'est ça, il faut pas se tromper. Donc, vous êtes installé, vous, avec votre conjoint Rémi. Vous avez mis, dans le fond, dans votre jardin, un cabanon à teinture, mais ouvert, c'est ça?
1: En fait, c'est comme un pavillon, c'est ouvert, ça ressemble un peu à comme un gazebo. C'est tout en bois, c'est magnifique, mais il faut que ce soit ouvert et le toit est en pente pour permettre l'évaporation des vapeurs. Parce que c'est pas parce qu'on travaille avec la nature que ça ne pourrait pas endommager nos voies respiratoires. Faut faire attention avec quoi on travaille et on fait ça à l'extérieur. Donc, la période de teinture au Québec, moi, je calcule toujours qu'elle est de la Saint-Jean-Baptiste à l'Action de grâce. C'est à peu près ma bonne période parce que moi, je suis dans le nord de la Naudière, à Saint-Damien, puis on a des insectes piqueurs au mois de mai puis début juin. Fait qu'on attend que la période des mouches noires soit finie avant d'entamer la saison. Mais une fois que c'est parti, là, on est en plein dedans présentement et puis on va teindre jusqu'à la mi-octobre bien comme il faut, là, si la température le permet.
0: Alors, vous avez parlé de ces différentes plantes et de différentes parties des plantes qu'on peut utiliser. Donnez-nous des exemples, Céline Desjardins, des plantes et des autres éléments dont vous vous servez dans vos teintures.
1: Ah, ça, c'est génial. C'est tellement agréable. On cueille beaucoup la verge d'or les gens l'appellent une mauvaise herbe. La plupart du temps, c'est très envahissant sur le bord des fossés. Moi, je suis dans une région où est-ce qu'il y a beaucoup d'agriculture. Les agriculteurs, ils me disent toujours, viens chercher la verge d'or. Moi, c'est nuisible. J'en veux pas. Je travaille aussi avec la prêle, qui est une plante envahissante aussi. Je travaille beaucoup avec les écorces de bouleau, la branche de pommier. Je travaille aussi avec la racine de garance. La racine de garance, ça nous donne des beaux rouges chauds, un peu rouge tomate. C'est vraiment intéressant. J'arrive maintenant à partir de ce qu'il y a dans mon environnement immédiat, sauf bien sûr la cochenille et l'indigo. L'indigo aussi qui vient de l'extérieur. Mais j'arrive à faire l'ensemble du cercle chromatique. Donc, toutes les couleurs que je veux obtenir sur laine, toujours sur laine, là, ben, je peux les fabriquer à partir de matières naturelles. Alors, ça donne des belles couleurs parce que la nature est toujours harmonieuse, hein? Toutes les couleurs sont harmonieuses les unes aux côtés des autres.
0: À partir du moment où vous avez donc vos fleurs ou vos écorces, ce dont vous avez besoin, vous mettez ça dans des chaudrons, mais vous devez aussi mettre d'autres éléments, hein, dans les teintures.
1: Ben, très peu. En fait, dans les chaudrons avec des plantes, c'est souvent juste de l'eau. C'est la préparation de la fibre qu'on doit traiter avec un sel d'alun au départ, parce que ça nous prend une matière qui va servir de liant entre la fibre animale, qui est la laine, et la plante. Donc, le liant, c'est un sel d'alun. Et parfois, dans certaines recettes, on va travailler aussi avec la crème de tartre, qui est utilisée aussi dans les trucs alimentaires, là. C'est rien de dommageable. Mais la plupart du temps, quand on fait la cuisson des plantes, là, ça va être juste avec de l'eau, entre autres, surtout pour des écorces, des tiges, des fleurs, tout ça, c'est juste de l'eau. Et puis, on doit faire cuire. Il y a des températures à obtenir. On a des degrés à respecter. Il ne faut pas que ça bouille, entre autres. On ne peut pas atteindre le point d'ébullition autrement, parce que la laine pourrait feutrer dans le chaudron. Alors, c'est beaucoup de surveillance, mais quand une fois qu'on sait comment ça fonctionne, c'est pas si compliqué que ça. C'est pour ça que dans le livre, les gens qui vont acheter ce livre-là, puis qui vont prendre le temps de bien lire les recettes, là, je pense que ces gens-là vont pouvoir le réaliser à la maison, le faire à la maison. Ça va être possible.
0: C'est tout à fait bien expliqué, je dois le dire, pour ceux et celles qui nous écoutent, là. D'abord, il y a énormément de photographies, il y a énormément d'indications, il y a sur les achats, sur la quantité de laine, tout ça est vraiment très détaillé comme une recette de cuisine, là. Et à chaque fois, vous répétez, il faut mettre les gants, il faut mettre le masque, il faut faire attention. Il y a beaucoup, beaucoup de choses comme ça qui sont systématiques. C'est pour ça que vous avez parlé d'un didacticien, c'est vraiment un livre comme une formation, hein. C'est un livre de référence pour les personnes qui s'intéressent à l'art de la teinture naturelle au Québec. Ça devient donc une possibilité de le garder et de pouvoir aussi le transmettre à d'autres, parce que vous enseignez, à part de toutes vos activités, vous enseignez l'art de la teinture.
1: Oui, les formations se donnent durant la période automnale. On attend que les chaleurs d'été soient passées. À partir de fin août et tout le mois de septembre, je reçois des élèves de partout au Québec, de toutes les régions. C'est vraiment extraordinaire. Les gens viennent passer soit une journée d'initiation à la teinture. À mes côtés, je teins avec eux. En fait, j'essaie de transmettre tout ce savoir-faire-là, traditionnel, et je le fais de façon traditionnelle parce qu'ici, on a des anciens poêles à bois, de 1901 qui sont des grosses cuves de teinture et on chauffe ça au bois. Alors, c'est plus facile à enseigner rendu au mois de septembre quand les journées sont un petit peu plus fraîches. Et puis, c'est la belle période, même en octobre, c'est agréable. Oui, j'enseigne et c'est un de mes objectifs principaux présentement, c'est de transmettre parce que j'avance en âge et je veux que ça continue de vivre cet art-là tant que ma santé va le permettre et que je vais être en forme pour transmettre ce savoir-faire traditionnel-là, ben je vais continuer à le faire.
0: Et je voudrais aussi dire aux personnes qui nous écoutent qu'on peut aller visiter votre pavillon à teinture tous les samedis jusqu'à l'Action de grâce entre 11h et 16h. Saint-Damien, à Lanaudière, c'est situé un peu au nord-est de Saint-Jean-de-Matha. L'occasion de faire une balade dans Lanaudière. Et vous pouvez aussi aller voir le site Internet parce que vous avez une boutique, vous les vendez, vos laines et vos articles en laine. C'est fou de vous. Tout simplement, foudevous.com. Vous aurez tous les détails et vous verrez aussi des photos de Madame Desjardins et de Monsieur Foisy à l'œuvre dans leur domaine, on peut dire ça comme ça. C'est un grand plaisir de vous recevoir. Merci beaucoup, Madame Desjardins.
1: Ça m'a fait un grand plaisir. Merci à vous.

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0: Voici Paroles réentendues, lecture et échange sur une page d'Évangile avec des équipes en rotation.
1: Chers auditeurs, bienvenue sur les ondes de Radio Galilée. C'est Mathieu, votre animateur, avec l'équipe de Paroles attendues. Aujourd'hui, on a Agnetta, Antonia et Charles-Hubert qui sont avec moi. Nous méditerons sur l'Évangile selon Saint Jean, chapitre 2, versets 13 à 22. Donc, bonjour à tous.
2: Bonjour.
3: Bonjour.
1: Ça fait du bien de vous voir, hein? Ça fait déjà un
3: presque
1: mois.
3: Un mois.
1: Oui, ouais. Presque un mois qu'on s'est rencontrés. Antonia et Charles-Hubert étaient avec nous le mois passé. Et aujourd'hui, Agnetta se joint à nous pour la première fois.
2: Bonjour.
3: Bonjour.
1: Merci d'être avec nous. Ce mois-ci, est-ce qu'il y a quelque chose de particulier qui vous a touché, une grâce de Dieu? Antonia?
3: Bien, moi, j'ai vécu ce mois-ci un problème que je pensais irrésolvable. Et j'ai prié. J'ai prié très fort. J'ai supplié. J'ai crié même. Et le problème s'est résolu. Alors, la prière, c'est très fort.
1: Oui, c'est vrai. C'est vrai, ça.
3: On oublie, on pense que la prière, c'est pas quelque chose de fort ou que le Père n'entend pas, mais au contraire, le Père entend.
1: Oui, il est toujours là. Charles-Hubert?
2: Donc, le mois dernier, c'était le mois du rosaire. Donc, déjà, une grâce, c'est d'avoir pris le temps de prier le rosaire. On parlait de la prière, là, effectivement. Moi aussi, ça m'a beaucoup plu d'être dans l'amitié un peu plus de Dieu au travers de la Vierge Marie. Ensuite, les derniers jours, j'ai eu l'occasion d'assister à une messe mariale pour la fin du mois du rosaire, une excellente messe de la Toussaint, puis... Le 2 novembre, là, c'est la journée pour les fidèles défunts. Puis Dieu m'a donné de comprendre un peu l'importance de la prière pour les défunts, l'importance de prier pour ceux qui sont oubliés, tout ça. Donc, c'est ce que je dirais qui m'a marqué un peu dans le dernier mois.
1: Ah oui, c'est beau ça, l'intercession de nos défunts, surtout... Dans les jours là, du 2, pendant toute la semaine, à partir du 2 novembre, c'était le temps où, justement, on fait mémoire de ces...

0: Alors, quand on est préoccupé par le quotidien, par des épreuves qui nous sont propres, on a tendance à oublier le côté universel de la mission. On a tendance à se laisser écraser. Et quand on entend cette belle parole, m'a rappelé que je suis pas là juste pour moi. Il y a une dimension plus que moi, voilà, qui dans ma relation avec Dieu. Et ça m'a aidé à dédramatiser un peu mes épreuves du quotidien, qui sont pas forcément des grosses épreuves, parce que si on a un regard peut-être panoramique sur le monde, on voit la guerre, on voit la famine, il y a tellement de choses qui peuvent nous interpeller. Donc, quand on doit peut-être braver le froid le matin pour prendre un bus, ou avoir une petite, voilà, on a l'impression que c'est trop, on nous demande trop, mais bon, effectivement, donc. Et donc, j'ai eu la grâce de comprendre quand même ce jour-là que mon petit quotidien est quand même gérable et que Dieu me fait grâce. Voilà, c'est un peu ça.
1: Ah,
0: Ça m'a
1: c'est
0: fait
1: beau.
0: beaucoup de bien.
1: Ah, c'est beau ça. Moi, c'était aller cueillir des pommes à l'abbaye Saint-Benoît-du-Lac. Donc, les moines sont très, très gentils. Ils ont ouvert les vergers. Puis, je suis allé avec plusieurs familles. On a ramassé des pommes, on a partagé un repas. Puis, ensuite, j'ai eu la chance d'assister, la grâce, je dirais, d'assister aux vêpres. Et le chant des moines, c'est tellement beau, ça m'a transporté, le beau chant grégorien. On est béni au Québec d'avoir cette abbaye-là, ça vaut vraiment le détour. J'ai ramassé des pommes, j'ai ramassé du fromage, plein de bonnes choses. Donc, j'ai nourri mon corps et aussi mon âme. Donc, ça, c'était un beau moment, là. J'étais avec les gens que j'aimais, puis c'était merveilleux. Alors, je vous lis l'évangile du dimanche 9 novembre, qui est selon Saint Jean au chapitre 2, 13 à 22. Comme la Pâque juive était proche, Jésus monta à Jérusalem. Dans le temple, il trouva installés les marchands de bœufs, de brebis et de colombes, et les changeurs. Il fit un fouet avec des cordes et les chassa tous du temple, ainsi que les brebis et les bœufs. Il jeta par terre la monnaie des changeurs, renversa leur comptoir, et dit aux marchands de colombes: « Enlevez cela d'ici. Cessez de faire de la maison de mon père une maison de commerce. » Ses disciples se rappelèrent qu'il est écrit: « L'amour de ta maison fera mon tourment. » Des Juifs l'interpellèrent: Quel signe peux-tu nous donner pour agir ainsi? Jésus leur répondit: Détruisez ce sanctuaire, et en 3 jours je le relèverai. Les Juifs lui répliquèrent: Il a fallu 46 ans pour bâtir ce sanctuaire, et toi, en 3 jours, tu le relèverais? Mais lui parlait du sanctuaire de son corps. Aussi, quand il se réveilla d'entre les morts, ses disciples se rappelèrent qu'il avait dit cela. Ils crurent à l'Écriture et à la parole que Jésus avait dite.

0: Nous avons eu un très bel évangile et on a eu une magnifique musique pour nous aider à l'intérioriser. Et je me demandais, qu'est-ce qui vous a accroché, qu'est-ce qui vous a parlé? Oui, Charles Hubert.
1: J'aime bien quand, après avoir retiré donc, les bêtes, puis ensuite chassé les vendeurs du temple, les Juifs l'interpellent le Christ, puis lui demandent « Quel signe peux-tu nous donner pour agir ainsi? » Puis, donc, considérant que les Juifs parlent au Christ, c'est une sorte de prière, au fond. Là. Donc, comme on a parlé de prière au début, là. La prière dans ce texte, elle est mauvaise. Puis, un des signes qu'elle est mauvaise, c'est que Jésus ne l'exauce pas, n'en tient pas compte. Elle est mauvaise parce qu'elle est premièrement faite dans des mauvaises dispositions, c'est-à-dire c'est par la colère. Je pense que les Juifs étaient en colère contre le Christ, une mauvaise colère, comparée à la colère du Christ. Puis, en fait, la question est mauvaise parce que ça suppose que faire le bien, c'est-à-dire d'enlever les marchands du temple, d'enlever les hypocrites, on a besoin d'un signe miraculeux pour faire le bien. Alors que c'est faux. Faire le bien, on n'a pas besoin de signes extérieurs, d'une envolée d'anges, tout ça. Non, faire le bien, tout le monde peut le faire, puis même tout le monde doit le faire. Donc, cette question-là des Juifs marchands du temple est complètement inappropriée, puis le Christ n'en tient pas compte.
0: Wow! Oui, c'est très, très beau. Antonia?
2: Ne faites pas de la maison de mon père une maison de commerce. Jésus vise pas juste le commerce dans cet évangile-là, parce que c'était dit que le Père ne voulait plus de sacrifices, il ne voulait plus de sang de bœuf puis de sang d'agneau. Ce qu'il voulait, c'était des prières, parce que la façon dont les Juifs fonctionnaient, c'est qu'ils offraient des sacrifices et c'est comme si c'était un troc avec Dieu. Je t'offre un sacrifice, mais tu me donnes ceci ou cela, ou tu m'accordes ceci ou cela. Donc, le Père ne voulait plus de ce genre de commerce, de ce genre de sacrifice. Il voulait un cœur humble, priant, aimant. Donc, c'était révolu, cette période-là. Mais les Juifs étaient tellement attachés à la loi, puis à l'ancienne loi, qu'ils ne pouvaient pas admettre ne pas faire de sacrifice. Mais c'est pas ça que Dieu veut. Et Jésus l'a exprimé en chassant les vendeurs du temple. Parce qu'il faut penser qu'on est à la veille d'un grand pèlerinage, c'est la fête de la Pâque. Il y a peut-être 200 000 ou 300 000 personnes qui peuvent affluer vers Jérusalem. Et c'est entendu que ça prend de la vituaille, ça prend des choses à acheter. Donc, moi, je trouve que c'est un prétexte que les vendeurs étaient là pour profiter de l'affluence des gens pour cette époque-là. Et c'est ça que Jésus vraiment entre dans une colère comme jamais on a vu Jésus se choquer à ce point-là.
0: Ah oui, oui, c'est vrai. C'est vrai. Ne pas faire de commerce, mais faire de la prière.
2: C'est ça.
0: Le sacrifice qui plaît à Dieu. C'est un cœur brisé et broyé.
2: C'est ça.
0: Tu ne refuses pas, mon Dieu, un cœur brisé et broyé.
2: C'est dans les psaumes.
3: C'est ça. Le psaume 50,
0: oui. Oui, oui, c'est ça. Et toi, Agnetta?
3: Oui, moi, je suis frappée parce que c'est un évangile surprenant, quoi. C'est-à-dire qu'on a un Jésus en colère. Voilà. Ça change du Jésus doux et humble de cœur, voilà, qui écoute, qui est attentif. Si Jésus est en colère, donc, ça doit vraiment être comme une sonnette d'alarme pour nous. Voilà. Un Jésus qui est en colère, ça veut dire c'est tellement rare qu'il faut s'arrêter et se poser les bonnes questions. Donc, alors, la compréhension que j'ai ici, c'est que le Christ veut nous rappeler quand même que le temple, c'est un lieu de silence. C'est un lieu de prière, c'est un lieu de cœur à cœur, c'est un lieu de communion avec Dieu. Ça ne peut pas être une maison de commerce. Donc, cette hargne avec laquelle il chasse tout le monde, il casse des choses, c'est pour nous dire que stop, stop, stop. Et à côté de ça, ça nous rappelle aussi que c'est un peu d'actualité. Voilà, l'actualité aussi, parce que aujourd'hui, est-ce qu'on ne passe pas plus de temps aux affaires, au commerce, voilà, qu'à nous, qu'à être proche de Dieu? Est-ce qu'on n'empiète même pas sur le temps de Dieu? Parce que dans la rigueur d'avant, je pense que le dimanche était dédié chez les Juifs. On a eu à reprendre Jésus plus d'une fois parce qu'il faisait même du bien le jour du sabbat. Donc aujourd'hui, est-ce que, voilà, l'actualité, est-ce qu'aujourd'hui, nous, même ce dimanche-là, est-ce qu'on prend le temps d'être au temple, d'être avec Dieu, de communier avec Dieu? Voilà. Que cette colère du Christ soit vraiment un cri retentissant, que ce soit pas perçu comme une colère, mais comme un rappel, comme un réveil, voilà. C'est un peu, c'est ce qui m'interpelle le plus.
0: Ah oui. Moi, ce qui m'interpelle, c'est que Jésus, le signe qu'il donne aux Juifs, c'est « détruisez ce sanctuaire. En 3 jours, je le relèverai. » Ils comprennent absolument rien.
1: C'est pas un signe tangible.
0: Non. Non. C'est ça. Il leur dit « détruisez ce sanctuaire. » Bon. Puis là, eux, ils sont en colère. On le voit, là. Ils répliquent. Il y a 46 ans pour bâtir le sanctuaire, puis toi, en 3 jours, tu vas le relever. Mais ses disciples, eux, plus tard, ils comprennent, c'est Jésus, le sanctuaire. Puis qu'est-ce qui choque Jésus comme ça? Ben, c'est que ce temple-là que les Juifs ont bâti, ça représente le cœur, où ce que lui est censé, ce cœur-là, il est censé faire une demeure. Et là, il y a plein d'animaux, il y a plein de bestiaux. C'est tout sale, il y a des marchands, il y a de la monnaie, il y a du bruit. Puis Jésus, au travers de tout ça, il se retrouve pas, là. Il n'a pas sa place. Donc, il essaie de faire comprendre le temple que lui est, mais qui est aussi en dedans de nous, il faut qu'il soit propre, faut qu'il soit libéré de ces obstacles-là, de ce bruit-là, qu'on fasse un silence, faut qu'on fasse un vide pour que lui puisse entrer. Mais c'est beau que Jésus se mette en colère. Ouais. Moi, je trouve ça très beau. Ça nous montre qu'il peut avoir une colère qui est juste.
3: Ouais.
0: C'est pas une colère basée sur un coup de tête. Hein. Jésus, il fait un fouet avec des cordes. C'est
2: ça, il prend le temps.
0: Il prend le temps, oui.
2: De faire un fouet.
0: Et pour faire le fouet, il est probablement allé à l'écart. Jésus allait à l'écart, qu'est-ce qu'il faisait? Il priait.
3: Oui.
1: Mm-hmm.
0: Donc, il a probablement eu un temps de prière avant d'agir. C'est très beau, moi. Je trouve ça, c'est... Quand je me mets en colère, je devrais prendre justement le temps d'aller, de prier, réfléchir, pour après dire les mots justes. Peut-être que il y a des choses qui se disent trop rapidement. Mais quand on voit ça, Jésus, la façon qu'il agit, c'est très beau. Oui.
2: Ça a toujours été un tourment, la maison de son père.
0: Ah oui.
2: On se rappelle quand il avait 12 ans. Il était au milieu du temple et il dit « Ne saviez-vous pas que je devais être aux affaires de mon père? » Ça a toujours fait... C'était tellement important, la maison du père. Donc, c'est pour ça qu'on revient là alors qu'il est adulte et qu'il s'en va vers sa passion, là. Parce que là, c'est dans les derniers, il rentre à Jérusalem pour vivre sa passion. Donc, c'est ça qui le choque. C'est comme si personne n'avait compris rien à son enseignement.
0: Oui, c'est vrai. Oui, Charles Hubert?
1: Ce que tu disais m'a fait réfléchir un peu. Tu disais que donc on est le temple, donc là, on est le temple de l'Esprit Saint. Puis je trouve qu'il y a peut-être une belle métaphore sur le combat spirituel dans cet évangile-là, oui. Où nous, on est comme le Christ, disons, on rentre dans notre temple spirituel, puis contre quoi dans notre raison, dans notre pensée, dans nos actions, on devrait se mettre en colère. Puis, il faut pas être en colère rapidement, comme ça, justement, c'est à force de méditer, à force de prier, à force de demander à Dieu, on va construire notre foi, puis c'est comme ça qu'on va se départir de nos péchés, etc. Donc, je pense qu'il y a c'est peut-être pas tout à fait clair, mais je pense qu'il y a une petite métaphore du combat spirituel dans cet évangile-là.
0: Oui, oui, certainement. Le fouet que Jésus y fait, ben, il y a quand même une certaine force, une certaine violence pour chasser ces bœufs-là. Un bœuf, là, c'est gros.
1: C'est gros.
0: Des fois, c'est dans nos vies, dans nos cœurs, on a des bœufs, on a des brebis, on a des cornes. Des fois, ça a l'air tout doux, des fois, ça a l'air méchant.
2: C'est ça. Il n'y a pas juste la parole, là. Il y a le geste, le geste de fouetter. Donc, il y a les deux et la force physique aussi qui dégage parce qu'il renverse tout. Donc, il y a cette force-là, cette énergie-là pour lutter. La maison de son père, c'était ce qui était le plus important.
0: Oui, il fait le ménage, puis il libère ce temple-là. Pour que Dieu ait sa place, pour que le silence soit rétabli, pour que la contemplation puisse se faire.

0: Chers auditeurs, vous êtes à l'antenne de Radio Galilée, à l'émission Parole attendue. C'est Mathieu, votre animateur, en compagnie de l'équipe Antonia, Agnetta et Charles Hubert. On est en train d'aborder l'Évangile selon Saint Jean, au chapitre 2, versets 13 à 22. Et comme on est en train de méditer, là, on va relire cette parole de Dieu. Et ça va être Agnetta qui va nous faire la lecture.
1: Comme la Pâque juive était proche, Jésus monta à Jérusalem. Dans le temple, il trouva installés les marchands de bœufs, de brebis et de colombes et les changeurs. Il fit un fouet avec des cordes et les chassa tous du temple, ainsi que les brebis et les bœufs. Il jeta par terre la monnaie des changeurs, renversa leur comptoir et dit aux marchands de colombes, « Enlevez cela d'ici, cessez de faire de la maison de mon père une maison de commerce. » Ses disciples se rappelaient qu'il est écrit, « L'amour de ta maison fera mon tourment. » Des Juifs l'interpellèrent, « Quel signe peux-tu nous donner pour agir ainsi ?» Jésus leur répondit, « Détruisez ce sanctuaire, et en 3 jours je le relèverai. » Les Juifs lui répliquèrent, « Il a fallu qu'en 6 ans pour bâtir ce sanctuaire, et toi, en 3 jours tu le relèverais ?» Mais lui parlait du sanctuaire de son corps. Aussi, quand il se réveilla d'entre les morts, ses disciples se rappelèrent qu'il avait dit cela. Ils crurent à l'Écriture et à la parole que Jésus avait dite.
0: Merci. Alors, y a-tu d'autres lumières qui ont surgi dans cette belle lecture? Oui, Antonia?
2: Parce que ce dimanche, on a la lecture de Saint Paul aussi. Saint Paul qui, aux Corinthiens, qui dit bien qu'on est le temple, on est vraiment un temple vivant. Donc, on fait partie d'une église vivante, on est une pierre. Mais il faut que notre pierre de départ soit basée sur Jésus-Christ, qui est notre modèle. Donc, si on est un temple, pour revenir à l'idée de Charles Hubert, si on est un temple, comment on peut être un temple? Qu'est-ce qu'il faut qu'on construise en nous? Qu'est-ce qu'il faut développer en nous pour être un temple? Alors, je regarde un peu parmi les qualités d'un chrétien. Je commencerai peut-être par l'humilité. L'humilité, c'est la base à peu près de toutes les qualités d'un chrétien ou de la vie chrétienne. Avec l'humilité, c'est peut-être le silence pour écouter, méditer, prier. Dans une église, le silence est important. Ensuite, j'ajouterais peut-être la lumière, parce qu'il faut éclairer aussi. Si on est un temple, qu'on est chrétien, on ne doit pas être égoïste, on doit diffuser la lumière comme la joie de l'Évangile. Donc, on doit diffuser la parole de Dieu. Et je me dis que si on est vraiment un temple et qu'on pratique l'humilité, qu'on est capable d'aller vers les autres et d'aider, d'avoir une entraide et de pratiquer la charité, je pense que le temple va continuer à s'améliorer tout le temps et à évoluer dans le temps aussi, à mesure qu'on vieillit aussi, qu'on avance en âge, puis qu'on acquiert toujours des nouvelles notions, bien, à ce moment-là, on est en devenir et on est capable de vivre vraiment en chrétien et de vivre en communauté, en communion avec le Père.
0: Oui, la deuxième lecture, C'est très vrai. Ça dit, Saint Paul, la pierre de fondation, personne ne peut en poser d'autre que celle qui s'y trouve, Jésus-Christ. Donc oui, tu as bien raison, Antonia. Pour bâtir ce temple-là, ça prend Jésus comme
2: sur
0: fondation.
2: Sur du solide.
0: Ah oui. Agnetta.
1: Donc, je vais, à la suite d'Antonia, revenir sur la phrase du Christ qui dit « Détruisez ce sanctuaire et en 3 jours je le relèverai. » Ça veut dire que, à partir de ce moment, le temple édifice est remplacé par le temple Christ qui est un temple vivant. Et donc, à travers le Christ qui est un temple vivant, nous sommes des temples vivants. Alors, je pense que à la lumière de cet évangile, il faut qu'on se pose la question, qu'est-ce qu'on fait, nous, au quotidien, pour entretenir ce temple vivant? C'est quand même une immense responsabilité, mais aussi, c'est une grâce. Et l'avantage avec la grâce, comme Antonia dit, c'est qu'elle est nourrie dans l'humilité. Ça veut dire que c'est pas tant notre effort que la disposition de notre cœur à accueillir le Christ à travers les pauvres, à travers l'évangile qu'on partage, à travers nous-mêmes au quotidien. C'est-à-dire que c'est vraiment une foi à entretenir, à faire grandir tous les jours en commençant par nous. Est-ce qu'on doit se réveiller chaque matin en visualisant le Christ qui bouscule tous nos mensonges, toutes nos iniquités, tous nos manques de charité, tout ce qu'on fait qui va pas dans le sens d'aimer et d'honorer Dieu? Est-ce qu'on doit visualiser ça tous les matins pour avoir la force de fléchir les genoux et de dire au Christ, ok, je me rends, je pense que j'ai besoin de toi tous les jours pour bâtir ce temple. Peut-être qu'en visualisant cette parole au quotidien, on va peut-être passer d'un Christ qui vient tout bousculer, tout enlever, à un Christ qu'on reçoit, parce qu'au fur et à mesure, il n'y aura plus grand-chose à bousculer. Comme Anthony a dit, au fil de l'âge, en grandissant, en vieillissant, par les expériences, on sera des temples, comme le Seigneur le souhaite, des temples à l'image du Christ.
0: Charles Hubert.
3: Moi aussi, j'aime beaucoup que le Christ dise « En 3 jours, je le relèverai. » C'est, au fond, le Christ, c'est sa manière de dire que c'est à lui qu'on doit aller et pour lui aussi. Là. Donc, c'est toujours vers lui que nos prières montent. Puis, ce que j'aime aussi dans le fait qu'il chasse les brebis, les bœufs, les colombes du temple, en fait, tu l'as mentionné tantôt, hein, Antonia, c'est que c'était ce que Dieu avait donné aux Juifs pour le sacrifice, mais Jésus les chasse du temple pour dire que c'est lui le vrai sacrifice. Là. Donc, au fond, il chasse les brebis, il va... Puis en chassant toutes ces, peut-être, ces choses de l'ancienne loi, disons ça comme ça, il faut tasser l'ancienne loi, puis tasser l'ancienne manière de prier pour que notre prière passe par le Christ, vers le Christ. Puis ouais, ça me touche beaucoup.
0: Oui, c'est beau. Moi, ce fait-là que Jésus, il fait un fouet avec des cordes, il chasse tout du temple. Ça m'a aussi rappelé un homme, Benoît, Saint Benoît, qui, lui, il a un peu appliqué ce que Jésus a fait. Parce que quand Jésus, justement, il est allé, il a fait le fouet, il est allé, il s'est mis à l'écart, il a prié, et ensuite il a agi. Hein. Et Saint Benoît, ben il a allié ora et labora, prière et travail avec sa vie. Et pour chasser ces trucs-là, ces péchés-là de sa vie, il s'est donné une rigueur, une discipline. Il a un peu renversé les comptoirs du monde de l'époque. Les ermites, eux, ils partaient, puis ils s'en allaient vivre au milieu du désert. Benoît, il a dit non, non, on va aller au milieu de la société, mais on va appliquer une rigueur, une discipline à notre vie. On va prier, puis on va passer au travers de tous les psaumes, on va travailler avec nos mains aussi parce qu'il faut gagner notre vie. Et en faisant ça, il a commencé à ériger le sanctuaire de Dieu. Il a fait l'ordre monastique des bénédictins. Et cet amour-là de la maison du Seigneur, ça l'a vraiment fait le tourment de Benoît. Et il a appliqué tout ça à sa vie. Donc moi, je le vois un peu comme un modèle. Bon, peut-être un peu parce que j'ai visité les bénédictins. Et je vois comme un modèle d'un homme, un saint qui est venu plus tard. Il n'a pas vécu au temps de Jésus. Il a vécu plusieurs siècles après. Il est venu plus tard et il a pris ce que Jésus disait. Il l'a appliqué dans sa vie. Et moi, qu'est-ce que je peux faire dans ma vie aujourd'hui pour appliquer ça? Qu'est-ce que je peux faire pour enlever ces trucs-là, ce superflu-là dans le temple de l'Esprit-Saint qui est tout mon être? Est-ce que je fais beaucoup de commerce? Du commerce, ça peut être de différentes manières. Hein. C'est pas juste... Ben, ça tombe bien, hein. Je suis un commerçant. Là. Je travaille dans l'alimentation. Je suis un commerçant. Mais c'est pas juste ce commerce-là. Est-ce que je fais du commerce avec Dieu? Oui. Commerce par la prière. Est-ce que je donne à Dieu? Est-ce que je converse avec Dieu? Est-ce que je lui donne mon temps? Est-ce que je lui donne mes talents? Si je fais pas ça, ben, je laisse mon temple pourrir, je le laisse mal entretenu. Les bestiaux, ben, c'est pas rose là, ce qu'ils font. Hein? Ouais. Donc, est-ce que je laisse mon temple rempli de ce bruit-là, de ce vacarme-là? Est-ce que je laisse le Christ ressuscité bâtir mon sanctuaire pour qu'il me relève? Donc, moi, c'est un peu comme ça que je vois. Je vais essayer que le Seigneur puisse changer mon cœur. Parce que par sa parole, en 3 jours, je le relèverai. Mais s'il a été capable de relever son corps en 3 jours, il est capable de relever mon cœur aussi. Antonia?
2: Parce qu'il avait dit, d'ailleurs, dans un enseignement, Jésus, « Je suis venu apporter le feu sur la terre et comme je voudrais qu'il soit déjà allumé. »
0: Oui.
2: Je pense que la foi, c'est le feu. C'est notre feu, la foi. Et il faut oser. Et lui, fallait qu'il ose parce qu'on se reporte à l'époque où on sait que les changeurs... et les vendeurs, ce sont des gens qui sont violents et fallait qu'ils osent pour faire ça, chasser et être en colère. Moi, je me dis qu'il faut avoir une foi agissante. Et notre temple, faut qu'il ait ce feu pour pouvoir agir. Parce que si on a la foi, mais qu'on n'agit pas, qu'on ne prie pas, le feu va s'éteindre et on va devenir vraiment imperméable à la misère, à tout ce qui nous entoure et qui aurait des besoins en charité ou en miséricorde. Alors, à ce moment-là, il faut qu'on cultive le feu à l'intérieur de notre cathédrale, de notre corps, de notre cœur et de notre âme.
0: Ah, c'est beau, ça. Oui.
2: Et l'Eucharistie est un peu la route à suivre aussi.
0: Oui. Ah oui. L'Eucharistie, c'est le sanctuaire des sanctuaires. Hein.
2: C'est ça. C'est le sacrifice des sacrifices. Donc, l'Eucharistie est importante dans la vie d'un chrétien pour pouvoir se nourrir et de la parole et du corps du Christ et de réaliser aussi tout ce qu'il a fait pour nous, pour notre salut.
0: Oui, oui, c'est vrai. C'est aussi ce qui fait la prière par excellence. Hein. C'est vraiment l'Eucharistie. Merci, Antonia. Charles Hubert, tu disais que Dieu, il nous a donné Jésus hein, comme le sacrifice des sacrifices qui a remplacé, qui a accompli les sacrifices de l'Ancienne Alliance. Puis, avais-tu quelque chose à ajouter sur ça, cette lumière-là?
3: Ce qui est intéressant aussi, c'est que on lit cette lecture-là pour la dédicace d'une basilique. Là. Donc, qu'est-ce qui change entre le temple juif, le temple de l'Ancienne Alliance, puis le temple de la Nouvelle Alliance? C'est uniquement le Christ. C'est son sacrifice sur la croix qui fait que maintenant, tout est accompli. Puis, voilà, c'est le centre de l'Église, donc de cette basilique du Latran, mais de toutes les églises. Là. C'est tous les tabernacles du monde à l'intérieur. Il y a le Christ là, qui nous donne la vie éternelle. Donc, c'est ce qui est important à se souvenir du sacrifice du Christ, c'est que, bon, plus besoin de brebis, plus besoin de bœuf, plus besoin de colombes. On a uniquement le Christ, puis par le fait que c'est un sacrifice humain et divin, il est parfait et il accomplit tout.
0: Ouais, très beau. Agnetta?
1: Et peut-être rajouter que le Christ, quand il entre dans nos vies, il ne vient pas nous condamner, en fait. C'est-à-dire qu'il vient nous libérer. Il vient nous appeler à notre propre purification. Il vient désencombrer nos cœurs, en fait. Et donc, avec des cœurs désencombrés, on peut accueillir l'amour du Christ et être dans une dynamique de s'offrir soi-même et de s'offrir aux autres pour porter le Christ. C'est au finish de se donner pour que notre foi porte des fruits, qu'on ne soit pas l'image du figuier stérile dans la Bible qui ne produit pas, il a qu'à se dessécher pour qu'il ne produise pas. C'est un peu ce qui nous arrive si on n'a pas une foi qui est entretenue par le feu du Christ et qui produit des fruits. Et pour produire des fruits, il faut avoir une foi qui pratique, voilà. Une foi missionnaire, c'est ça.
0: Oui.
3: Comment avoir cette foi-là? En fait, le Christ nous montre, quand il arrive à Jérusalem, la première chose qu'il fait, il va au temple. C'est un bel exemple là, de la part du Christ. Donc, notre instinct, ça devrait d'aller le voir, puis où aller le voir? Dans le temple.
1: Dans le temple, voilà.
0: Ah, oui.
1: Devant l'Eucharistie.
3: Exactement.
1: Voilà. Ouais. À la contemplation. Oui. L'action ensuite. Oui.
2: Parce que Jésus, en réalité, tout son enseignement se faisait sur la route, de village en village. Donc, son enseignement se faisait à l'extérieur de l'Église. À chaque fois qu'il entrait dans un temple, alors, il faisait une lecture, il commentait une lecture, et là, on lui posait des questions, mais il enseignait sur la lecture qu'il venait de lire. Mais à l'extérieur des temples, Jésus guérissait, Jésus parlait, Jésus réconfortait. Donc, c'était en dehors que tout se passait. Donc, il allait au temple, mais c'était en dehors. Et nous, ça devrait être au sortir de l'Église que notre messe commence, en réalité. Oui. Parce que c'est là que le prochain nous attend. C'est là que les gens ont besoin, qui ont besoin de notre aide. Donc, on va chercher la nourriture, mais on ressort, et avec ce qu'on a reçu, on peut ensuite faire distribuer aux autres tout ce qu'ils ont besoin, ou un sourire, une parole réconfortante, un peu d'argent, une aide physique à quelque chose. C'est ça, en réalité. C'est pas des grandes actions qu'on nous demande, c'est d'aimer notre prochain comme nous-mêmes.
0: C'est très
2: comme
0: vrai.
2: Jésus nous a aimés et nous a conseillé de le faire.
0: Mm. Ah oui, c'est très, très vrai, ça. Je vois un grand cercle.
2: Oui,
0: on va à l'église pour se recharger,
3: se
0: prendre
3: fortifier.
0: Des forces. Mm. Ouais. Puis là, un coup qu'on on a reçu le Christ, ben là, on peut partir, on répand ça, et après ça, on recommence. Hein.
2: C'est comme Agnetta dit, on est missionnaire, mais la mission, c'est pas de rester chacun chez nous, puis de pas regarder personne. La mission, c'est quand tu sors de l'église.
1: Au temple pour recevoir le Christ, en dehors pour le donner.
0: Voilà. Oui, c'est très beau ça. J'aime ça. J'aime ça. Au temple pour recevoir le Christ.
1: En dehors pour le donner.
0: En dehors pour le donner. Ouais, c'est ça, c'est...
3: Ça résume bien.
0: Ouais, j'aime vraiment ça. Quelque chose qui est beau aussi, c'est dans la lecture, la première lecture, hein, c'est... On voit la vision d'Ézéchiel qui... Il parle du temple qui a... Le temple, de son côté, il y a un fleuve qui jaillit, puis c'est tellement...
1: Oui.
0: Magnifique, ça me fait penser au Christ sur la croix.
2: Oui.
0: Puis le Christ qui dit, ben c'est moi le temple. Et dans cette lecture-là d'Ézéchiel, on voit ce fleuve-là qui jaillit du côté transpercé. Par la mort du Christ, on est sauvé. Et il y avait aussi du côté droit, il y a des fouilles archéologiques qui ont été faites, du côté droit du temple, ben, il y avait une source, et la source, elle allait... à côté de l'autel, quand il y avait du sang d'animaux qui était sacrifié, ben ça coulait. Il y avait de l'eau et du sang qui coulait du côté droit du temple. C'est un vrai symbolisme là, que Dieu a utilisé en préfiguration du Christ. Mmh. Et ça me fait penser au Sacré-Cœur de Jésus, auquel on devrait avoir une grande dévotion. C'est tellement beau, le Sacré-Cœur de Jésus. C'est le cœur brûlant d'amour

0: Merci d'être toujours à Radio Galilée, à l'émission Parole attendue. On a fait les lectures de l'Évangile selon Saint Jean, chapitre 2, versets 13 à 22. Puis, on a eu plein de lumière. On a eu des belles choses qui l'Évangile nous a parlé. Puis, vous, qu'est-ce que vous apportez de tout ça pour le mois qui suit? Quelle résolution, quelle parole va rester avec vous dans votre cœur? Antonia?
1: Alors, si on est un temple vivant, je réfère au bréviaire qu'on dit tous les jours. Le matin, on dit « Seigneur, ouvre mes lèvres et je publierai ta louange. » Et le soir, on lance un cri. On dit « Seigneur, viens à mon aide. » Viens à mon secours. On a des prières qu'on peut dire tous les jours, qui sont très simples, et ça me fait référer à un petit psaume tout petit, le psaume 130, qui dit « Je tiens mon âme égale et silencieuse comme un petit enfant ». Donc, c'est dans cet esprit-là qu'on devrait vivre notre vie de chrétien en toute humilité, avec une foi agissante et éclairante pour notre prochain.
0: Agnetta?
2: C'est moi de prendre le temps chaque matin pour me poser, pour faire silence et visualiser ma journée, comment lui donner un sens. Pour que le premier bonjour que je dis à la station de bus ou en y arrivant au bureau soit plein de bienveillance dans ma manière de travailler, qu'il y ait beaucoup de joie. Parce que ce sont des attitudes comme ça qui sont simples, mais vraiment très simples, mais qui font garder une vraie connexion avec le Christ. Voilà. Et on a tendance à les oublier, parce qu'on est tellement préoccupé par le quotidien. C'est moi de recommencer à contempler le Christ dans les choses toutes simples du quotidien. Voilà, c'est ça.
0: Contempler le Christ dans les petites choses.
2: Du quotidien.
0: C'est beau. Charles-Hubert?
3: Je suis un peu dans la même lignée, mais également quand on a parlé d'être missionnaire, c'est peut-être quelque chose que j'aimerais plus faire, puis j'aimerais garder un peu de l'Évangile. Le Christ va à une fête, la Pâque juive, puis ça va être bientôt le temps des fêtes, Noël, le jour de l'an, etc. Puis il y a plusieurs approches, peut-être, au temps des fêtes. Il y en a une qui va peut-être être celle des marchands du temple ou qui va pas être dans l'esprit de Dieu. Mais la deuxième approche, celle que j'aimerais, c'est d'être, oui, festif, mais de vivre une fête, une Pâque véritable dans ce cas-ci, et qui va être dans l'esprit, dans la vérité, qui va être dans le Christ, qui va me permettre peut-être de parler de Dieu avec ma famille, avec mes amis, de leur montrer que le Christ est le temple, le sacrifice. Mais peut-être pas dans ces termes-là que je vais dire ça à Noël, ça va peut-être étrange, mais révéler un peu, en parler à ma famille. Voilà, c'est ce que j'aimerais garder.
2: C'est notre premier lieu de mission, en fait.
0: Mmh. Oui. Famille, ouais. Ouais. Ah oui, la famille, c'est...
1: La spiritualité.
3: Mmh.
1: La spiritualité,
3: ouais.
1: Simple.
3: Déjà ça.
1: Mmh. Simple, mmh. Mmh. C'est ça.
0: Pour moi, je fais une parole de l'Évangile. L'amour de ta maison fera mon tourment. Et ça, j'aimerais l'appliquer. Tu sais, j'aime beaucoup les églises. On a des belles églises au Québec. Elles sont magnifiques. Et surtout ici, dans le diocèse de Québec, j'aime tellement nos belles églises. Mais bon, je veux pas juste m'arrêter au bâtiment. C'est important, le bâtiment, ça fait prier de voir une belle église et le cœur, il s'élève tout seul vers Dieu. Mais qu'est-ce que je peux faire pour que la maison que je suis soit un beau lieu pour Dieu? Comment est-ce que mon cœur peut être aussi beau que la basilique Notre-Dame de Québec, par exemple, ou que l'oratoire Saint-Joseph de Québec? Comment est-ce que mon cœur peut être une basilique, une cathédrale pour Dieu. Donc, je vais essayer de travailler sur ça avec la grâce de Dieu.
2: Oui. Toujours.
0: Ah toujours, oui. Ouais. Donc, merci à tous pour avoir été présents. Merci Charles Hubert, Antonia, Agnetta et aussi à notre régie technique, Berthold et Yannick. Et aussi, merci à Jean-Claude Sanson. On se salue, puis on attend la semaine prochaine pour une autre équipe de Paroles attendues. On a hâte de vous entendre. Nous, on sera sur les ondes le mois prochain. Merci beaucoup. Bonne journée.

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2: Laudetur Jesus Christus.
3: L'année liturgique comme pédagogie de l'histoire du salut, développe Léon XIV lors de l'audience générale ce matin. Le pape a prononcé sa 6e catéchèse sur l'année liturgique. Le Vatican soutient à la Colombie. Le tremblement de terre de lundi dernier a fait plus de 200 morts et d'importants dégâts, notamment de nombreux lieux de culte. Nous entendrons l'archevêque de Manizales, ville dévastée par le séisme. Réchauffement climatique, exploitation des hommes, les fleuves se tarissent, ce qui inquiète les populations dépendantes. Nous nous rendrons au Soudan où l'assèchement du Nil provoque une crise de l'eau. Un nouveau président en Hongrie, d'abord évincé par l'ex-premier ministre Viktor Orban, András Baka a été élu hier par l'Assemblée nationale à la faveur du changement de gouvernement.
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3: Bonjour. En ce mercredi, jour d'audience générale, le pape a prononcé sa 6e catéchèse sur Sacrosanctum Concilium, la constitution du Concile Vatican II sur la liturgie. Dans une basilique Saint-Pierre archicomble, Léon XIV a affirmé que l'année liturgique est l'actualisation de l'œuvre du salut, salut que le Christ accomplit dans l'histoire, comblant tous les fidèles de sa grâce. Le compte-rendu d'Augustine Asta.
5: Le 5e chapitre de la Constitution conciliaire, Sacrosanctum Concilium, est consacré à l'année liturgique, a rappelé d'emblée Léon XIV, dont l'encyclique Mediator Dei a-t-il poursuivi. Le pape Pie XII souligne que l'année liturgique n'est pas une représentation froide et inerte de faits appartenant au passé, ni une simple évocation de réalités d'autrefois.
6: L'anno liturgico è piuttosto Cristo stesso.
5: L'année liturgique, c'est plutôt le Christ lui-même qui vit toujours dans son Église, a encore précisé le successeur de Pierre. Pour l'évêque de Rome, l'année liturgique propose ainsi, sous une forme sacramentelle, la pédagogie de l'histoire du salut, guidant les fidèles depuis l'attente du Messie jusqu'à la plénitude du mystère pascal et à l'anticipation de la gloire future. En son sein, fait-il savoir, l'Église célèbre l'actualité salvifique du mystère du Christ permettant aux croyants d'y participer toujours plus profondément. C'est pourquoi, a conclu le pape, l'année liturgique constitue le principe inspirateur et le cadre de référence essentiel de toute action pastorale.
6: Il quadro di riferimento essenziale di ogni azione pastorale.
3: Augustine Asta. À l'issue de l'audience générale, le pape a annoncé une aide concrète à la Colombie, une première enveloppe de 100 000 euros via l'aumônerie apostolique versée directement à la Caritas colombienne après le séisme qui a frappé le pays lundi matin. En plus de ce don d'urgence, Léon XIV a renouvelé ce matin ses pensées pour les victimes et blessés du tremblement de terre qui a fait plus de 200 morts et d'importants dégâts matériels. Parmi les édifices touchés en Colombie, de nombreux lieux de culte, dont la cathédrale de Manizales, dans l'ouest du pays, qui a perdu une de ses tours. Son archevêque, Monseigneur José Gómez, salue l'esprit de solidarité qui dépasse la communauté catholique.
7: Ce que nous avons vécu avec le tremblement de terre a été incroyablement choquant. La secousse a été particulièrement violente. On aurait dit qu'elle allait détruire absolument tout. Heureusement, l'Église s'est immédiatement mobilisée par l'intermédiaire d'une banque alimentaire pour apporter son aide. Grâce à Dieu, l'archidiocèse de Manizales est un bastion de la foi qui est animé par l'esprit de charité et de solidarité chrétienne.
8: Je dois dire
7: aussi ainsi que les autorités civiles ont également réagi immédiatement. Tout d'abord auprès des sinistrés dont les logements ont été détruits, mais j'ai été très heureux d'entendre le maire de la ville nous exprimer sa volonté de collaborer à l'évaluation des dégâts subis par la cathédrale et d'aider à la collecte de fonds. Cela montre vraiment que nous sommes tous dans un même élan de solidarité. Nous pensons déjà à ce qu'il faudra reconstruire.
8: Todo el mundo está pensando en comenzar a reconstruir.
9: Monseigneur José Gómez, archevêque de Manizales, interrogé par Johan Pacheco de la section hispanophone de Radio Vatican. Les échanges de tirs se poursuivent entre l'Ukraine et la Russie. Ce matin, des frappes ukrainiennes ont tué 2 personnes dans la région russe méridionale de Krasnodar. Kiev a également visé la base navale de Novorossiysk à plus de 300 km du front. Et dernier grand bastion de la flotte russe en mer Noire, selon Volodymyr Zelensky. Les attaques russes

0: gestion soigneuse des risques en mer Rouge. Elle incite à assurer la sécurité des marins après l'attaque hier attribuée aux Houthis pro-iraniens au large du Yémen. La Hongrie a un nouveau président. András Baka, 73 ans, a été élu hier à l'Assemblée nationale. Un poste aux fonctions largement honorifiques. Cet ancien président de la Cour suprême avait été évincé par l'ex-premier ministre Viktor Orbán. Il était cette fois-ci le seul candidat présenté par le parti de Péter Magyar, qui détient la majorité des deux tiers au Parlement. Il succède à Tamás Szulyok, qui a été obligé de se démettre de ses fonctions par une loi spéciale votée au Parlement le mois dernier. Correspondance à Budapest de Daniel Pseny.
1: Dans son premier discours en tant que chef de l'État, András Baka, qui se voulait apaisant, a appelé la majorité à ne pas se venger du précédent gouvernement. Mais cela ne l'a pas empêché de critiquer le Fidesz, le parti de Viktor Orbán, dont les députés ont boycotté le vote. Selon lui, après 16 ans de gouvernement de l'ex-premier ministre nationaliste, la société hongroise est aujourd'hui profondément divisée. Cette nation a gaspillé une génération entière, tombant de sa position d'élève modèle de la transition démocratique au rang des pays à la traîne de l'Europe, a-t-il dit, en citant l'état de droit, l'économie, la santé, l'éducation et les finances publiques. Péter Magyar a salué cette élection en déclarant qu'András Baka est digne d'incarner l'unité de la nation car sa vie est un exemple d'engagement envers l'état de droit. Cette élection est également un signal fort envoyé à Bruxelles et aux partenaires économiques de la Hongrie qui voient d'un bon œil le rétablissement d'une démocratie libérale en Europe. Daniel Pseny à Budapest pour Radio Vatican.
0: Énième vague de chaleur en Europe. Les températures maximales devraient dépasser 30 degrés pour plus de la moitié des habitants du continent, soit quelque 300 millions de personnes. L'alerte canicule concerne la France, l'Italie et l'Espagne avec des températures supérieures à 35 degrés aujourd'hui. Le réchauffement climatique provoque l'assèchement des sols et le tarissement des fleuves. Celui du Danube fait les gros titres. Mais l'abaissement du niveau d'un autre fleuve, le Nil, inquiète également. Au Soudan, la baisse du Nil s'ajoute à de nombreux facteurs qui privent les habitants de Khartoum d'eau. Les explications d'Augustine Passy.
2: Nous n'avons plus d'eau courante, cela revient seulement quelques heures par jour, souvent la nuit, témoigne le coiffeur de rue Abdelrahman Bahit depuis le nord de Khartoum. Le 3 août, l'association des médecins soudano-américains a alerté sur la crise de l'eau au Soudan, dénonçant une urgence qui se déroule sous nos yeux. La pénurie d'eau potable favorise notamment les épidémies de choléra, alors qu'une nouvelle vague a été déclarée par l'OMS fin juin. Les combats qui ont ravagé Khartoum entre avril 2023 et mars 2025 ont lourdement endommagé le réseau électrique dont dépendent les pompes à eau et les usines de traitement de l'eau. Or, les travaux de réparation tardent, puisque le budget national demeure largement consacré à l'effort de guerre, les affrontements continuant dans l'ouest du pays. Le manque de précipitations en pleine saison des pluies affecte en outre le fonctionnement des deux principaux barrages hydroélectriques soudanais. La baisse du niveau du Nil s'explique enfin par le premier remplissage jusqu'à sa capacité maximale du grand barrage de la Renaissance éthiopienne. Et ce, sans coopération avec les autorités soudanaises, la faute aux tensions diplomatiques qui divisent les deux pays ces derniers mois. Augustine Passy pour Radio Vatican.
0: Au Soudan encore, sur le front de la guerre civile, des paramilitaires ont mené ce matin des attaques de drones au-dessus de la capitale et d'autres villes du pays. Et c'est la fin de notre journal. Merci pour votre fidélité. À tous et à toutes, très bonne journée.

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0: Alors, elle leva les yeux en regardant le ciel. Puis elle me dit en joignant les mains à la hauteur de la poitrine.
1: Que soy era Immaculada Concepción. Je suis l'Immaculée Conception.

Seigneur notre Père, nous voulons célébrer ta présence dans l'univers, cette présence révélée par ton Fils Jésus, présence où nous découvrons ton unité. C'est Jésus qui dira « Le Père et moi, nous sommes un ». Cette unité en Dieu, Père, Fils et Esprit Saint, nous la célébrons dans l'amour et dans la puissance de ce souffle divin qui nous anime et qui dit à notre souffle et à notre esprit que nous sommes enfants du Père. Oui, nous célébrons, Trinité Sainte, cette unité du Père, du Fils et de l'Esprit Saint, cette Trinité qui est en nous et qui nous fait fils et filles de Dieu, frères et sœurs du Christ, dans un même Esprit Saint. Marie, toi qui es habitée de cette présence du Père et de l'Esprit, toi qui seras habitée du Verbe fait chair, fais que nous restions dans cette illumination de cette révélation faite au monde que Dieu s'est fait homme.

Au nom du Père et du Fils et du Saint-Esprit, Amen. Premier mystère lumineux, le baptême de Jésus sur les bords du Jourdain. C'est la convocation impressionnante du Baptiste, de cet homme qui a choisi le désert comme lieu de pénitence et lieu d'interpellation de tout Israël. Tous les gens quittent leur milieu pour venir rencontrer sur les bords du Jourdain le Baptiste et recevoir le baptême de repentance. Convertissez-vous, changez de vie. Faites retour vers Yahvé Adonai. Voilà les paroles que le Baptiste prononce. Et nous savons que Jésus entrera dans cette solidarité des pécheurs pour recevoir lui aussi le baptême de repentance et ainsi recevoir de la voix du Père cette confirmation de la mission qui lui est confiée en tant que fils. Marie, nous aussi, nous sommes émerveillés par ce mouvement que Jésus va faire en notre faveur. Où, portant le péché du monde, il est pour nous l'agneau de Dieu. Notre Père qui es aux cieux, que ton nom soit sanctifié, que ton règne vienne, que ta volonté soit faite sur la terre comme au ciel. Donne-nous aujourd'hui notre pain de ce jour. Pardonne-nous nos offenses, comme nous pardonnons aussi à ceux qui nous ont offensés. Et ne nous laisse pas entrer en tentation. Mais délivre-nous du mal. Je te salue, Marie, pleine de grâce. Le Seigneur est avec toi. Tu es bénie entre toutes les femmes, et Jésus, le fruit de tes entrailles, est béni. Sainte Marie, Mère de Dieu, prie pour nous, pécheurs, maintenant et à l'heure de notre mort. Amen. Je te salue, Marie, pleine de grâce. Le Seigneur est avec toi. Tu es bénie entre toutes les femmes, et Jésus, le fruit de tes entrailles, est béni.

Sainte Marie, Mère de Dieu, prie pour nous, pécheurs, maintenant et à l'heure de notre mort. Amen. Je te salue, Marie, pleine de grâce. Le Seigneur est avec toi. Tu es bénie entre toutes les femmes, et Jésus, le fruit de tes entrailles, est béni. Sainte Marie, Mère de Dieu, prie pour nous, pécheurs, maintenant et à l'heure de notre mort. Amen. Je te salue, Marie, pleine de grâce. Le Seigneur est avec toi. Tu es bénie entre toutes les femmes, et Jésus, le fruit de tes entrailles, est béni. Sainte Marie, Mère de Dieu, prie pour nous, pécheurs, maintenant et à l'heure de notre mort. Amen. Je te salue, Marie, pleine de grâce. Le Seigneur est avec toi. Tu es bénie entre toutes les femmes, et Jésus, le fruit de tes entrailles, est béni. Sainte Marie, Mère de Dieu, prie pour nous, pécheurs, maintenant et à l'heure de notre mort. Amen. Je te salue, Marie, pleine de grâce, le Seigneur est avec toi. Tu es bénie entre toutes les femmes, et Jésus, le fruit de tes entrailles, est béni. Sainte Marie, Mère de Dieu, prie pour nous, pécheurs, maintenant et à l'heure de notre mort. Amen. Je te salue, Marie, pleine de grâce. Le Seigneur est avec toi. Tu es bénie entre toutes les femmes, et Jésus, le fruit de tes entrailles, est béni. Sainte Marie, Mère de Dieu, prie pour nous, pécheurs, maintenant et à l'heure de notre mort. Amen. Je te salue, Marie, pleine de grâce. Le Seigneur est avec toi. Tu es bénie entre toutes les femmes, et Jésus, le fruit de tes entrailles, est béni. Sainte Marie, Mère de Dieu, prie pour nous, pécheurs, maintenant et à l'heure de notre mort. Amen. Gloire au Père et au Fils et au Saint-Esprit, au Dieu qui est, qui était et qui vient, pour les siècles des siècles. Amen. Deuxième mystère lumineux, les noces de Cana. Nous assistons à cette prière audacieuse de Marie. Marie qui intervient pour ces jeunes époux qui ne le sauront peut-être jamais que cette intervention vient d'elle et que la puissance de Jésus a transformé ce qui aurait pu être le péril, ce qui aurait pu gâter la fête. La puissance de la parole de Jésus a changé l'eau en vin. Oui, Marie, que de fois tu es peut-être intervenue dans notre vie sans que nous le sachions, puisque toi, tu pressentais nos besoins. Tu les voyais de manière bien différente de nous. Merci, Marie, d'être consciente lorsque nous ne le sommes pas. Notre Père qui es aux cieux, que ton nom soit sanctifié, que ton règne vienne, que ta volonté soit faite sur la terre comme au ciel. Donne-nous aujourd'hui notre pain de ce jour, pardonne-nous nos offenses comme nous pardonnons aussi à ceux qui nous ont offensés, et ne nous laisse pas entrer en tentation, mais délivre-nous du mal. Je te salue, Marie, pleine de grâce. Le Seigneur est avec toi. Tu es bénie entre toutes les femmes, et Jésus, le fruit de tes entrailles, est béni. Sainte Marie, Mère de Dieu, prie pour nous, pécheurs, maintenant et à l'heure de notre mort. Amen. Je te salue, Marie, pleine de grâce. Le Seigneur est avec toi. Tu es bénie entre toutes les femmes, et Jésus, le fruit de tes entrailles, est béni. Sainte Marie, Mère de Dieu, prie pour nous, pécheurs, maintenant et à l'heure de notre mort. Amen. Je te salue, Marie, pleine de grâce. Le Seigneur est avec toi. Tu es bénie entre toutes les femmes, et Jésus, le fruit de tes entrailles, est béni. Sainte Marie, Mère de Dieu, prie pour nous, pécheurs, maintenant et à l'heure de notre mort. Amen. Je te salue, Marie, pleine de grâce. Le Seigneur est avec toi. Tu es bénie entre toutes les femmes, et Jésus, le fruit de tes entrailles, est béni. Sainte Marie, Mère de Dieu, prie pour nous, pécheurs, maintenant et à l'heure de notre mort. Amen. Je te salue, Marie, pleine de grâce, le Seigneur est avec toi. Tu es bénie entre toutes les femmes, et Jésus, le fruit de tes entrailles, est béni. Sainte Marie, Mère de Dieu, prie pour nous, pécheurs.

pécheurs, maintenant et à l'heure de notre mort. Amen. Je te salue, Marie, pleine de grâce. Le Seigneur est avec toi. Tu es bénie entre toutes les femmes, et Jésus, le fruit de tes entrailles, est béni. Sainte Marie, Mère de Dieu, prie pour nous, pécheurs, maintenant et à l'heure de notre mort. Amen. Je te salue, Marie, pleine de grâce, le Seigneur est avec toi. Tu es bénie entre toutes les femmes, et Jésus, le fruit de tes entrailles, est béni. Sainte Marie, Mère de Dieu, prie pour nous, pécheurs, maintenant et à l'heure de notre mort. Amen. Je te salue, Marie, pleine de grâce. Le Seigneur est avec toi. Tu es bénie entre toutes les femmes, et Jésus, le fruit de tes entrailles, est béni. Sainte Marie, Mère de Dieu, prie pour nous, pécheurs, maintenant et à l'heure de notre mort. Amen. Je te salue, Marie, pleine de grâce. Le Seigneur est avec toi. Tu es bénie entre toutes les femmes, et Jésus, le fruit de tes entrailles, est béni. Sainte Marie, Mère de Dieu, prie pour nous, pécheurs, maintenant et à l'heure de notre mort. Amen. Je te salue, Marie, pleine de grâce, le Seigneur est avec toi. Tu es bénie entre toutes les femmes, et Jésus, le fruit de tes entrailles, est béni. Sainte Marie, Mère de Dieu, prie pour nous, pécheurs, maintenant et à l'heure de notre mort. Amen. Gloire au Père et au Fils et au Saint-Esprit, au Dieu qui est, qui était et qui vient, pour les siècles des siècles. Amen.

Troisième mystère lumineux, l'annonce du règne de Dieu. Le Fils de l'homme est venu pour servir et non pour être servi. Il est le serviteur du Père par l'annonce de la parole. Cette parole qui réconforte, qui éclaire, qui guérit, cette parole qui ressuscite les morts. Oui, Jésus, nous accueillons ta parole dans notre vie. Nous l'accueillons comme une puissance qui nous remet debout, qui nous transforme, qui ouvre les impasses, qui fait tomber les murs. Marie, toi qui as entendu cette parole de ton Fils, toi qui as porté cette parole en toi, fais que nous puissions, comme il l'a si bien dit, vous qui êtes mes frères, ma mère, mes sœurs, c'est vous qui faites la volonté du Père, parce que vous accomplissez les paroles que je vous enseigne. Notre Père qui es aux cieux, que ton nom soit sanctifié, que ton règne vienne, que ta volonté soit faite sur la terre comme au ciel. Donne-nous aujourd'hui notre pain de ce jour. Pardonne-nous nos offenses, comme nous pardonnons aussi à ceux qui nous ont offensés. Et ne nous laisse pas entrer en tentation, mais délivre-nous du mal. Je te salue, Marie, pleine de grâce. Le Seigneur est avec toi. Tu es bénie entre toutes les femmes, et Jésus, le fruit de tes entrailles, est béni. Sainte Marie, Mère de Dieu, prie pour nous, pécheurs, maintenant et à l'heure de notre mort. Amen. Je te salue, Marie, pleine de grâce. Le Seigneur est avec toi. Tu es bénie entre toutes les femmes, et Jésus, le fruit de tes entrailles, est béni. Sainte Marie, Mère de Dieu, prie pour nous, pécheurs, maintenant et à l'heure de notre mort. Amen. Je te salue, Marie, pleine de grâce. Le Seigneur est avec toi. Tu es bénie entre toutes les femmes, et Jésus, le fruit de tes entrailles, est béni. Sainte Marie, Mère de Dieu, prie pour nous, pécheurs, maintenant et à l'heure de notre mort. Amen. Je te salue, Marie, pleine de grâce. Le Seigneur est avec toi. Tu es bénie entre toutes les femmes, et Jésus, le fruit de tes entrailles, est béni. Sainte Marie, Mère de Dieu, prie pour nous, pécheurs, maintenant et à l'heure de notre mort. Amen. Je te salue, Marie, pleine de grâce. Le Seigneur est avec toi. Tu es bénie entre toutes les femmes, et Jésus, le fruit de tes entrailles, est béni. Sainte Marie, Mère de Dieu, prie pour nous, pécheurs, maintenant et à l'heure de notre mort. Amen. Je te salue, Marie, pleine de grâce, le Seigneur est avec toi. Tu es bénie entre toutes les femmes, et Jésus, le fruit de tes entrailles, est béni. Sainte Marie, Mère de Dieu, prie pour nous, pécheurs, maintenant et à l'heure de notre mort. Amen. Je te salue, Marie, pleine de grâce, le Seigneur est avec toi. Tu es bénie entre toutes les femmes, et Jésus, le fruit de tes entrailles, est béni. Sainte Marie, Mère de Dieu, prie pour nous, pécheurs, maintenant et à l'heure de notre mort. Amen. Je te salue, Marie, pleine de grâce. Le Seigneur est avec toi. Tu es bénie entre toutes les femmes, et Jésus, le fruit de tes entrailles, est béni. Sainte Marie, Mère de Dieu, prie pour nous, pécheurs, maintenant et à l'heure de notre mort. Amen. Je te salue, Marie, pleine de grâce. Le Seigneur est avec toi. Tu es bénie entre toutes les femmes, et Jésus, le fruit de tes entrailles, est béni. Sainte Marie, Mère de Dieu, prie pour nous, pécheurs, maintenant et à l'heure de notre mort. Amen. Je te salue, Marie, pleine de grâce. Le Seigneur est avec toi. Tu es bénie entre toutes les femmes, et Jésus, le fruit de tes entrailles, est béni. Sainte Marie, Mère de Dieu, prie pour nous, pécheurs, maintenant et à l'heure de notre mort. Amen. Gloire au Père et au Fils et au Saint-Esprit, au Dieu qui est, qui était et qui vient, pour les siècles des siècles. Amen. Quatrième mystère lumineux, la transfiguration de Jésus sur la montagne.
Toutes les fois où Jésus gravit la montagne, c'est pour enseigner. Et il enseignera d'une manière bien différente aux trois disciples Pierre, Jacques et Jean qui l'amènent exclusivement avec lui au sommet de la montagne. Il leur enseigne par une vision dont ils sont témoins. Ils sont envahis par la gloire de Dieu. Et Pierre va dire, « Seigneur, dressons ici trois tentes, une pour toi, une pour Moïse et une pour Élie. » Et voilà que Jésus, redevenu au naturel, leur dit qu'il faut redescendre, qu'il faut garder silence, que cet enseignement mystique, cet enseignement intime qu'ils ont reçu, ils doivent le garder en secret, et qu'un jour, ils en auront la compréhension. Oui, Marie, toi tu savais garder en ton cœur les événements, en les méditant, en les repensant, en les priant. Fais que nous aussi, nous ne soyons pas bavards des grâces que nous recevons, que nous soyons silencieux, que nous gardions ce secret où seul le Seigneur peut nous dire, lorsque l'heure est venue, de dire ce qu'on doit dire dans l'humilité et le service. Notre Père qui es aux cieux, que ton nom soit sanctifié, que ton règne vienne, que ta volonté soit faite sur la terre comme au ciel. Donne-nous aujourd'hui notre pain de ce jour. Pardonne-nous nos offenses comme nous pardonnons aussi à ceux qui nous ont offensés. Et ne nous laisse pas entrer en tentation, mais délivre-nous du mal. Je te salue Marie, pleine de grâce. Le Seigneur est avec toi. Tu es bénie entre toutes les femmes, et Jésus, le fruit de tes entrailles, est béni. Sainte Marie, Mère de Dieu, prie pour nous pécheurs, maintenant et à l'heure de notre mort. Amen. Je te salue Marie, pleine de grâce. Le Seigneur est avec toi. Tu es bénie entre toutes les femmes, et Jésus, le fruit de tes entrailles, est béni. Sainte Marie, Mère de Dieu, prie pour nous pécheurs, maintenant et à l'heure de notre mort. Amen. Je te salue, Marie, pleine de grâce. Le Seigneur est avec toi. Tu es bénie entre toutes les femmes, et Jésus, le fruit de tes entrailles, est béni. Sainte Marie, Mère de Dieu, prie pour nous pécheurs, maintenant et à l'heure de notre mort. Amen. Je te salue, Marie, pleine de grâce, le Seigneur est avec toi. Tu es bénie entre toutes les femmes, et Jésus, le fruit de tes entrailles, est béni. Sainte Marie, Mère de Dieu, prie pour nous pécheurs, maintenant et à l'heure de notre mort. Amen. Je te salue, Marie, pleine de grâce, le Seigneur est avec toi. Tu es bénie entre toutes les femmes, et Jésus, le fruit de tes entrailles, est béni. Sainte Marie, Mère de Dieu, prie pour nous pécheurs, maintenant et à l'heure de notre mort. Amen. Je te salue, Marie, pleine de grâce. Le Seigneur est avec toi. Tu es bénie entre toutes les femmes, et Jésus, le fruit de tes entrailles, est béni. Sainte Marie, Mère de Dieu, prie pour nous pécheurs, maintenant et à l'heure de notre mort. Amen. Je te salue, Marie, pleine de grâce. Le Seigneur est avec toi. Tu es bénie entre toutes les femmes, et Jésus, le fruit de tes entrailles, est béni. Sainte Marie, Mère de Dieu, prie pour nous, pécheurs, maintenant et à l'heure de notre mort. Amen. Je te salue, Marie, pleine de grâce. Le Seigneur est avec toi. Tu es bénie entre toutes les femmes, et Jésus, le fruit de tes entrailles, est béni. Sainte Marie, Mère de Dieu, prie pour nous pécheurs, maintenant et à l'heure de notre mort. Amen. Je te salue Marie, pleine de grâce. Le Seigneur est avec toi. Tu es bénie entre toutes les femmes, et Jésus, le fruit de tes entrailles, est béni. Sainte Marie, Mère de Dieu, prie pour nous pécheurs, maintenant et à l'heure de notre mort. Amen.
Je te salue, Marie, pleine de grâce. Le Seigneur est avec toi. Tu es bénie entre toutes les femmes, et Jésus, le fruit de tes entrailles, est béni. Sainte Marie, Mère de Dieu, prie pour nous, pécheurs, maintenant et à l'heure de notre mort. Amen. Gloire au Père et au Fils et au Saint-Esprit, au Dieu qui est, qui était et qui vient, pour les siècles des siècles. Amen.

Cinquième mystère lumineux, l'institution de l'Eucharistie. Jésus, tu nous révèles que tu as longtemps désiré cette heure, avec amour, avec ardeur. Ton cœur y brûlant d'amour, la veille de ta passion, tu romps le pain et tu partages la coupe aux 12 qui sont dans la salle où tu célèbres la dernière scène. Marie, fais que l'Église soit toujours resplendissante du corps et du sang du Christ, qu'elle reçoit sans cesse de lui, dans la puissance de l'Esprit Saint. L'Église, corps du Christ, est sans cesse nourrie de Jésus. Ma vie, personne ne la prend, dit-il, c'est moi qui la donne. Notre Père qui es aux cieux, que ton nom soit sanctifié, que ton règne vienne, que ta volonté soit faite sur la terre comme au ciel. Donne-nous aujourd'hui notre pain de ce jour, pardonne-nous nos offenses comme nous pardonnons aussi à ceux qui nous ont offensés. Et ne nous laisse pas entrer en tentation, mais délivre-nous du mal. Je te salue, Marie, pleine de grâce. Le Seigneur est avec toi. Tu es bénie entre toutes les femmes, et Jésus, le fruit de tes entrailles, est béni. Sainte Marie, Mère de Dieu, prie pour nous pécheurs, maintenant et à l'heure de notre mort. Amen. Je te salue, Marie, pleine de grâce. Le Seigneur est avec toi. Tu es bénie entre toutes les femmes, et Jésus, le fruit de tes entrailles, est béni. Sainte Marie, Mère de Dieu, prie pour nous, pécheurs, maintenant et à l'heure de notre mort. Amen. Je te salue, Marie, pleine de grâce. Le Seigneur est avec toi. Tu es bénie entre toutes les femmes, et Jésus, le fruit de tes entrailles, est béni. Sainte Marie, Mère de Dieu, prie pour nous, pécheurs, maintenant et à l'heure de notre mort. Amen. Je te salue, Marie, pleine de grâce. Le Seigneur est avec toi. Tu es bénie entre toutes les femmes, et Jésus, le fruit de tes entrailles, est béni. Sainte Marie, Mère de Dieu, prie pour nous, pécheurs, maintenant et à l'heure de notre mort. Amen. Je te salue, Marie, pleine de grâce. Le Seigneur est avec toi. Tu es bénie entre toutes les femmes, et Jésus, le fruit de tes entrailles, est béni. Sainte Marie, Mère de Dieu, prie pour nous, pécheurs, maintenant et à l'heure de notre mort. Amen. Je te salue, Marie, pleine de grâce. Le Seigneur est avec toi. Tu es bénie entre toutes les femmes, et Jésus, le fruit de tes entrailles, est béni. Sainte Marie, Mère de Dieu, prie pour nous, pécheurs, maintenant et à l'heure de notre mort. Amen. Je te salue, Marie, pleine de grâce. Le Seigneur est avec toi. Tu es bénie entre toutes les femmes, et Jésus, le fruit de tes entrailles, est béni. Sainte Marie, Mère de Dieu, prie pour nous, pécheurs, maintenant et à l'heure de notre mort. Amen. Je te salue, Marie, pleine de grâce. Le Seigneur est avec toi. Tu es bénie entre toutes les femmes, et Jésus, le fruit de tes entrailles, est béni. Sainte Marie, Mère de Dieu, prie pour nous, pécheurs, maintenant et à l'heure de notre mort. Amen. Je te salue, Marie, pleine de grâce. Le Seigneur est avec toi. Tu es bénie entre toutes les femmes, et Jésus, le fruit de tes entrailles, est béni. Sainte Marie, Mère de Dieu, prie pour nous, pécheurs, maintenant et à l'heure de notre mort. Amen. Je te salue, Marie, pleine de grâce. Le Seigneur est avec toi. Tu es bénie entre toutes les femmes, et Jésus, le fruit de tes entrailles, est béni. Sainte Marie, Mère de Dieu, prie pour nous, pécheurs, maintenant et à l'heure de notre mort. Amen. Gloire au Père et au Fils et au Saint-Esprit, au Dieu qui est, qui était et qui vient, pour les siècles des siècles. Amen.

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Élie au mont Carmel, premier livre des Rois, chapitre 18. Achab envoya donc quérir tous les enfants d'Israël, et il assembla les prophètes sur la montagne du Carmel. Élie, s'approchant de tout le peuple, lui dit « Jusqu'à quand serez-vous comme un homme qui boite des deux côtés ? Si le Seigneur est Dieu, suivez-le. Si Baal est Dieu, suivez-le aussi. » Et le peuple ne répondit pas un seul mot. Élie dit encore au peuple, « Je suis demeuré tout seul d'entre les prophètes du Seigneur, au lieu que les prophètes de Baal sont au nombre de 450. Qu'on nous donne donc deux bœufs, qu'ils en choisissent un pour eux, et que l'ayant coupé par morceaux, ils les mettent sur du bois sans mettre de feu par-dessus, et moi je prendrai l'autre bœuf, et le mettant aussi sur du bois, je ne mettrai point non plus le feu au-dessus. Invoquez le nom de vos dieux, et moi j'invoquerai le nom de mon Seigneur, et que le Dieu qui déclara par le feu qu'il aura exaucé les vœux qu'on lui a faits soit reconnu pour Dieu. » Tout le peuple répondit, « La proposition est très juste. » Ayant donc pris le bœuf qui leur fut donné, ils préparèrent leur sacrifice, et ils invoquaient le nom de Baal depuis le matin jusqu'à midi, en disant, « Baal, exauce-nous. » Mais Baal ne disait mot, et il n'y avait personne pour leur répondre, pendant qu'ils passaient d'un côté de l'autel qu'ils avaient fait à l'autre. Il était déjà midi, et Élie commença à les insulter en leur disant, « Criez plus haut, car votre dieu Baal parle peut-être à quelqu'un, ou il est en chemin, ou dans une hôtellerie. Il dort peut-être, et il a besoin qu'on le réveille. » Ils se mirent donc à crier encore plus haut, et ils se faisaient des incisions selon leur coutume, avec des couteaux et des lancettes, jusqu'à ce qu'ils fussent couverts de leur sang. Midi étant passé, et le temps étant venu auquel on avait accoutumé d'offrir le sacrifice, les prophètes avaient beau crier et invoquer, leur dieu Baal était sourd, et il n'y avait personne qui répondit, ni qui parut entendre ceux qui priaient. Alors Élie dit à tout le peuple, « Venez avec moi. » Et le peuple s'étant approché de lui, il rétablit l'autel du Seigneur qui avait été détruit. Il prépara le bois, coupa le bœuf par morceaux et le mit sur le bois, et dit, « Emplissez d'eau quatre cruches et répandez-les sur l'holocauste et sur le bois. » Le temps était venu d'offrir l'holocauste. Le prophète Élie s'approcha et dit, « Seigneur Dieu d'Abraham, d'Isaac et de Jacob, faites voir aujourd'hui que vous êtes le Dieu d'Israël et que je suis votre serviteur, et que c'est par votre ordre que j'ai fait toutes ces choses. » En même temps, le feu du Seigneur tomba et dévora l'holocauste, le bois et les pierres, la poussière même et l'eau qui était dans la rigole autour de l'autel. Ce que tout le peuple ayant vu, il se prosterna le visage contre terre et il dit, « C'est le Seigneur qui est le vrai Dieu. C'est le Seigneur qui est le vrai Dieu. » Alors Élie leur dit, « Prenez les prophètes de Baal, et qu'il n'en échappe pas un seul. » Et le peuple s'étant saisi d'eux, Élie les emmena au torrent de Kisson, où il les fit mourir.

Élie au mont Horeb, premier livre des Rois, chapitre 19. Achab, ayant rapporté à Jézabel tout ce qu'Élie avait fait et de quelle manière il avait tué par l'épée tous les prophètes de Baal, Jézabel envoya un homme à Élie pour lui dire « Que les dieux me traitent de toute leur sévérité si demain, à la même heure, je ne vous fais perdre la vie » comme vous l'avez fait perdre à chacun de ses prophètes. » Élie eut donc peur et s'en alla aussitôt partout où son désir le portait. Et, étant venu à Bersabée en Juda, il renvoya son serviteur. Il fit dans le désert une journée de chemin. Et, étant venu sous un genièvre, il s'y assit. Et souhaitant la mort, il dit à Dieu, « Seigneur, c'est assez. « Retirez mon âme de mon corps, car je ne suis pas meilleur que mes pères. » Et il se jeta par terre et s'endormit à l'ombre du genièvre. En même temps, un ange le toucha et lui dit « Levez-vous et mangez. » Élie regarda et il vit auprès de sa tête un pain cuit sous la cendre et un vase d'eau. Il mangea donc et but et il s'endormit encore. L'ange du Seigneur revenant la seconde fois, le toucha encore et lui dit « Levez-vous et mangez, car il vous reste un grand chemin à faire. » S'étant levé, il mangea et but, et s'étant fortifié par cette nourriture, il marcha 40 jours et 40 nuits jusqu'à Horeb, la montagne de Dieu. Étant arrivé là, il demeura dans une caverne, et le Seigneur, lui adressant sa parole, lui dit « Sortez et tenez-vous sur la montagne devant le Seigneur. » En même temps, le Seigneur passa. Et on entendit devant le Seigneur un vent violent et impétueux, capable de renverser les montagnes et de briser les rochers. Et le Seigneur n'était point dans ce vent. Après ce vent, il se fit un tremblement de terre. Et le Seigneur n'était pas dans ce tremblement. Après le tremblement, il s'alluma un feu, et le Seigneur n'était point dans ce feu. Après le feu, on entendit le souffle d'un petit vent. Ce qu'Élie ayant entendu, il se couvrit le visage de son manteau. Et, étant sorti, il se tint à l'entrée de la caverne, et en même temps, une voix se fit entendre qui lui dit « Que faites-vous, Élie ?» Et il répondit « « Je brûle de zèle pour vous, Seigneur Dieu des armées, parce que les enfants d'Israël ont abandonné votre alliance, qu'ils ont détruit vos autels, qu'ils ont tué vos prophètes par le fer, et qu'étant demeurés seuls, ils cherchent encore à m'ôter la vie. » Et le Seigneur lui dit « Allez, retournez par le chemin par où vous êtes venus le long du désert vers Damas, et lorsque vous y arriverez, vous sacrerez d'huile Azaël pour être roi de Syrie. Vous sacrerez aussi Jéhu, fils de Namzi, pour être roi d'Israël. Et vous sacrerez Élisée, fils de Saphat, qui est d'Abel-Mula, pour être prophète en votre place.

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1: Évangile de Jésus-Christ selon saint Matthieu, chapitre 18, verset 21, chapitre 19, verset 1. Pierre s'approcha de Jésus pour lui demander « Seigneur, quand mon frère commettra des fautes contre moi, combien de fois dois-je lui pardonner? Jusqu'à 7 fois? » Jésus lui répondit « Je ne te dis pas jusqu'à 7 fois, mais jusqu'à 70 fois 7 fois. » En effet, le royaume des cieux est comparable à un roi qui voulut régler ses comptes avec ses serviteurs. Il commençait quand on lui amena quelqu'un qui lui devait 10 000 talents, c'est-à-dire 60 millions de pièces d'argent. Comme cet homme n'avait pas de quoi rembourser, le maître ordonna de le vendre avec sa femme, ses enfants et tous ses biens en remboursement de sa dette. Alors tombant à ses pieds, le serviteur demeurait prosterné et disait « Prends patience envers moi et je te rembourserai tout ». Saisi de pitié, le maître de ce serviteur le laissa partir et lui remit sa dette. Mais en sortant, le serviteur trouva un de ses compagnons qui lui devait 100 pièces d'argent. Il se jeta sur lui pour l'étrangler, en disant « Rembourse ta dette !» Alors tombant à ses pieds, son compagnon le suppliait « Prends patience envers moi et je te rembourserai. » Mais l'autre refusa et le fit jeter en prison jusqu'à ce qu'il ait remboursé. Ses compagnons, en voyant cela, furent profondément attristés et allèrent tout raconter à leur maître. Alors celui-ci le fit appeler et lui dit « Serviteur mauvais, je t'avais remis toute cette dette parce que tu m'avais supplié. Ne devais-tu pas à ton tour avoir pitié de ton compagnon, comme moi-même j'avais eu pitié de toi ?» Dans sa colère, son maître le livra au bourreau jusqu'à ce qu'il eût tout remboursé. « C'est ainsi que mon Père du ciel vous traitera, si chacun de vous ne pardonne pas à son frère de tout son cœur. » Jésus acheva ainsi son discours, puis il s'éloigna de la Galilée et se rendit en Judée, au-delà du Jourdain.

Dans cet extrait de l'évangile de Matthieu, c'est vraiment une question de vie ou de mort. La question de Simon, de Pierre au Seigneur, « Quand mon frère commettra des fautes contre moi, combien de fois dois-je lui pardonner ?» Et on sent qu'il y a réfléchi. Jusqu'à 7 fois, il donne une piste. 7 fois, c'est la perfection, c'est le chiffre parfait. Ça devrait suffire. Et Jésus va répondre « Non, jusqu'à 77 fois, 7 fois. » Il multiplie les 7. Il multiplie cette perfection à l'infini, de façon folle. C'est une question de vie ou de mort, le pardon. Si j'arrête de pardonner, c'est la mort. Si je continue de pardonner mon frère ou ma sœur, c'est la vie. C'est aussi simple. Le royaume des cieux est un royaume de vie. Ce n'est pas un royaume de mort. Et là, Jésus va entrer dans une parabole. Il va raconter. Et dans cette parabole, Jésus prend le temps de parler d'un maître à qui on devait beaucoup. Alors la personne qui lui devait, c'est énorme la dette que cette personne lui devait. Et là, prends patience avec moi, parce que on sait qu'on pouvait emprisonner toute sa maisonnée, toute sa famille. C'est une pratique au temps du Seigneur. Donc, prends patience. Et là, le maître, à qui on doit énormément, est saisi de pitié. Son cœur sort de sa poitrine, parce que ce que l'autre lui demande est important, il lui doit beaucoup, alors il remet toute la dette. C'est terminé, tu peux t'en aller chez vous. Dors tranquille avec ta femme et tes bébés et tes enfants. Et voilà que cette personne à qui ça vient d'arriver, c'est vraiment une libération merveilleuse, un gros lot immense, toute sa dette est remise. Il lui arrive la même chose, mais à l'inverse. Il sort et là, il rencontre quelqu'un. Il lui doit rien, ou après, presque rien, peine, un petit montant de fou. Il l'égorge, il l'étrangle, puis « remets-moi tout de suite », et l'autre le supplie, fait la même chose, même scénario. Alors l'autre, le cœur devient une pierre, et il reste dans sa poitrine. Rien sort. Alors il fait entrer dans son cœur, dans sa prison, il fait entrer cette personne-là, il fait entrer sa femme, ses enfants. Alors il l'emprisonne.

Ça n'a pas de sens. Alors, va falloir que tu l'apprennes. Et dans la parabole, on sait comment il l'apprend. Il le livre au tortionnaire. Alors, on va tordre. C'est comme ça que tu comprends quelque chose. Tu vas être tordu. Tu vas peut-être finir par saisir quelque chose d'important. Alors, ça, c'est la parabole, bien sûr. Hein? Mais le Seigneur dit en conclusion, c'est ainsi. C'est pas autrement que mon Père vous traitera si chacun de vous ne pardonne pas à son frère de tout son cœur. De tout son cœur. Tout son cœur. Pardonne avec amour. Fais sortir le méchant. Garde pas le méchant. Demande à Dieu de te délivrer de toute rancune, de tout ressentiment qui pourrait rester. C'est des petites dettes, hein? Des petites affaires qui vont rester sur le comptoir, là, puis c'est pas réglé, cette histoire-là. Demande au Père de t'aider à ce que toute la dette, tout ce qui t'a été fait de mal, ça sorte complètement, que ton cœur soit sorti de ta poitrine pour que tu laisses l'autre dans sa liberté et dans les mains du Père. Alors voilà cet enseignement magnifique que le Seigneur nous donne aujourd'hui. C'est une question de vie ou de mort. Si tu veux pardonner, tu restes dans la vie. Si tu ne pardonnes pas, tu restes dans la mort.

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À tous, bonjour, bonjour chers auditeurs. Nous sommes dans ce troisième partie de ce livre « Tu nous feras prier » aux éditions Novalis. Et nous entrons dans un mot tout à fait particulier que Leonard Cohen nous a rendu tellement célèbre. Vous avez deviné, c'est le chant de l'Alléluia. Alléluia. Et on a envie de chanter et de chanter encore cet Alléluia. Alors l'Alléluia dans l'Eucharistie, dans la messe, c'est une parole étrange. Hein, c'est une parole qui a traversé des milliers d'années. Une parole qui est portée par tous ceux qui croient, par tous ceux qui prient. Une parole joyeuse. Quand on chante Alléluia, on a envie de... à la fois de célébrer, d'être dans l'allégresse, dans la joie. Et c'est une parole qui rejoint et le ciel et la terre. C'est une parole qui résonne à nos oreilles, mais qui résonne d'une manière étrange. Pourquoi ? Parce qu'elle n'est ni française, ni anglaise, ni occidentale. Elle est d'ailleurs, elle est surprenante, elle est tellement surprenante que parfois, certaines assemblées liturgiques ont décidé de la supprimer. Ne jugeons pas, c'est comme ça. Et pourtant, de même que nous tous, qui en venant au monde, nous avons une histoire, eh bien de même toute parole, surtout ce genre de parole, a une histoire. Alors, Alléluia, c'est avec Amen et Hosanna, l'une des trois expressions hébraïques qui sont restées dans la messe et qui n'ont pas été traduites depuis 2000 ans. Amen. Alléluia, Hosanna. L'Alléluia est chanté quand ? Il est chanté avant l'Évangile, avant l'annonce de la bonne nouvelle de l'Évangile. Que veut dire cet Alléluia ? Cette exclamation signifie littéralement « louer le Seigneur ». En hébreu, deux mots, Allélu et Ya. Louer Ya, louer Dieu. Ya, on le sait, c'est l'abréviation de ce qu'on appelle le tétragramme. Le tétragramme, c'est quoi ? C'est ce nom imprononçable révélé à Moïse en Exode chapitre 3, le buisson ardent. Moïse dit « Mais qui es-tu ? Je suis celui qui suis, je suis celui qui serai, je suis celui qui est avec toi. » Et il prononce ce nom imprononçable que je prononcerai devant vous, chers auditeurs, simplement une fois, Yahvé, par respect pour nos frères juifs. Et donc, Alléluia contient le pronom personnel imprononçable, le nom imprononçable de notre Dieu. Alléluia contient la racine du verbe halal, qui signifie en hébreu briller, faire briller, mais aussi qui signifie le fait d'être profondément reconnaissant en louant une qualité supérieure. Donc, chanter Alléluia, c'est mettre haut sur le candélabre la lumière du Seigneur. Halal, en hébreu, dans sa racine verbale, comprend trois autres aspects. Premier aspect, le Seigneur est reconnu dans sa présence par la joie humaine. Halal, c'est aussi une louange manifestée par la communauté. Et troisièmement, cette louange devient cosmique, comme on l'a dans le psaume 150, le dernier psaume du psautier, et que tout être vivant chante louange au Seigneur, Alléluia. Je fais une parenthèse, très important dans chaque livre de la Bible, dans chaque évangile, dans la Bible entière, quelle est la première parole de la Genèse, du premier livre ? Quelle est la dernière parole de l'Apocalypse ? À vous d'aller chercher, je ne vous le dirai pas. Mais quelle est la première parole du psautier, psaume 1 ? Quelle est la première parole du psaume 1 ? Heureux, en marche. Quelle est la dernière parole du psaume 150 ? Alléluia. Le psautier, c'est une marche entre heureux, en marche, jusqu'à l'Alléluia. Alors, Alléluia se retrouve où dans la Bible ? Eh bien, uniquement dans les psaumes.
Nulle part ailleurs on rencontre Alléluia. Se retrouve dans les psaumes une vingtaine de fois, pas dans n'importe quel psaume. Les psaumes qu'on appelle le petit et le grand Hallel. Vous voyez, Hallel, Alléluia. Donc on retrouve Alléluia des psaumes 112 à 117 et le petit Hallel qu'on trouve à la fin du psautier 145-150 et autrefois dans la liturgie avant le Concile Vatican II, les offices du matin se terminaient obligatoirement par la récitation des trois derniers psaumes, 148, 149, 150, pour justement nous monter dans la louange. Alors, le grand Hallel, où est-ce qu'on le retrouve dans l'Évangile? On le retrouve dans l'Évangile selon saint Matthieu, chapitre 26. Jésus et les douze prennent leur dernier repas. Et qu'est-ce qu'il nous est dit? Ils chantent les psaumes avant de se rendre au Jardin des Oliviers. Après avoir chanté les psaumes, ils partirent pour le mont des Oliviers. Et qu'est-ce que c'est que ces psaumes? C'est justement le Hallel. Cette sélection de psaumes introduit par Alléluia que la liturgie juive inscrivait au programme de son repas lors de la Pâque. On loue le Seigneur d'avoir libéré le peuple de l'esclavage. On loue le Seigneur de l'avoir gardé en vie. Et de garder en vie ceux qui permettent maintenant de célébrer la mémoire de cet événement. Et donc, écoutons bien. Jésus, en allant vers sa mort le jeudi saint, chante Alléluia et loue le Seigneur. C'est quand même un sacré paradoxe. Il sait qu'il va vers quelque chose d'ultime et il chante le grand Hallel. Un paradoxe étonnant, un paradoxe surprenant, un paradoxe provoquant.

Je vous ai dit que ce n'était que dans les psaumes qu'on rencontrait Alléluia. On le rencontre dans un autre livre, ou à la fin du Nouveau Testament, le livre de l'Apocalypse, c'est-à-dire le livre de la Révélation. Au chapitre 19, on va rencontrer ce mot qui, 4 fois dans le même chapitre. Ce sont les seules fois que nous le trouvons dans le Nouveau Testament. Et toujours aussi, comme par hasard, à la fin du livre de l'Apocalypse. J'en lis quelques extraits. « Après cela, j'entendis comme la voix forte d'une foule immense dans le ciel qui proclamait « Alléluia ! Salut, gloire, puissance à notre Dieu !» Un peu plus loin, et la foule reprit « Alléluia ! La fumée de l'incendie s'élève pour les siècles des siècles !» Et enfin, les 24 anciens, les 4 vivants se prosternent et adorèrent Dieu, ils proclament « Amen ! Alléluia !» Et enfin, à la fin du chapitre 19, verset 6 de l'Apocalypse, la foule immense proclame « Alléluia, il règne le Seigneur notre Dieu, le souverain de l'univers ». 4 répétitions de l'Alléluia utilisées dans une série de brèves prières offertes par la voix d'une foule immense. Ces prières, à quel moment elles viennent? Elles viennent après le jugement de la ville de Babylone, la Babylone qui est, on le sait, considérée comme la grande prostituée, c'est-à-dire symbole de quoi? De la toute-puissance des humains contre Dieu et son peuple. C'est un moment important, la victoire est assurée, la victoire du Seigneur est assurée sur les adversaires, elle est annoncée, elle est proclamée, elle est célébrée, la foule immense proclame « Alléluia, il règne le Seigneur notre Dieu ». Cet « Alléluia », il est chanté de la même façon partout dans le monde. C'est une parole d'unité au-delà des pays et des cultures, que nous soyons à Rome, à Montréal, à New York, à Beyrouth, à Jérusalem, dans toutes les Eucharisties, nous prononçons de la même manière « Alléluia ». Et ça permet aussi de voir le lien entre le christianisme et le judaïsme. Elle est, cette parole « Alléluia », le rappel de l'inscription de la liturgie chrétienne dans la liturgie juive. De plus, avec ces mots « Amen, Alléluia et Hosanna », nous utilisons la même langue, les mêmes sons que ceux du Christ, que ceux de Marie, sa mère, dans leur propre prière. Jésus a prié « Alléluia », a chanté « Alléluia ». Et il est bon, là maintenant, pendant que vous écoutez ceci, laissons-nous traverser par le fait que Jésus et des milliards de croyants ont chanté cette parole. Alléluia, Alléluia. Alors, quelle importance pour nous, là, en ce moment, croyants et non-croyants, quelle importance pour nous, cet Alléluia? Est-ce qu'il nous faut, nous aussi, ne pas être un Alléluia vivant? Pas seulement des lèvres, mais aussi un Alléluia du cœur, de la tête aux pieds? Alors, si ce petit mot « Alléluia » est précieux, il est aussi porteur de vie. Il est en lui-même une invitation à entrer dans un autre espace, dans un autre lieu, dans la louange du Seigneur. À quel moment arrive l'Alléluia dans la messe? Au 4e siècle. Et il arrive pile poil avant la proclamation de l'Évangile, comme cela se pratiquait en Orient. Alors que nous dit un père de l'Église, saint Augustin? Saint Augustin nous dit que l'Alléluia, c'est quoi? C'est le chant nouveau de l'homme et de la femme nouveau. Et un chant de louange adressé à Dieu qui exprime la joie. Quelle joie? La joie d'être sauvé de la mort, même si ce n'est en ce moment qu'en espérance. Et saint Augustin nous dit, oh, que vous chantiez faux, ça n'a aucune importance. Il dit ceci, ils peuvent bien tous répondre « Amen », ils peuvent bien tous chanter « Alléluia », ils peuvent bien tous être baptisés, entrer dans les églises, les fils de Dieu. Les fils de Dieu ne se discernent que, en rapport avec les fils du diviseur, que par la charité. Et le chant de l'Alléluia n'est pas une question de voix,
il est une question de vie. Ce ne seront pas seulement des lèvres que nous prononcerons ces paroles « Amen, Alléluia ». C'est notre cœur qui doit les dire. Et il continue en disant « Alléluia » signifie donc aussi « chanter à celui qui est ». Ce sens est donc en accord avec notre foi, notre salut. Nous prions quand nous disons « Alléluia ». Pour bien chanter « Alléluia », il faut que tout en nous loue le Seigneur. Alléluia signifie louer Dieu. C'est pourquoi toute la vie, l'existence, doit devenir et être un Alléluia. Aujourd'hui, frères, sœurs, dit encore saint Augustin, chantons donc Alléluia, non pour charmer notre repos, mais pour alléger notre fardeau. Comme chante le voyageur, chante Alléluia au Seigneur. Chante et marche, nous dit saint Augustin. Chante et marche, chante pour soutenir ton effort. Ne cultive pas la paresse, chante et marche, progresse dans le bien. Chante et marche, sans t'égarer, sans reculer, sans piétiner. Chante Alléluia. C'est dans le sermon 362 de saint Augustin. Alors nous entrons maintenant dans une autre parole. Autre parole de l'ordinaire de la messe, vous le savez, ce livre « Tu nous feras prier » explique les paroles de l'ordinaire de la messe. Nous avons expliqué le « Seigneur prend pitié », nous avons expliqué le « Gloire à Dieu », nous avons expliqué maintenant l'Alléluia et nous allons entrer dans cette autre parole énigmatique, « Saint, Saint, Saint le Seigneur, le Dieu de l'univers, le ciel et la terre sont remplis de ta gloire. Hosanna au plus haut des cieux. Béni soit celui qui vient au nom du Seigneur. Hosanna au plus haut des cieux. » Alors cette acclamation, elle se trouve dans la messe à la suite de la préface de la prière eucharistique. Je vais vous expliquer tout ça, je ne vous perds pas, restez attentifs. C'est des prières importantes parce que c'est des prières qui vont façonner notre être profond. Et là encore, nous sommes invités à nous décentrer, à sortir de nous-mêmes pour proclamer des paroles que nous ne prononcerons jamais, jamais dans le quotidien. Est-ce que ça vous est arrivé de proclamer ces paroles dans le quotidien ? Non. Ce sont donc des paroles assez extraordinaires. Alors, le Sanctus, le Saint-Saint, le Seigneur, provient de deux textes dans la Bible. D'une part, Isaïe au chapitre 6, verset 3, et aussi dans le Nouveau Testament, Saint Jean, chapitre 12, verset 13. Donc, le Sanctus, le Saint-Saint, le Seigneur, est composé de deux parties. À partir de cette acclamation composée de deux parties, regardons et examinons ce qui se passe dans l'Eucharistie. Quand acclamons-nous Saint, Saint, Saint le Seigneur ? Nous faisons cette acclamation peu de temps avant les paroles de la consécration. Les paroles de la consécration, je répète, ce sont les paroles où le prêtre dit « Ceci est mon corps » et il continue. Et donc c'est juste avant, quelques mots avant, que nous chantons Saint, Saint, le Seigneur. C'est-à-dire qu'en le chantant, nous convoquons qui ? Nous convoquons ceux qui voient au-delà, ceux qui contemplent ce que nos yeux ne voient pas. Nous convoquons le ciel, nous convoquons les anges, les messagers de Dieu. Nous sommes, par cette invitation, par cette proclamation, nous sommes invités à décoller. Nous sommes invités à entrer, non pas dans les airs, mais nous sommes invités à ouvrir les yeux du cœur et les yeux de la foi. Comme je le disais, cette acclamation provient de Isaïe au chapitre 6 et aussi de l'Apocalypse. Alors je lis ces deux passages. « Saint, Saint, le Seigneur, Dieu de l'univers, le ciel et la terre sont remplis de ta gloire. » Que ça soit dans Isaïe ou dans l'Apocalypse, on est à chaque fois dans l'ordre d'une vision. Une vision céleste, une vision grandiose.
chaque fois, il y a des témoins. Isaïe, pour le livre d'Isaïe, et Jean, dans le livre de l'Apocalypse. Et que ce soit Isaïe ou Jean, ils entendent et ils voient les anges invoquer le Dieu trois fois saint. Pourquoi trois? On l'a déjà expliqué aussi dans la première partie. Une triple acclamation qui équivaut à un superlatif absolu, qui fait partie de la liturgie juive du Shabbat à l'époque de Jésus. Tu es saint, Seigneur. Cette proclamation de la sainteté, on le retrouve dans une prière que le juif croyant prie chaque jour. C'est le texte des 18 bénédictions, récitées quotidiennement et que Jésus a prié. La sainteté de Dieu, dans ce texte des 18 bénédictions, y est confessée. Voici le texte. Tu es saint et ton nom est saint. Et des êtres saints te louent quotidiennement pour toute l'éternité. C'est la troisième bénédiction des 18 bénédictions que disent les Juifs chaque jour.

0: Qu'est-ce que nous dit la tradition juive? Elle nous dit que avant de demander, avant de dire au Seigneur nos besoins, besoin de pain, besoin de sagesse, besoin de paix, il est impératif de comprendre que nous faisons appel à un être qui est au-dessus, qui est transcendant, qui est le créateur de tout. Personne ne se compare à lui. Le vénérer et honorer son nom sont deux commandements capitaux du judaïsme. On va trouver ça dans les psaumes. J'invoque ton nom, au nom de ton nom, etc. Avant de nous approcher du Seigneur et de lui demander de nous bénir, nous devons nous rappeler à qui nous nous adressons. Et nous devons agir et parler avec des paroles de louange et d'élévation. Dans le livre d'Isaïe, rappelons le contexte. L'année de la mort du roi d'Ozias, le prophète voit le Seigneur qui siège sur un trône. Les pans de son manteau remplissent le temple. Des séraphins se tenaient au-dessus de lui. Ils avaient chacun 6 ailes. 2 pour se couvrir le visage, 2 pour se couvrir les pieds et 2 pour voler. Ils se criaient l'un à l'autre, « Saint, Saint, Saint le Seigneur, Dieu de l'univers, toute la terre est remplie de sa gloire. » Isaïe chapitre 6, versets 1 à 3. Il nous est dit quoi? Il nous est dit que le prophète Isaïe est admis à contempler l'espace de Dieu, le lieu du Seigneur, sa présence, sa gloire. Rappelez-vous ce qu'on a dit, sa gloire. La gloire, c'est le poids de la présence. Le prophète est admis alors que les séraphins disent « Saint, Saint, Saint le Seigneur ». Les séraphins, qu'est-ce que c'est en hébreu ? Saraph. Saraph, ça signifie « brûler », d'où la présence du feu, de la fumée qui se répand, qui se remplit dans le temple. La fumée, c'est une odeur qui fait appel à nos sens, et ceci nous permet d'entrer dans quelque chose qui est d'un autre ordre, une sensorialité spirituelle qui relève d'une autre, d'une sensorialité intérieure, qui nous met en contact avec quoi ? Avec l'au-delà, avec le secret de l'au-delà. Le Seigneur est saint. Il est celui qui nous transforme. Il est celui qui nous visite. Il est celui qui nous sanctifie. Pourquoi ? Pour un accomplissement. Lequel ? La gloire de Dieu. Rappelons-nous ce qu'on a dit il y a quelques instants. La gloire de Dieu, c'est de faire de chacune et de chacun de nous des participants de sa vie. La gloire de Dieu est de faire de chacune et de chacun de nous des participants de sa vie. Ou pour le dire avec les mots de saint Irénée, la gloire de Dieu, c'est la femme et l'homme vivant et debout. Et prononcer ces paroles, saint, saint le Seigneur, c'est reconnaître la force de celui qui nous attire et qui nous sort de nos erreurs, de nos manquements et de nos impatiences. On le retrouve dans l'Apocalypse. Je lis l'Apocalypse, chapitre 4, versets 6 à 8. Devant le trône, encore une fois, il y a comme une mer aussi transparente que du cristal. Au milieu, autour du trône, 4 vivants, ayant des yeux innombrables, en avant et en arrière. Le premier vivant ressemble à un lion. Le deuxième ressemble à un taureau. Le troisième a un visage d'homme. Le quatrième a un aigle en plein vol. Les 4 vivants ont chacun 6 ailes. avec des yeux innombrables, tout autour et au-dedans. Jour et nuit, il ne cesse de dire « Saint, Saint, Saint le Seigneur, Dieu, le souverain de l'univers, celui qui était, qui est et qui vient. » Dans Isaïe, ce sont les séraphins. Dans l'Apocalypse, le lion, le taureau, le visage d'homme et l'aigle qui disent « Saint, Saint le Seigneur ». Ces animaux, on les connaît, ce sont ceux qui ont été utilisés pour caractériser qui ? Les quatre évangélistes, Marc, Matthieu, Luc et Jean. Et on le sait, à l'époque médiévale, ces quatre figures entourent toujours le Christ dans cette forme elliptique qu'on appelle la mandorle et qui sorte de gloire qui entoure la figure du Christ dans certaines représentations du Moyen-Âge, dans les fresques des églises romanes de France, de Bourgogne, d'Espagne, d'Italie et d'ailleurs. Isaïe et l'Apocalypse de Jean sont donc des livres de vision qui nous obligent à entrer dans une autre vision. L'Apocalypse, qu'est-ce que ça signifie ? Apocalypsis en grec signifie enlever le voile. Il s'agit donc d'un dévoilement. Si Dieu ouvre les yeux du cœur, alors nous voyons autre chose, au-delà et autrement. Alors maintenant, entrons dans le rempli. Le ciel et la terre sont remplis de ta gloire. Qu'est-ce que c'est que ce ciel ? Qu'est-ce que c'est que cette terre ? Qu'est-ce que c'est que ce mot rempli ? On le chante, mais est-ce qu'on comprend ce qu'on est en train de chanter ? Est-ce qu'on intériorise ce qu'on nous chante ? Rempli, rempli est attribué à la gloire. Le ciel et la terre sont remplis de ta gloire. Ce mode de présence rempli, pléroun en grec, qui signifie accomplir, remplir. C'est la même chose que l'Esprit Saint. L'Esprit Saint remplit l'univers dans Sagesse, chapitre 1, verset 2, mais surtout dans la Pentecôte, acte 2, chapitre 2. Soudain, un bruit survint du ciel, un violent coup de vent, la maison où ils étaient assis, les apôtres, fut remplie. Trois propos qui nous disent comment l'Esprit Saint, comment la gloire de Dieu remplit l'univers. De même que Actes des Apôtres, chapitre 6, verset 5, Étienne était un homme rempli de foi et de l'Esprit Saint. L'Esprit du Seigneur remplit l'univers. Il en est de même pour nous quand nous chantons à la messe « Saint, Saint, Saint le Seigneur, Dieu de l'univers, le ciel et la terre sont remplis de ta gloire. »
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0: Nous sommes le jeudi 13 août 2026, c'est les 8 heures et quelque chose. Bonjour mesdames et messieurs, bienvenue à cette émission. Est-ce que vous venez tout juste de vous réveiller ou êtes-vous un ou une lève-tôt, genre à 5h30 ou 6h du matin? Vous êtes peut-être dans la cuisine pour le petit déjeuner? Peut-être allez-vous me répondre, ben ça dépend si on va au travail ou si on est en vacances ou à la retraite. En tout cas, nous sommes heureux que vous nous ayez syntonisés pour partager la prochaine heure ensemble avec le père Bernard Bastian, qui nous parlera aujourd'hui de fraternité et de filiation, Martine Dumais, qui nous fera découvrir le parcours extraordinaire de Guylaine Roquette, sœur de Sainte-Croix. Le frère Yves Berriot brosse le portrait d'un visionnaire en parlant de Christian de Chergé. Et je vous pose une autre question. Avez-vous déjà lu les livres de Jules Verne? 20 000 lieues sous les mers, de la terre à la lune, le tour du monde en 80 jours. Eh bien, à l'instant qu'il lui les a tous lus et relus. Il en sera question tout à l'heure dans son livre « Le français a changé ma vie ». Et pour nous mettre au diapason avec l'état du monde, je vous invite à écouter les journalistes de la section francophone de Radio Vatican qui nous présentent le bulletin des actualités internationales.
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2: Le pape salue la contribution des religieuses dans la lutte contre la mondialisation de l'indifférence. Léon XIV envoya un message à l'occasion du 70e anniversaire de la fondation de la conférence des responsables des congrégations religieuses aux États-Unis. Nous l'entendrons au début de ce journal. Le Liban vote une loi d'amnistie générale. Elle concerne notamment des islamistes et des prisonniers syriens. Un texte, on le verra, qui divise la classe politique libanaise. Quelle est la contribution des jeunes au maintien de la paix? C'est l'une des questions centrales du dialogue national sur la paix et la sécurité qui vient de s'achever après 3 jours au Burundi. Nous retrouverons notre correspondant à Bujumbura. Et puis à la une de notre dossier ce matin, les dessous d'un accord stratégique important signé le 7 août dernier, un pacte d'assistance qui relie désormais l'Arabie Saoudite, la Turquie et le Pakistan.
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2: Bonjour, le pape salue la contribution importante des religieuses dans la lutte contre la mondialisation de l'indifférence. Léon XIV a envoyé un message vidéo à l'occasion des 70 ans de la fondation de la conférence des responsables des congrégations religieuses féminines aux États-Unis, une association qui regroupe près des 2/3 des 35 000 religieuses dans le pays. Dans son message, le pape américain a salué leur charisme et leur rôle essentiel dans la diffusion de l'évangile. On l'écoute.
4: The church needs you.
5: L'Église a besoin de vous, avec toute la diversité et la richesse des formes de consécration et des ministères que vous représentez. Par votre vitalité et le témoignage d'une vie centrée sur Jésus, vous pouvez contribuer à éveiller le monde. Ensemble, vous pourrez affronter la mondialisation de l'indifférence et l'impuissance par le remède de l'amour et de la miséricorde du Christ afin de promouvoir l'épanouissement authentique de la vie consacrée. L'œuvre de susciter des vocations religieuses est d'une importance capitale. De nombreux jeunes et adultes redécouvrent la foi chrétienne, parfois après s'en être éloignés pendant un certain temps. Dans vos échanges avec les jeunes, efforcez-vous donc de leur faire découvrir votre mode de vie et de les aider à entendre la voix du Seigneur qui nous parle au plus profond de notre cœur. Encouragez-les à répondre avec courage à l'appel de Jésus dont la générosité et sans limite, afin qu'eux aussi puissent partager la joie qui découle de son engagement.
2: Léon XIV, dans son message aux religieuses américaines, le pape qui est reparti à Castel Gandolfo hier après l'audience générale et qui restera jusqu'à mardi prochain, 18 août. Samedi 15 août, le Saint-Père célébrera la messe de la solennité de l'Assomption à l'église Saint-Thomas de Villeneuve à Castel Gandolfo. Ce sera à 10h, puis récitera l'Angélus. Dimanche, le pape récitera également l'Angélus à midi depuis le balcon du palais apostolique de Castel Gandolfo. Le Parlement libanais a approuvé hier une loi d'amnistie très controversée après plusieurs années de débats tendus qui ont parfois tourné à la querelle confessionnelle. Le texte devrait concerner des dizaines de détenus, dont des militants islamistes libanais, mais aussi des Syriens accusés de terrorisme. Une loi qui divise. La séance de vote a été boycottée par les députés chrétiens du courant

0: Après des mois de débats enflammés, une nouvelle mouture du projet de loi a permis de rassembler une majorité sans toutefois faire l'unanimité. Selon le texte voté mercredi, près de 80 islamistes sur les 150 détenus dans les prisons libanaises pourraient être libérés. Ahmad El-Assir et ceux qui ont du sang sur les mains ne bénéficient pas d'une libération immédiate. La loi prévoit une amnistie pour certaines catégories d'infractions, une réduction exceptionnelle de certaines peines et des mécanismes destinés à mettre fin aux détentions provisoires excessivement longues. Au Liban, des suspects pouvaient rester des années en prison avant d'être jugés. Les affaires jugées devant la Cour de justice, une juridiction exceptionnelle sans appel, notamment saisie de l'explosion du port de Beyrouth le 4 août 2020, ne sont pas concernées par l'amnistie. Paul Khalife, Beyrouth, RFI pour Radio Vatican.
1: Le Liban, où des proches des personnes capturées par Israël dans le sud du pays ont manifesté hier devant le siège de la Croix-Rouge à Beyrouth pour demander des nouvelles de leurs proches. L'État hébreu a arrêté des dizaines de personnes dans le sud du pays depuis 2024, parmi lesquelles des combattants du Hezbollah, mais également des civils. Depuis le début de la guerre israélo-américaine contre l'Iran fin février, la répression ne cesse de se durcir dans la République islamique. Hier, les pays de l'Union européenne, mais également le Royaume-Uni et le Canada ont condamné dans une déclaration commune la hausse des exécutions extrajudiciaires en Iran. Il y a une semaine, l'ONU s'était dite alarmée par la hausse du nombre des exécutions dans le pays avec au moins 56 personnes mises à mort pour des raisons de sécurité nationale depuis le début de l'année. Vladimir Poutine en visite dans les îles Kouril ce jeudi, un archipel situé en Extrême-Orient après la péninsule du Kamchatka. Une visite qui est une première pour le président russe et qui suscite la protestation du Japon qui revendique l'archipel. Avec l'offensive en Ukraine au mois de février 2022, Tokyo avait durci le ton, considérant pour la première fois depuis 2003 que les îles Kouril étaient occupées illégalement par la Russie. La Russie qui menace de saisir des navires occidentaux en représailles à l'arraisonnement par plusieurs pays européens de bateaux soupçonnés d'appartenir à la flotte fantôme russe. L'annonce a été faite hier par le président russe. Les précisions à Moscou de Jean-Didier Revoy.
2: Vladimir Poutine estime que les Occidentaux vont trop loin, qu'ils arraisonnent les navires de la flotte fantôme russe pour vérifier leur pavillon passe encore, mais qu'ils s'emparent de leur cargaison, hydrocarbures ou autres marchandises, pour les revendre et verser ses revenus à l'Ukraine. Le président russe ne l'accepte pas. Il assimile un tel comportement à de la piraterie ou du banditisme, et c'est pourquoi il a déclaré que si cela se concrétisait, la Russie répondrait par un comportement symétrique, là où elle le jugerait nécessaire et approprié, n'importe où, y compris dans la région du Pacifique. Cet avertissement vaut pour tous les pays qui seraient tentés d'appliquer de nouvelles sanctions, approuvées en juillet par Bruxelles, et qui ouvrent la voie à la vente du pétrole et des marchandises saisies sur les bateaux utilisés par Moscou pour contourner les sanctions occidentales. À l'heure actuelle, seule la Suède a décidé de remettre à l'Ukraine un cargo de la flotte fantôme russe, arraisonné début mars et transportant, selon Kiev, du blé ukrainien volé dans les territoires occupés. Jean-Didier Revoin, Moscou. Pour Radio Vatican.
1: Partons sur le continent africain en Zambie où les habitants ont commencé ce jeudi à voter pour élire leur président. Le chef de l'État sortant, Hakainde Hichilema, au pouvoir depuis 2021, brigue un nouveau mandat. Il fait face à 13 candidats, pays d'Afrique australe de 22 millions d'habitants. La Zambie qui doit faire face à une grogne populaire face à l'augmentation du coût de la vie. 70% de la population vit avec moins de 3 dollars par jour. Quelle est la contribution de la jeunesse dans la stabilité et la paix d'une société ? C'est l'une des questions qui étaient au cœur de la 5e édition du dialogue continental africain sur la jeunesse, la paix et la sécurité, qui s'est achevé hier à Bujumbura, la capitale économique du Burundi. 3 jours de rencontres au cours desquelles le président du Conseil national des jeunes a tenu à rappeler leur rôle essentiel, notamment pour promouvoir une culture de la tolérance et éviter tout discours de haine. Les précisions de notre correspondant au Burundi, Léonce Bitario.
3: Dans sa déclaration, Thierry Ingabire, le président du Conseil national des jeunes, a indiqué que la paix est une responsabilité partagée et une condition essentielle du développement durable. Nous prenons l'engagement solennel de contribuer à la prévention des conflits, dit-il, à la promotion du vivre ensemble et au renforcement de l'unité nationale. Les jeunes s'engagent en outre à être des acteurs de dialogue, de cohésion sociale et de réconciliation dans les communautés. Le président burundais, qui est en même temps président en exercice de l'Union africaine, a indiqué qu'une paix durable en Afrique et au Burundi ne peut être instaurée sans une gestion responsable et équitable des ressources, en particulier de l'eau. Selon lui, les jeunes et les femmes ont le devoir de les prévenir là où les États sont encore stables et les arrêter là où ces conflits sévissent. Évariste Ndayishimiye précise que partout où il y a des conflits, les instigateurs sont des personnes âgées, tandis que les jeunes sont de véritables acteurs de conflits armés sur le terrain. Une fois que ceux-ci se désengagent des fronts, obligatoirement, les conflits armés prennent fin. Léonce Bitario.

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1: Le 7 août dernier, la Mecque, capitale de l'Arabie Saoudite, était le théâtre d'une rencontre tripartite. Le roi Mohamed Ben Salman recevait le président turc Recep Tayyip Erdogan et le premier ministre pakistanais Shehbaz Sharif. Tous les trois signaient un accord de défense et d'assistance mutuelle, un peu sur le modèle de l'OTAN. Ce pacte vient conforter le resserrement des liens entre ces trois puissances régionales. La Turquie, membre de l'OTAN, ayant l'une des armées les plus puissantes de la région. L'Arabie Saoudite, la puissance financière. Et le Pakistan, l'arme atomique. Cette alliance s'inscrit dans un Moyen-Orient en pleine recomposition où les États-Unis, engagés dans une guerre contre l'Iran, montrent leurs limites. Ce pacte entre les trois pays sunnites vient aussi envoyer un message à la République islamique iranienne ou encore à Israël qui, via les accords d'Abraham, a noué des relations privilégiées avec plusieurs États comme les Émirats arabes unis. Alors, comment expliquer les dessous de cet accord tripartite? Comment les dynamiques régionales ont-elles mené à ce pacte arabo-turco-pakistanais? L'éclairage ce matin de Sébastien Boussois, docteur en sciences politiques. Spécialiste du Moyen-Orient, il dirige l'IGE, l'Institut géopolitique européen à Bruxelles.
2: Le contexte régional post-printemps arabe, les annonces à l'époque des États-Unis d'Obama annonçant un désengagement américain progressif poursuivi par Biden et en théorie qui aurait dû être accéléré par Donald Trump, ont remis en selle dans un contexte d'un multilatéralisme assez fragile, d'une région soumise à des processus de démocratisation plus ou moins réussis. Tout ça a donné la part belle à la reprise en main d'une forme de quête de leadership dans la région de ce qu'on appelle en géopolitique les puissances régionales. C'est-à-dire que c'est le grand retour dans ce contexte-là d'instabilité des puissances régionales et donc du coup de celles qui considèrent qu'elles peuvent seules obtenir ce leadership, ce qu'a essayé de faire l'Iran pendant des années avec ses proxys et l'externalisation quelque part de son influence par le Hezbollah, le Hamas, les Houthis et les milices chiites pro-iraniennes, et puis celles qui considèrent qu'il valait mieux former une sorte d'axe pour contrer à la fois l'axe chiite et pour contrer l'axe israélo-américain.
1: Est-ce que l'on peut imaginer que ce pacte de défense va tendre un peu plus les relations dans la région entre l'Arabie justement et ses rivaux régionaux?
2: Les Émirats arabes unis ont eu post-printemps arabe dans leur quête et dans leur lutte contre le rival qatari une période de gloire qui a été celle de l'expansion politique, de l'influence et de la direction de, je dirais, la contre-insurrection islamiste dans un certain nombre de pays, influençant tous azimuts bon nombre de pays, depuis la Tunisie jusqu'à la Libye, la Syrie, le Soudan, le Yémen, etc. Et aujourd'hui, il y a une forme de retour de bâton et d'isolement, quelque part, des Émirats arabes unis qui font que, je ne sais pas si on est encore dans l'édification d'une nouvelle Sparte d'une véritable nouvelle puissance régionale majeure. Mais en tout cas, Mohamed Ben Zayed est quand même très, très discret depuis le 7 octobre 2023, très, très discret depuis le début de la guerre. Et il a surtout compris que, alors qu'il avait réussi probablement ce qu'a mieux réussi le Qatar, c'est-à-dire essayer de ne se fâcher avec personne, y compris en ne ripostant pas contre l'Iran, les Émirats se sont fâchés quand même avec quelques pays de la région et surtout se sont fâchés avec leur allié principal qui était l'Arabie Saoudite.
1: Est-ce qu'aujourd'hui on assiste selon vous à la fin de l'idée d'un gendarme régional, mais plutôt d'une sorte d'équilibre des forces entre des puissances moyennes?
2: Oui, je pense que au-delà du fait que les États-Unis ont annoncé leur volonté de se désengager, on peut ajouter aussi le fait que les puissances régionales ont clairement pris conscience que le parapluie américain était en grande partie fini et que du coup, il fallait à la fois recomposer des alliances régionales importantes, qu'ils ont peut-être un peu à un moment ou un autre négligé, et puis également considérer que l'alliance ou le rapprochement avec d'autres puissances mondiales qui n'avaient strictement rien à voir avec la région, qui n'avaient pas de passif ou pas d'héritage, était peut-être la meilleure chose à faire, c'est-à-dire notamment ce rapprochement avec la Chine, dont on parle de plus en plus pour certaines puissances de la région. Donc je dirais que dans une logique et dans un contexte global de désoccidentalisation du monde, on a à la fois une reprise en main, un réempowerment des puissances régionales et puis une réflexion globale sur les nouvelles alliances à avoir, notamment avec les BRICS+, notamment avec le chef quelque part non déclaré des BRICS Plus que représente la Chine ou l'Organisation de coopération de la sécurité de Shanghai par exemple.
1: Sébastien Boussois, docteur en sciences politiques, spécialiste du Moyen-Orient, était ce matin l'invité de Radio Vatican. Ainsi s'achève ce journal. Merci pour votre fidélité. Je vous souhaite une excellente journée.
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C'est maintenant le moment de la chronique Reflet. C'est le frère Yves Berriot, dominicain et prieur provincial, qui poursuit son enseignement intitulé « Rencontrer l'étranger » avec Christian de Chergé. Et il nous dit ce matin que Christian de Chergé est un devancier dans l'univers des hommes et des femmes de son époque.

Déjà le 28 juin 1974, alors que Christian étudie à Rome, à l'Institut pontifical des études arabes, il écrit à sa famille au sujet de cette nécessité d'un équilibre nécessaire entre la recherche de Dieu et celle du prochain, de l'importance d'arracher à tout être ce reflet de Dieu avec l'invincible espérance d'une charité possible simplement parce que Dieu est là. Nous sommes au tout début du cheminement du moine Christian en 1974. Ces lignes sont écrites 22 ans avant la mort des moines de Tibérine. Christian a alors séjourné moins de 2 années au monastère de Tibérine avant de partir pour Rome pour y faire des études arabes. On le voit, cette préoccupation du prochain a de profondes racines dans sa vie spirituelle et sa vie d'homme. Il fera du prochain et surtout de l'étranger l'un de ses thèmes de prédilection à l'occasion de ses homélies et par la suite de ses chapitres lorsqu'il deviendra prieur du monastère de Tibérine. Toutefois, le frère Christian n'en reste pas au discours convenu du rapport entre les religions de son époque. Il est un devancier par le regard qu'il porte sur cet univers d'hommes et de femmes qui prient le même Dieu. Pour étayer sa réflexion sur le mystère de la rencontre du prochain, Christian va utiliser comme exemple le prisme du récit de la visitation chez l'évangéliste Luc, où la jeune Marie de Nazareth, enceinte de Jésus, rend visite à sa cousine Élisabeth, qui est elle-même enceinte de Jean le Baptiste, le précurseur, celui-là même qui devait annoncer la venue du Messie. Rappelons ici ce passage de l'Évangile de Luc. En ces jours-là, Marie se mit en route et se rendit avec empressement vers la région montagneuse dans une ville de Judée. Elle entra dans la maison de Zacharie et salua Élisabeth. Or, quand Élisabeth entendit la salutation de Marie, l'enfant tressaillit en elle. Alors, Élisabeth fut remplie d'Esprit Saint et s'écria d'une voix forte: Tu es bénie entre toutes les femmes et le fruit de tes entrailles est béni. D'où m'est-il donné que la mère de mon Seigneur vienne jusqu'à moi? Car lorsque tes paroles de salutation sont parvenues à mes oreilles, l'enfant a tressailli d'allégresse en moi. Heureuse celle qui a cru à l'accomplissement des paroles qui lui furent dites de la part du Seigneur. Mystérieusement dans ce récit, dès la salutation de Marie, Élisabeth, pressent déjà l'instant privilégié de cette visite, alors que l'enfant tressaille de joie en elle. Tandis que Marie trouve en Élisabeth comme un écho du mystère qui l'habite, une confirmation de l'action de Dieu à la fois en elle et en sa cousine Élisabeth, telle qu'annoncée par l'ange Gabriel, et qui ouvre chez toutes les deux un chant d'allégresse devant les merveilles de Dieu. Le frère Christian est ébloui par la profondeur de ce tête-à-tête. Il y voit une allégorie de toute rencontre humaine qui nous parle de l'autre, de toute personne et de ce qu'elle a à nous dire, où chacune est porteuse d'un mystère qui la dépasse, un mystère offert à l'autre qui se fait proche.
Christian écrira au sujet de ce mystère de la visitation. Ainsi, le chrétien ne peut jamais camper à l'aise dans sa différence. Dresser sa tente sur la montagne de la séparation. Non, son temple est ouvert. Sa tente est en plein vent. Sa différence le voue à la multitude. Le voici en marche vers l'autre, vers tous les autres, au nom même du mystère de Dieu, qui est communion de personnes. Tout comme Marie consent à l'œuvre de l'Esprit Saint, c'est sa cousine Élisabeth. Christian va à la rencontre des musulmans avec cette même ouverture à l'action de Dieu chez l'autre. L'autre si différent, mais si proche en même temps par son amour de Dieu. Christian dira dans une homélie à l'occasion de la fête de la Visitation que la Visitation est bien ce mystère joyeux de pauvreté, où nous rejoignons l'autre dans un besoin de ce qu'il est et de ce qu'il a à nous dire. Impossible dès lors de nous retrancher dans nos églises, nos mosquées, nos ghettos de toutes sortes. Par sa relecture du mystère de la Visitation, Christian de Chergé nous ouvre des perspectives insoupçonnées où celui ou celle qui nous visite ne peut qu'être porteur d'une présence de Dieu, qu'il le sache ou non. Et pour appuyer cette affirmation, il donnera l'exemple de la création où il est dit au psaume 18, les cieux proclament la gloire de Dieu, le firmament raconte l'ouvrage de ses mains. Les créatures elles-mêmes sont missionnaires, nous dit Christian, et elles nous aident à voir la présence de Dieu au cœur de sa création. Et il en serait autrement de l'homme et de la femme créés par Dieu à son image, demande-t-il.

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Dans son récit de l'apprentissage de la langue française, Alain Stanquet évoque ce matin un auteur, un écrivain qu'il considère comme son premier ami célèbre, un certain Jules. Je suis à peu près certaine que vous le connaissez, ce Jules.

Jules, mon premier ami français, célèbre. J'ai 13 ans. Ma deuxième année scolaire à l'externat Saint-Pierre vient de prendre fin. J'ai encore les yeux bleus, les cheveux couleur de blé, et je me nomme toujours Aloysius Vitas Stankevicius, même si plus personne ne m'appelle ainsi. Je m'habitue à me faire appeler Alex Stanke. Alex parce que la véritable traduction d'Aloysius serait Aloïse, un prénom qui veut dire « très sage » en vieil allemand. Or, après 1945, tout ce qui est allemand, merci beaucoup. Estanqué parce que personne n'est capable de prononcer mon nom de famille en son entier sans trébucher. Quant aux rares héros qui parviennent à se souvenir de ma bizarrerie patronymique, ils ne ratent jamais l'occasion d'insinuer que « vicius » veut nécessairement dire « vicieux ». Le sort en est jeté. Pour continuer à vivre dans ce pays étranger, je devrais donc être baptisée deux fois et même trois, car au bout d'un certain temps, on changera Alex pour Alain et apprendre à poursuivre ma route sous un faux nom que je porte encore aujourd'hui. Le dernier jour de classe est consacré à la remise des prix. L'école est en fête. Les meilleurs d'entre nous vont recevoir un certificat accompagné d'un beau livre relié et doré sur tranche. Dans mon fort intérieur, je souhaite que les efforts que j'ai faits soient récompensés. J'attends impatiemment que le directeur, M. Baudelot, m'appelle. Hélas, j'ai beau tendre l'oreille, mon nom n'est jamais prononcé. Affligé, je me résigne. Moi qui n'ai jamais manqué un jour de classe, je n'aurai donc même pas droit à un banal prix de présence? Mes pensées, qui s'étaient enflées d'un absurde espoir, s'évaporent dans la cour de l'école, comme dans les pires moments de ma vie. Ma déception est énorme. Mon père, qui voit mon visage défait, place sa main sur mon épaule qu'il tapote délicatement. Je suis rassurée. Il m'aime quand même. Soudain, alors que je n'attends plus rien, j'entends le directeur appeler mon nom. « Stankevicius, veux-tu venir en avant, s'il te plaît, mon grand ?» Je crains rien de moins qu'une réprimande. Mais par bonheur, c'est tout le contraire qui se produit. « Mes chers amis, dit le directeur, après s'être raclé la gorge, je voudrais que vous applaudissiez très, très fort notre jeune ami, car, même si le français n'est pas sa langue, il remporte le deuxième prix de français de notre école. » Sur ces mots, le directeur me serre chaleureusement la main et me remet un grand diplôme enluminé ainsi qu'un superbe ouvrage de couleur rouge, relié, doré sur tranche, intitulé « De la terre à la lune ». Victoire ! Mon combat est gagné ! Je viens de remporter la première récompense de ma vie. Ébloui par cette gloire soudaine, dans ma désespérante naïveté, je pense que l'auteur du livre, un certain Jules Verne, dont je n'avais jamais entendu parler auparavant, avait écrit son œuvre spécialement à mon intention. « De la terre à la lune » fut ainsi le premier livre français que j'ai lu et relu plusieurs fois. On comprendra pourquoi mon ami Jules est resté à jamais pour moi mon meilleur guide et mon auteur favori. Aujourd'hui, je peux me vanter de connaître son œuvre par cœur et affirmer que je continue à lui porter une admiration sans bornes. Le jour béni de la remise des prix, je prends la décision d'oublier de manière définitive ceux qui m'ont rejeté, préférant cultiver résolument l'admiration. À la bibliothèque municipale du 14e arrondissement, je deviens le lecteur le plus assidu des œuvres de Jules Verne, mon Jules. J'ingurgite en morphale 5 semaines en ballon, voyage au centre de la Terre, 20 000 lieues sous les mers, le tour du monde en 80 jours. Les aventures captivantes que racontent ces livres m'illuminent et me font rêver. En dégustant les récits de ce grand écrivain, je suis convaincue d'avoir fait le bon choix. 100 ans après sa mort, n'est-il pas demeuré l'auteur français le plus traduit dans le monde ? Au nombre des traductions planétaires, liste établie par l'UNESCO, Jules occupe le 4e rang, tout juste après les productions de Walt Disney, Agatha Christie et la Bible. C'est mon ardente passion pour le français qui me l'a fait découvrir et c'est précisément cette découverte qui a radicalement changé ma vie. À la chronique Jardins intérieurs, voici maintenant le père Bernard Bastian qui poursuit son enseignement intitulé « Être aimé d'un amour immérité ». Il nous parle ce matin des péchés contre les autres et des péchés
contre la fraternité.

Alors, vous voyez, quand notre être filial est restauré, comme c'est le cas du fils cadet, on peut toujours se dire que maintenant il va se passer quelque chose au niveau fraternel. Souvent, les péchés qu'on fait les uns contre les autres, en s'enviant, en se jugeant, en se mettant en colère les uns contre les autres, en coupant la relation, on peut appeler ça des péchés contre la fraternité, hein? Même quand c'est pas avec des frères et sœurs en Christ. Voilà, mais c'est un péché contre la fraternité en Christ ou bien une fraternité humaine. Mais quand on commet toujours les mêmes péchés, ou bien quand on tombe toujours dans le même travers d'être fâché avec un tel, en difficulté avec un autre, bon, est-ce que c'est pas parce qu'on n'est pas assez fils? Voyez, pour voir les autres comme des frères, il faut habiter dans la maison du Père. Dans la maison du Père, quand le Fils regarde autour de lui, il voit les autres comme des frères. D'ailleurs, le Père le dira un peu plus loin, quand il présente le cadet à l'aîné, il lui dit « ton frère, ton frère ». Mais quand on sort de la maison du Père, alors c'est plus les frères qui sont là, puisque dans la maison du Père, j'ai des frères. Je sors de la maison, ça peut être des rivaux, ça peut être des adversaires, ça peut être des menaces, ça peut être des gens que j'aime pas, ça peut être des gens que je hais, voyez, mais c'est pas des frères. Donc, pour retrouver la fraternité, peut-être faut-il retrouver la filiation. Pour retrouver la fraternité. Et c'est pas en faisant de l'acharnement thérapeutique sur la fraternité qui est malade qu'on va la guérir. Il faut peut-être s'attaquer à la filiation. Est-ce que je suis assez fils de mon père? Est-ce que ma maison, c'est bien celle de mon père? Au point que quand je regarde les autres, je les vois comme des frères. Alors qu'il lorgnait sur le beau grand, hein, il disait, oh là là, celui-là, on va se le faire, hein, ensemble. Et puis quoi? Pour lui, c'est du gaspillage. Vous savez qu'il y a des gens qui trouvent que la fête, c'est du gaspillage. Parce que c'est vrai qu'on aurait pu ne pas mettre des nappes sur vos tables. Hein, c'est du travail, tout ça. Puis alors, vous avez remarqué les rondes serviettes? Mais c'est pas possible de passer toutes ces heures à dessiner des petits cœurs et puis des petits... C'est pas possible, ça. Mais vous avez que ça à faire. C'est des gens qui n'ont que ça à faire. Et alors, le petit bouquet. Sans bouquet, on peut aussi écouter une conférence, hein. Bon. Et on peut même prendre un petit déjeuner sans jus d'orange. Finalement. Et puis, une tranche de pain, même si c'est pas d'aujourd'hui, c'est aussi bon, hein. Pourquoi est-ce qu'ils ont rajouté du cake? Bon. Eh bien, c'est ça, la fête. Il y a toujours des gens pour s'offusquer de l'abondance. Il y a toujours des gens, hein. Judas faisait partie de ceux-là. Quoi? C'est quoi tout ça? On aurait pu le donner aux pauvres. Bon. Ben oui, mais qu'est-ce qu'on peut donner aux pauvres si ce n'est le goût du bonheur? Et si on ne sait pas célébrer la gratuité de l'amour par la gratuité de la fête, alors on devient très vite des comptables, des apothicaires, des trucs, des machins. C'est serré, serré. Voilà, voilà. Eh bien, Dieu n'est pas serré. Dieu n'est pas serré. Le fils aîné était serré. Alors, voyez, le serviteur dit « ton frère est venu ». Il se met en colère et ne veut pas entrer. Et ne veut pas entrer. Alors maintenant, vous vous rendez compte le renversement. Le fils était sorti, le fils cadet. Il rentre à la maison. Et maintenant, c'est l'aîné qui était à la maison et qui veut plus rentrer. Voilà. Maintenant, c'est l'aîné qui se met volontairement dehors et qui sort de la communion. C'est-à-dire, en sortant de la maison, lui non plus ne voit plus son frère comme son frère. Il fait au petit frère le même coup que le petit frère lui a fait, en fait, hein. Parce que quand il a fractionné l'héritage, il n'a pas respecté son frère. Donc, voyez, en voilà un premier qui était hors du salut et qui est revenu, et maintenant, c'est l'autre qui sort du salut. Sortir de la maison et sortir du salut, c'est le même mouvement. Alors, qu'est-ce qui se passe? Et c'est là que nous, souvent, nous pensons, bon, il y a des limites à tout, hein. Alors, c'est comme ça qu'il y a des théologiens, à l'époque du Moyen-Âge, qui ont inventé une théorie qui dit ceci, qui dit, Dieu est amour, certes, il est miséricorde, certes, mais il est justice. Là. Et le « mais il est justice », ça veut dire il y a des limites à tout. Il faut pas exagérer. Hein. Eh bien, je vais vous dire quelque chose. Dieu exagère. Dieu exagère. Qu'est-ce que ça veut dire si on dit dans la louange « ton amour est infini, ta miséricorde est infinie » et puis ensuite on enseigne « mais cet infini a une fin quand même hein. ». C'est la justice. La justice de Dieu, elle est dans son amour. La justice de Dieu, elle est dans sa miséricorde. Parce que qu'est-ce qui se passe? N'oubliez pas que Jésus raconte son père aux Juifs qu'il a en face de lui.
les pseudo-justes et puis les pécheurs. Hein. Son père sort et le supplie. Son père sort. Figurez-vous que nous avons un Dieu qui sort. Il sort. Et je me suis dit, mais est-ce que Jésus ne parle pas de lui quand il dit ça? Parce que Jésus, n'est-ce pas, la sortie du Père? En Jésus, Dieu sort vers le monde, il sort dans la chair des hommes, il sort dans la société humaine. Il sort. Et alors j'ai cherché un peu, et de fait, Jésus dit, eh bien, c'est pour cela que je suis sorti. C'est de Dieu que je suis sorti, et je viens. Jésus est en personne la sortie du Père, la sortie de bonté. C'est le Père qui, sortant de lui-même en Jésus, en se faisant homme parmi les hommes, tout en restant Dieu, eh bien, nous annonce une bonne nouvelle. Vous êtes aimé, et vous le serez toujours. Où que vous alliez, je sors. C'est le berger qui sort du troupeau, parce qu'il va laisser les 99 qui sont en place, c'est juste avant cet épisode, et pour aller chercher celle qui s'est perdue dans les broussailles. Nous, avec nos 5% de pertes tolérables, que ce soit dans l'armée ou ailleurs, hein, dans la société, on dit, 99, c'est bien aussi. Hein. Ben non, c'est pas bien. Hein. Il sortit, il la chercha jusqu'à ce qu'il l'ait trouvée. L'obstination de Dieu a sauvé. Il sort.

0: La semaine dernière, elle nous parlait d'une de ses lectures et aujourd'hui, elle va nous faire le portrait d'une religieuse qui a été innovatrice en son temps. J'accueille avec plaisir Martine Dumais.
1: Bonjour, Dani.
0: Bonjour, Martine. Dans votre chronique aujourd'hui, de qui nous parlez-vous?
1: Je vous parle d'une religieuse, Sœur Marie-Laurent de Rome, son nom en communauté, son nom de baptême, Ghislaine Roquet, mais en fait, on prononce Ghislaine, et vous allez nous expliquer pourquoi.
0: Oui.
1: Elle est née il y a 100 ans, en 1926, elle est décédée à 90 ans, en 2016.
0: Oui, Ghislaine, parce que quand on regarde le nom Ghislaine, ça s'écrit G-H-I-S-L-A-I-N-E, et c'est un nom très ancien. Et dans les anciennes écritures, on sait qu'en français, il y avait beaucoup de lettres muettes. Et la lettre S devant le L était effectivement muette. Je ne sais pas vous dire jusqu'à quand, mais je vous donne un exemple, le nom de famille Proulx. Les lettres L et X sont bel et bien écrites, mais elles sont muettes. Alors, c'est dans la même veine.
1: Parfait. Donc, Sœur Ghislaine Roquet est liée à jamais au Québec à la commission et au rapport parent. Donc, Sœur Roquet est née à Ottawa et la fille aînée d'une famille bourgeoise de 7 enfants. Elle va faire des études importantes puisqu'elle va faire une maîtrise en philosophie à l'Université Laval, une maîtrise en théologie à l'Université de Montréal, ça dans les années 60. Elle va faire un doctorat en philo à la Sorbonne et elle a fait à 54 ans un diplôme de deuxième cycle en administration au HEC à Montréal.
0: Oh, mais elle était dans quelle congrégation?
1: Les Sœurs de Sainte-Croix.
0: Okay.
1: Donc, c'est une intellectuelle de haut niveau qui a exercé comme professeur de philosophie au Collège classique pour jeunes filles. Vous vous souvenez, il y a quelques semaines, on a parlé du début des collèges classiques.
0: Ils sont devenus des collèges classiques,
1: finalement.
0: Oui, oui.
1: Et là, c'est le Collège classique Basile Moreau où elle a œuvré pendant 10 ans. Donc, ça se trouve dans la ville de Saint-Laurent à l'époque. On parle de la réforme, de la commission, du rapport parent. Juste quelques mots pour rappeler ce que c'est. C'est un moment très important en éducation au Québec. C'est un moment de rénovation, de modernisation. Il y avait beaucoup de problèmes. On était en retard. Il y avait le baby boom qui faisait qu'il y avait énormément d'enfants qui arrivaient sur les bancs d'école. On a un nouveau gouvernement, dans le sens de la Révolution tranquille, qui arrive au début des années 60, qui décide de faire des changements en éducation, mais pour observer la situation, proposer des recommandations, on met en place au Québec, on connaît ça, des commissions. Et là, c'est la commission parents, puisqu'elle est dirigée ou donc présidée par Monseigneur Alphonse-Marie Parent, qui a été recteur de l'Université Laval. Intéressant, pour moderniser l'éducation au Québec, on nomme un religieux à la tête de la commission et on nomme une religieuse, parce que Sœur Marie-Laurent de Rome va se retrouver sur la commission parents.
0: D'accord.
1: Et donc, on a deux religieux et ça dit l'éducation était un peu un monopole où il y avait une présence religieuse très importante au Québec. Et là, pour ne pas heurter de front, on décide de mettre des religieux sur la commission. Donc, et on va faire une commission qui va faire des visites, rencontrer des gens, lire des mémoires pour proposer des recommandations, ce qu'on appelle donc le rapport parent, en 5 tomes, c'est extrêmement imposant. Et on propose des changements majeurs. Par exemple, on peut penser la création d'un ministère de l'Éducation en 1964. On va mettre en place ce qu'on appelle le Conseil supérieur de l'Éducation. 1967, ça va être la création des cégeps. Il y a plein de changements. Je viens d'en nommer juste 3 à ce moment-là.
0: Les polyvalentes et tout ça.
1: Exactement, vous avez raison, tout ça est là. Et Sœur Roquet se retrouve un peu par hasard sur la commission parents. C'est assez intéressant comme histoire. Je vais prendre une minute pour l'expliquer. C'est qu'à un moment donné, Radio-Canada fait une émission où on veut parler de la liberté en éducation. C'était animé par André Laurendeau. Et là, on cherche, on veut une religieuse. Et là, on se met à faire des appels. Et il y avait une assistante réalisatrice qui avait été élève au Collège classique, évidemment, donc, des Sœurs de Sainte-Croix, qui dit probablement qu'il y a une Sœur de Sainte-Croix. Puis là, il commence à parler à une sœur qui dit « Non, non, non, pas pour moi. Donne un autre nom. Bon, pas pour moi, etc. » Finalement, on arrive au bas de la liste. La plus jeune, c'était Ghislaine Roquet. Qui va dire oui? Et qui va aller à cette émission-là et qui parle facilement, donc tout ça, tellement que Radio-Canada va téléphoner. C'était supposé être un petit brin d'entrevue. Ils ont dit « c'est tellement bon qu'on aimerait faire une demi-heure juste avec l'entrevue qu'on a faite avec vous ». Et donc, elle va avoir le droit à sa demi-heure pour expliquer sa vision de la liberté en éducation. Et le hasard de la vie fait que le premier ministre, Jean Lesage, écoute ça. Il dit « c'est elle qu'il nous faut, sa commission parent
0: bon. ».
1: Il téléphone au ministre de l'Éducation puis dit « c'est elle, Paul Gérard Lajoie ». Il dit « c'est elle qu'il faut que tu interpelles ». Elle va être interpellée, puis elle n'est pas trop sûre si elle veut aller là. Et sa supérieure, dit « tu y vas ». Ça fait qu'elle y a été. C'est comme ça qu'elle se retrouve là et qu'elle va avoir ce mandat de 5 ans où elle va aller en Europe, en Écosse, en Angleterre, dans des pays pour voir comment se passe l'éducation. Elle va aller dans l'Ouest américain, dans l'Ouest canadien. C'était le territoire qu'elle va explorer avec d'autres commissaires à ce moment-là. Elle a dit, j'ai pas pu aller en Russie parce que ma grande robe noire de religieuse en Russie, ça, en URSS à l'époque, ça passait difficilement. Donc, elle va se consacrer à ça pendant plusieurs années. Et elle est une des rédactrices, finalement, du rapport Parent. Cette jeune femme qui n'avait pas 40 ans à l'époque, au début, là, quand même, il faut savoir. Et elle a enseigné par la suite la philosophie à l'Université Laval en 68-71. Elle a enseigné aussi à Montréal. Elle a travaillé au ministère de l'Éducation. Elle a travaillé aux éditions Fidesz à partir de 1987. Elle a été directrice littéraire chez Bellarmine. C'est une femme simple, engagée, mais qui a consacré sa vie, une grande, grande partie de sa vie à l'éducation, à la fois avec la commission Parent, à la fois sur le terrain elle-même, et qui a consacré une autre partie de sa vie à l'édition. Elle a été faite compagnon de l'Ordre du Canada en 1970. Donc, le rapport Parent se termine à la fin des années 60. Donc, elle a été compagnon de l'Ordre du Canada en 1970 pour son œuvre éducative. Elle est morte à 90 ans, il y a 10 ans, à l'infirmerie des Sœurs de Sainte-Croix. Et je trouvais intéressant de mentionner que cette religieuse-là, qui est quand même une religieuse hors norme, a laissé un entretien extrêmement intéressant. Elle s'est confiée à une historienne qui s'appelle Louise Bienvenue. Ça a été publié dans le Bulletin d'histoire politique. Et ça s'appelle « Souvenirs d'une commissaire ». Et c'est extrêmement intéressant comme texte, c'est une entrevue. Mais elle a une liberté de parole. Elle est capable de dire, par exemple, avec le recul, parce que ce texte-là, c'est en 2004. Donc, on est 40 ans après le rapport Parent. Et elle dit « On a eu plein d'idées. » Elle m'a dit « Des fois, l'application n'a pas répondu à ce qu'on avait écrit.
0: Oui.
1: Pour différentes raisons, qu'elles soient financières, administratives ou des choix politiques qui ont été faits. Mais elle n'a pas la langue dans sa poche. On s'aperçoit que c'était une femme volontaire qui avait des idées, qui avait une vision de l'éducation. Et elle dit dans l'entrevue, et c'est répété ailleurs, que ce qui était au cœur, évidemment, du rapport Parent, c'était l'accessibilité, la démocratisation pour que plus de jeunes aient accès à l'éducation au Québec. Il faut se rappeler qu'on était très, très en retard. Oui. La scolarisation était en retard. On avait presque 60 % des Québécois qui arrêtait en 7e année.
0: Oui, oui, c'est ça.
1: C'est vraiment...
0: On voulait l'éducation supérieure aussi.
1: Oh, oui, en plus, qu'il fallait développer. Là, bon. Et ça a permis notamment de permettre à des jeunes d'un peu partout au Québec, en région, d'avoir accès à l'éducation supérieure avec les cégeps, mais aussi après ça avec l'Université du Québec. Ça a permis aussi aux filles d'avoir des gains sensibles pour l'éducation et l'éducation supérieure. Et on a mis en place à cette époque-là, puis on l'oublie trop souvent, tout ce qui est les prêts et bourses. Donc, au point de vue financier et économique, ça a permis aussi l'accessibilité. Donc, c'est un moment crucial dans l'histoire du Québec et dans l'histoire de l'éducation. Et sœur Guylaine Roquet en a fait partie. C'est une artisane, je trouve, incontournable.
0: Martine Dumais, ça a été vraiment fascinant que ce portrait, cette histoire. Merci beaucoup de nous l'avoir fait connaître.
1: Ça fait plaisir.
0: Alors, on vous laisse aller parce que là, vous avez de la lecture à faire.
1: Bien sûr.
0: C'est le signal qui nous dit que 9h approche, alors je prends le temps de remercier Martine Dumais, le père Bernard Bastian, le frère Yves Berriot, ainsi que Jacqueline Sanson au choix musical et Berthold Bernier à la réalisation technique. Et merci de nous avoir choisis pour vous accompagner, passer une très belle journée. Je termine avec une citation tirée du Voyage au centre de la Terre de Jules Verne. « La science, mon garçon, est faite d'erreurs. » Mais d'erreurs qu'il est bon de commettre, car elles mènent peu à peu à la vérité. »

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0: Alors, bonjour Thomas de Coninck.
1: Bonjour.
0: On se retrouve pour une nouvelle capsule des repères éblouissants, toujours sur le thème de la dignité et plus spécifiquement encore sur le thème de la dignité d'agent libre. Et on a parlé lors des dernières capsules de la vertu. Et dans le cadre de la vertu, Monsieur de Coninck, vous avez parlé de l'importance des arts dans le cadre de l'éducation aux vertus. Est-ce que vous pourriez développer davantage ce thème?
1: Oui. Prenons l'exemple de la littérature. La littérature nous fait revivre, ou nous fait vivre à neuf, ou nous fait vivre avant même que nous en ayons toujours eu d'expérience personnelle, nous fait vivre la condition humaine en situation, pour reprendre un terme qui est devenu classique. Nous sommes des êtres en situation, c'est-à-dire à tout moment de la vie quotidienne, la vie concrète, nous sommes enveloppés ou déterminés par la contingence. La contingence, il peut y avoir un accident. Les accidents, c'est évidemment, si on pense à un accident de voiture, ça, c'est dramatique. Très souvent, ça peut avoir des conséquences graves. Bon, c'est moins fréquent que d'autres formes de contingence, mais je veux dire, les rencontres en général, les rencontres fortuites, des événements inattendus qui ont lieu ailleurs sur la planète, comme par exemple, nous sommes en ce moment sous l'empire encore de la pandémie du coronavirus et de virus qui sont apparentés à ce coronavirus qui a transformé la vie de tous les habitants de cette planète Terre, changeant le mode de vie de tout le monde, appelant une forme de confinement, de précautions de toutes sortes pour dompter ou discipliner dans la mesure du possible la contagion. C'est arrivé comme ça, sans qu'on le prévoie, sans qu'on... Et ça continue et on ne sait pas trop où ça nous conduit. Pourquoi c'est arrivé comme ça? Pourquoi est-ce que c'est arrivé à tel moment? Quel sens est-ce que ça peut avoir? Qu'est-ce que ça peut apporter? Qu'est-ce que ça nous enlève? Quelles sont les questions que cela pose sur notre mode de vie habituel, etc., etc. C'est un exemple de notre condition contingente. Nous dépendons de ce qui arrive ailleurs, ce qui arrive parfois dans des pays lointains. On pense que ça provient de la Chine, etc. Bon. Qu'est-ce que ça vient faire pour nous à Québec, tout d'un coup? Notre vie va d'une contingence à l'autre. Alors, au théâtre, par exemple, nous voyons un peu ça de près, des circonstances qui changent, des péripéties, des rencontres qui changent tout, qui défont nos plans, qui... de l'imprévu et qui entraînait parfois des choses aussi absurdes comme qu'Édipe, là, de tuer son père et épouser sa mère, etc. Je veux dire, parce qu'il avait été éloigné justement pour éviter que cette prédiction se réalise. Enfin, c'est comme si la contingence ici a fait que même la prédiction a été... comme une sorte de complice, je vais dire, dans le drame. Pourquoi tout ça? La vie est pleine de ce genre de choses. En ce sens, on pourrait reprendre le célèbre mot de Sartre dans La Nausée, l'essentiel est la contingence. Il y a un sens où c'est vrai, cette phrase. Mais il n'y a pas seulement la contingence, il y a son contraire qui est le nécessaire. Étant donné, par exemple, la constitution de notre corps, etc., nous allons nécessairement, toutes et tous, mourir. C'est comme ça. Et ça, c'est nécessaire. À quel moment? Ah, ça, c'est contingent. Ça peut être à tel moment, ou ça peut être à tel autre moment. Ça peut être un moment que j'ai choisi, ou ça peut être un moment que je n'ai pas choisi. Choisi si je me suicide, ou si je cherche une forme de mort qui est comme le suicide assisté, etc. Qu'est-ce que le contingent? C'est ce qui peut être ou ne pas être. Le nécessaire, c'est ce qui ne peut pas ne pas être. La vie est pleine de possibilités comme ça. Certaines se réalisent, d'autres ne se réalisent pas. Pourquoi? Alors, on cherche à déchiffrer un sens dans la représentation. On vit avec des personnes qui souffrent de telles maladies, de telles peines d'amour, etc., etc. Et surtout dans la lecture, parce que dans la lecture, nous travaillons nous-mêmes, c'est notre imagination qui travaille, c'est nous-mêmes qui lisons, vraiment, je veux dire, dans la vie, pour ainsi dire, par opposition à tout ce qui se voit sur des écrans, parce que là, sur les écrans, le travail est fait déjà. Les images sont produites, nous les recevons, alors c'est beaucoup moins formateur pour l'intelligence et l'imagination humaine que la lecture.

0: Lors de notre dernier entretien, M. Deconinck, vous avez parlé de la dimension de la contingence dans le cadre des œuvres d'art, en ce qu'elles nous enseignent ou qu'elles permettent d'éduquer aux vertus. Est-ce qu'il y aurait d'autres dimensions des œuvres qui permettent d'éduquer aux vertus?
1: Oui, il y a un autre aspect justement qui est tout à fait essentiel, je crois, c'est celui de l'amour. C'est que, comme disait saint Augustin, cantare amantis est, l'amour se chante, l'amant chante, pour ainsi dire. Il appartient à l'amant de chanter. Enfin, il y a différentes traductions comme ça, mais qui redisent un peu la même chose. Donc, on peut dire justement que la musique, très évidemment, est un des meilleurs moyens de chanter justement l'amour, c'est la musique elle-même, le chant lui-même. On voit ça d'ailleurs dans par exemple, la grande liturgie chrétienne, dans le grégorien, etc. C'est tellement magnifique, le chant grégorien. Mais aussi dans tous les opéras, etc. Et la musique en général, des concertos, etc. aussi. On célèbre, et parfois, évidemment, c'est aussi sur une note triste, comme certaines sonates de Schubert, par exemple, qui sont en même temps très belles. On dirait que c'est le grand thème de l'art, je dirais, c'est l'amour. Alors, très évidemment, la musique, mais aussi la littérature dont j'ai parlé, c'est aussi le grand thème, puisque les passions joue un rôle capital, la représentation des passions dans les tragédies, dans les comédies, dans les romans. Très évidemment, l'amour et le désir d'aimer, le désir d'être aimé, comme essentiel à la vie, sont partout. Maintenant, il y a toutes sortes de déviations aussi qui sont là. Il y a la jalousie, il y a l'envie. La jalousie dans Othello, par exemple, de Shakespeare, c'est un amour possessif, déviant, si on peut dire, qui va le conduire à assassiner sa femme. C'était terrible, à la suite des calomnies de Iago. Alors, ça aussi, ça fait partie de la vie. C'est presque un fait divers. C'est dans les journaux tous les jours, enfin, des gens qui font des crimes comme ça. Mais c'est surtout formateur, non pas en lisant les journaux, absolument pas, mais formateur dans les grandes œuvres littéraires, c'est ça. C'est qu'il y a des lumières qui sont projetées par de grands artistes sur la manière dont l'amour peut transformer nos vies, les transformer pour le meilleur ou le pire, et ainsi de suite, hein. Et toujours à travers la contingence, justement, pour faire un lien avec ce que nous avons dit auparavant. Mais aussi la beauté extraordinaire de l'amour. Elle chante aussi la littérature, la grande poésie. C'est le grand thème de la poésie. Hein. De la poésie aussi dans la poésie lyrique, évidemment, très évidemment. Dans les sonnets, par exemple, comme les sonnets de Shakespeare, ou dans les poèmes de John Keats, ou dans Victor Hugo, etc., si on pense à la littérature française, et quantité de grands poètes, comme à notre époque, entre autres René Char. Ce que je voulais dire quand je parlais de vécu, en insistant tellement sur le vécu, et sur la représentation du vécu à défaut du vécu lui-même, et quoique le vécu lui-même est encore plus éloquent, c'est par opposition aux abstractions, il faut faire ceci, ne pas faire cela, etc. Ça, c'est bien dans une certaine mesure, il ne faut pas tuer. Ce précepte est très très important.

0: fondamental, si peu respecté qu'il soit, surtout dans la culture ambiante, ça demeure abstrait et général. Ça a sa place, c'est tout à fait essentiel. Dans la Déclaration universelle des droits de l'homme, par exemple, un très très grand texte, n'est-ce pas, de 48, ce sont des énoncés universels qui sont absolument fondamentaux, eux aussi. Ça fait partie de toute la structure qui doit entrer dans l'éducation qu'on donne à nos enfants.
1: Oui. Monsieur de Coninck, d'une certaine façon, là, ces préceptes-là, s'ils sont tout à fait légitimes, ils pallient, on pourrait dire, d'une certaine façon, à une certaine déficience du cœur.
0: Oui, c'est vrai, ça.
1: Parce que c'est un peu la règle du cœur énoncée, tu ne tueras pas. Oui. Si on aime autrui, ça va de soi, c'est donné dans l'amour même d'autrui.
0: Tout à fait, très bon.
1: Mais pour ceux qui auraient eu une éducation, si on veut, déficiente, ne reste que la loi, on pourrait dire ça.
0: Très bien, excellent. Et plus la société est corrompue, plus on fait des lois, comme disait Tacite. Hein. Corruptissima Republica Plurime Leges. Plus la République est corrompue, plus on fait des lois. Ça rend très bien votre point, parce que, et justement, évidemment, là, c'est ça le problème, c'est qu'il y a des lois qui sont mauvaises aussi. Des lois peut-être mauvaises, il y en a. Hein. Dans toutes les tyrannies, les démagogies, etc., on fait des lois qui sont mauvaises et qui servent de prétexte aux tyrans pour se donner d'autorité pour faire souvent des crimes abominables. L'Allemagne nazie, par exemple, parce que c'est un exemple extrême, mais qui est donc très, très manifeste,

0: Vous avez parlé de une des dimensions de, des œuvres d'art dans le cadre de l'éducation aux vertus qui était l'amour. Et de manière plus générale, j'aimerais vous demander quelle est la place de l'amour dans le cadre de la dignité en général?
1: Ben, c'est que c'est notre désir inné à nous les humains d'être reconnus. Et la forme de reconnaissance la plus grande, la plus forte, la plus féconde, c'est l'amour. Nous désirons profondément être aimés. Et comme l'a très bien formulé Jean-Paul Sartre dans « L'être et le néant », le fond de la joie d'amour, lorsqu'il existe, dit-il, c'est de se sentir justifié d'exister. Très juste observation de Sartre, quel que soit le contexte là, dans lequel il dit ça, mais cette phrase est très juste. Se sentir justifié d'exister, c'est-à-dire l'amour donne un sens, être aimé. Un enfant qui se sent aimé de ses parents, vraiment aimé, aussi peut-être ses frères et sœurs, mais toute la famille, si vous voulez. Il y a une phrase qui me revient en mémoire de Jean Lacroix, quand il dit que toute l'éducation est atmosphérique. Et on peut lui donner ce sens-là, l'atmosphère d'amour, d'amitié, d'affection. Un enfant qui est aimé lorsqu'il se sent très aimé, il prend goût à l'existence et étant reconnu, il se reconnaît une certaine dignité, celle d'être libre en fait, hein, de s'appartenir. Le contraire, si on peut dire, comme si souvent les contraires nous éclairent, le contraire, c'est un enfant qui n'a pas été aimé. Il ne s'aimera pas lui-même, et s'il ne s'aime pas lui-même, la haine de soi, c'est voir la haine de soi, ou le mépris de soi, c'est la pire des choses, parce qu'à partir de là, on ne peut que reculer devant les difficultés de la vie, etc. C'est une haine de soi qui explique que tant d'humains ont pu faire des choses aussi atroces, des choses si violentes, contre d'autres humains, c'est qu'ils ne s'aiment pas eux-mêmes. Mais oublions ça, c'est le contraire, voyez-vous, qui illustre son contraire, qui est l'amour de soi bien compris. Donc il s'agit de le défi de donner un sens, à continuer de donner un sens à cette existence qui est aimée et donc justifiée, pour ainsi dire, qui va faire que on sera prêt alors à faire face aux difficultés de la vie. Et c'est là que les vertus interviennent. Kant fait remarquer qu'il y a une dignité aussi qui se découvre dans la vertu. Et c'est des choses qui étaient déjà chez les anciens Grecs, et notamment chez Aristote. La dignité d'agent libre va se manifester alors dans, par exemple, la force, le courage devant les souffrances, les difficultés de la vie, devant les difficultés que pose la contingence dont nous avons parlé. « The thousand natural shocks that flesh is heir to », pour citer Hamlet, hein, quand il dit « Ah, celui qui veut se suicider, hein, si on pouvait mettre fin à tout ça », oui, mais s'il y a une autre vie après, enfin, voilà. Alors donc, non, il va faire face aux difficultés, vertu de courage. La souffrance, pensez à la mère qui accouche, qui souffre terriblement ou qui peut souffrir terriblement dans l'accouchement, et à la joie de l'avènement de l'enfant qui passe par cette souffrance. Mais c'est une souffrance qui a un sens, ça. Quand on a l'enfant, et la joie, la grande joie qui en résulte, ou l'athlète qui souffre de le marathon, etc., il se fait mal, ou l'alpiniste, il se fait mal, non pas parce qu'il est pervers ou masochiste, rien à voir, parce que ça fait partie de ce qui est exigé de notre corps, par exemple, lorsqu'on veut faire certaines formes d'athlétisme. Beaucoup de souffrances n'ont pas de sens. On se dit, mais pourquoi ? Et ça, ça fait partie de la vie. Et c'est là que la vertu de force, de courage est si importante. Et surtout face à la mort, comme le dira Aristote, c'est surtout face à la mort que le courage est sollicité. Il donne l'exemple du soldat, surtout la mort soudaine à laquelle s'expose le soldat pour sa patrie, qui est là pour défendre le bien commun, qui sait qu'à tout moment il pourra être aussi, pour être tué, et qui le fait parce que le bien commun est un très grand bien, et le bien de... Voilà. Alors, c'est très noble, hein, et ça donne un sens, justement, à cette mort-là. Ça n'a rien à voir avec le suicide. Rien à voir. C'est pas parce qu'il se hait, c'est parce qu'il s'aime, au sens de... Il veut donner un sens à sa vie, il veut surmonter la difficulté. Il sera peut-être pas tué aussi, mais je veux dire faire face aux difficultés. Il faut une vertu, il faut une force en nous. Vertu de force, on dit. Vertu de courage.
0: Mais le soldat, il s'aime, puis aussi, ben, par là, par le fait de s'aimer, il est apte aussi à aimer le bien commun, comme vous l'avez dit. Fait que c'est d'une part, ça prend un amour de soi, puis cet amour-là de soi prépare l'amour d'autrui, si on veut.
1: Parce que le plus haut bien qu'il peut servir lui, il ou elle, c'est le bien commun. Et le bien commun par excellence, c'est Dieu. Pour celui qui est à la foi, ou pour ceux qui, même les agnostiques, ou ceux qui ne savent pas vraiment si Dieu existe, mais si Dieu existe, parce qu'il est le bien par excellence, Dieu. Donc tout ça donne un sens magnifique à ce courage.

Le privilège des enfants, c'est qu'ils ont naturellement besoin des autres. 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

0: Bonjour et bienvenue à Vision d'Histoire. Je m'appelle Martine Dumais. Il me fait plaisir de vous retrouver. Il me fait aussi grand plaisir de retrouver notre invitée aujourd'hui, Mme Thérèse Nadeau-Lacour, qui est professeure à la Faculté de théologie des sciences religieuses de l'Université Laval et aussi à l'Université du Québec à Trois-Rivières, qui est une grande spécialiste de Marie de l'Incarnation, entre autres, et qui prend du temps dans un horaire fort chargé pour venir nous rencontrer. Bonjour, Mme Nadeau-Lacour.
1: Bonjour.
0: Merci d'avoir accepté notre invitation. Vous avez collaboré à un ouvrage sur les femmes mystiques qui est paru en 2013 en France chez Robert Laffont. En fait, on est venu vous chercher pour écrire un certain nombre d'articles. Donc, vous avez écrit un article notamment sur la Vierge Marie, Jeanne Lebert, Marie de l'Incarnation, évidemment. Et vous en avez écrit un sur Catherine de Huec-Doherty, une femme assez hors norme, dont vous allez nous parler aujourd'hui. Mais avant tout, je me permettrai une question plus personnelle. Qu'est-ce qui vient vous chercher chez toutes ces femmes-là? Donc, ces femmes-là vous intéressent, puisque vous écrivez sur elles, vous faites des conférences sur certaines d'entre elles. Qu'est-ce qui vient vous chercher plus personnellement?
1: Certains diraient, sur un plan spirituel, que c'est elles qui sont venues me chercher, mais je dirais que c'est beaucoup plus qu'une curiosité académique. En tant que croyante, je découvre chez ces femmes que plus on est uni à Dieu et plus on est révélé dans sa singularité. Si vous voulez, choisir de suivre Dieu dans le christianisme, c'est pas rentrer dans un uniforme, c'est au contraire s'engager dans une voie qui nous révèle notre identité et notre singularité, c'est-à-dire en fait le dessein que Dieu a pour nous et qui est toujours singulier, qui est toujours unique. Donc, si vous voulez, ça renforce encore l'unité, l'union avec Dieu renforce la singularité et aussi la liberté des personnes. Ce sont pratiquement toutes, si vous voyez celles dont je parle, qui à la fois sont extrêmement unies à Dieu dans le Christ, dans la personne très incarnée du Christ, et en même temps, ce sont des femmes d'une liberté, d'une force assez extraordinaire et d'une originalité assez extraordinaire. Celle d'aujourd'hui, par exemple, est particulièrement originale.
0: Et donc, vous avez collaboré à cet ouvrage qui, en lui-même, est aussi toute une aventure éditoriale. Faire, au 21e siècle, un dictionnaire des femmes mystiques, d'une certaine façon, c'est pas rien.
1: Oui, c'est vrai que c'est audacieux, mais je crois que Robert Laffont a quand même senti que notre monde est en besoin de spiritualité et qu'il a eu cette idée d'aller chercher dans le patrimoine de toute l'humanité, d'ailleurs en dehors aussi des confessions chrétiennes, des femmes fortes qui ont consacré leur existence, qui ont donné leur vie dans cette quête d'absolu et en même temps qui ont été d'une fécondité incroyable.
0: Et c'est ce qu'on va voir notamment avec la femme à laquelle on s'intéresse aujourd'hui. Dans un premier temps, peut-être parce que vous êtes déjà venu nous parler de d'autres femmes et peut-être que les gens n'ont pas eu la chance d'écouter l'émission, qu'est-ce que vous entendez par mystique?
1: Alors, c'est ça. La mystique est un terme extrêmement compliqué à définir, mais si vous voulez, je verrai deux pôles à la mystique. Le premier est un pôle très existentiel. Dans le christianisme, c'est la vie d'union à Dieu. Mais comme je ne suis pas capable par moi-même, à cause de mes limites, de m'unir à Dieu, c'est la vie d'union à Dieu par la grâce même que Dieu me donne de m'unir à lui. Donc, on pourrait dire, dans les termes qu'on connaît, c'est la vie de la grâce dans une âme, dans une personne. Ça, c'est le premier point très existentiel. Mais la mystique aussi, c'est une connaissance. Déjà, au Moyen-Âge, Thomas d'Aquin disait que c'est une certaine impression de la science de Dieu. C'est une connaissance, mais une connaissance par expérience de Dieu. Et ça, c'est très intéressant. C'est-à-dire que les mystiques et les femmes mystiques particulièrement, sont introduites dans le mystère de Dieu, dans quelque chose du mystère de Dieu, souvent selon leur originalité, justement. Et là, elles peuvent nous apprendre quelque chose très concrètement de ce mystère et de la répercussion dans leur vie.
0: Et ces femmes-là, sur lesquelles vous avez travaillé, il me semble que leur trajectoire humaine est facile à connaître, mais la trajectoire intérieure, comment on fait pour atteindre ça, Thérèse Nadeau-Lacour?
1: Ça, c'est très difficile. L'accès que nous avons, en règle générale, le plus simple, ce sont leurs autobiographies quand il y en a. S'il n'y a pas d'autobiographie, parce que il y a quand même pas mal d'autobiographies parce que leur directeur spirituel leur demande, ont la bonne idée de leur demander. Bon. Quand il n'y en a pas, On passe par d'autres médiations, quelquefois orales, des notes prises par des personnes qui les ont rencontrées, des témoignages aussi de personnes qui ont vécu avec elles. Mais c'est vrai que l'accès n'est pas facile parce que c'est l'invisible chez eux, ou chez elles surtout, c'est l'invisible qui explique le visible, comme disait Marie de l'Incarnation. Elle dit « mais on ne voyait pas ce qui se passait en moi ». Or, c'est ce qui se passait en elle qui explique ce qu'elle fait, y compris ses gestes les plus héroïques, y compris ses gestes les plus extraordinaires, ses fondations, etc.
0: Plusieurs des femmes mystiques sont des femmes qui ont vécu il y a quelques années, quelques siècles. Celle dont on va parler aujourd'hui est une femme qui se rapproche de nous beaucoup plus, je dirais autant dans la chronologie que dans la géographie d'une certaine façon. Donc, elle s'appelle Catherine de Hueck. Est-ce qu'on peut parler un petit peu du milieu familial où elle naît?
1: Oui, elle naît, alors je donne ces dates parce que comme vous venez de le dire, elle est proche de nous, puisqu'elle naît en 1896 et elle meurt assez âgée, 1985. Donc c'est tout proche de nous, certains encore aujourd'hui l'ont connue, mais elle vient de loin par exemple, même si elle
0: a beaucoup voyagé.
1: Elle meurt en Ontario, elle nous arrive de la Russie et de la Russie impériale avant la révolution léniniste, donc avant 1917. Alors déjà sa naissance est un peu exceptionnelle. Lors d'une foire à laquelle ses parents étaient allés, sa mère accouche dans un wagon-lit. Bon. Et sa mère lui dira toujours « tu es née au pied de la croix ». Voilà. Parce que l'accouchement avait été difficile, dans un contexte difficile, etc. Mais elle naît dans une famille aristocratique qui était très proche du tsar de l'époque.

0: tu dois pouvoir l'accomplir avec eux. Tu dois être capable de l'accomplir avec eux. Ne demande rien que tu ne puisses faire avec eux. Et elle se souvient très bien, toute petite, qu'au moment des récoltes, sa mère l'amenait avec elle pour aller travailler avec les paysans sur les terres. Alors, et cela la marquera énormément. Donc, si vous voulez, le milieu familial est un milieu aristocratique, donc cultivé aussi. Hein, elle a une grande culture, très croyant de religion orthodoxe, comme en Russie. Donc, elle sera marquée par la spiritualité orthodoxe enfant, puisque ses parents sont très croyants.
1: Et par la suite, elle va entreprendre des études.
0: Alors, son père voyage. Son père est amené. Je ne suis pas arrivée à savoir exactement quelles étaient les raisons. Peut-être était-il un envoyé du tsar avant la Révolution, puisqu'ils vont même passer 4 ans en Égypte. Était-il diplomate? Je l'ignore, là. Mais il reste que Catherine, lorsqu'elle raconte sa vie, dit bien que elle a passé ces quatre années en Égypte sont très importantes. Les parents la mettent dans un établissement tenu par les sœurs Notre-Dame de Sion, et donc est quand même un établissement privé assez recherché. Elle est avec des jeunes filles de la haute société, et toute petite, hein, elle a 5 ans et demi, je crois, lorsqu'elle rentre chez dans cet établissement. Mais là, elle va faire une découverte, elle va faire plusieurs découvertes, mais une qui la marquera énormément, c'est la découverte de François d'Assise.

0: Madame Thérèse Nadeau-Lacour, donc, elle va se découvrir une forme de modèle en Saint-François d'Assise, d'une certaine façon.
1: Pas exactement le modèle, elle va découvrir la pauvreté qui va tellement la marquer. Elle va découvrir que la pauvreté peut être séduisante, attrayante. Et elle se dit, comme je voudrais être pauvre de la pauvreté de François. Elle ne sait pas trop ce qu'elle dit à ce moment-là.
0: Oui, parce qu'elle est toute jeune.
1: Elle est toute jeune, elle est dans une famille riche.
0: Oui.
1: Elle découvrira des années après ce que cela voulait dire et à quel point ça l'avait marqué. Elle va aussi découvrir l'importance des prêtres. À ce moment-là, elle va découvrir que les prêtres, c'est très important parce qu'ils nous donnent Jésus. Il touche Jésus et il nous donne Jésus. Alors, c'est quelque chose qui la marquera jusqu'à la fin de sa vie, puisque nous aurons l'occasion d'en reparler. Et elle va obtenir, à la fin d'une retraite, donc elle doit avoir, elle reste là, elle doit avoir pas tout à fait 10 ans, elle obtient des sœurs ou du prêtre qui donnait cette retraite à des enfants, qu'elle consacre une partie de sa vie, des problèmes qu'elle pourra avoir, etc., pour les prêtres. Elle n'a pas 10 ans.
0: Il y a quand même une espèce de prise de conscience pour une enfant si jeune, qui est assez exceptionnelle. Par la suite, on sait que dans ces milieux-là, les jeunes filles sont mariées, j'oserais dire, assez jeunes, puis pas toujours par choix. Elle aussi va avoir à vivre un mariage très tôt.
1: Alors, on la marie à un de ses cousins, très proche. Était-ce un cousin germain? Je l'ignore. Boris de Hueck, le baron Boris de Hueck, elle a 15 ans. Elle a 15 ans. Elle est mariée. Quelques temps plus tard, commence la révolution, commence la guerre de 14 d'abord. Et pendant la guerre de 14, elle a fait quelques études d'infirmière et elle part sur le front. Elle part sur le front, son époux également, comme ingénieur, je pense.
0: Donc, ils sont revenus en Russie.
1: Ils sont revenus en Russie, ils vivent en Russie. Elle part sur le front et elle soigne les blessés. Elle fait des découvertes. Elle dit que ça a été très, très, très dur. Très dur de découvrir des pauvretés d'un autre ordre dans les blessures des soldats, quelquefois les amputations. Elle va travailler à ce niveau-là.
0: Et les batailles sont très dures durant la première.

0: Il y a un mandat notamment pour les Russes, ils ont beaucoup de défaites. Là.
1: Mais oui. Donc, de 14 à 17, elle fait ce travail. En 1917, c'est la Révolution russe en pleine Grande Guerre. Et bien entendu, les aristocrates sont les premiers persécutés par les nouvelles autorités russes. Ils partent avec son mari dans un chalet d'été qu'ils avaient, une propriété d'été qu'ils avaient dans l'actuelle Finlande. Donc, ils s'éloignent vraiment des centres stratégiques. Et là, en 1918, ils sont rejoints par les troupes communistes. Et ils les condamnent, les communistes les condamnent à être enfermés dans leur chalet, à mourir de faim et de soif. Et elle dit, nous étions déjà au bord de l'inconscience, on devenait inconscient. Ça fait des jours qu'ils n'avaient pas mangé, ça faisait même déjà presque 3 jours qu'ils n'avaient pas bu. Et elle est dans un état, elle sait que la mort approche. Et là, tout d'un coup, elle se tourne vers Dieu et elle va faire une promesse. Si vous me sortez de cette situation, si vous nous sortez de cette situation, je vous promets de me consacrer à vous. Étrangement, il y avait des résistants, ils l'ignoraient, hein. Il y avait des résistants à quelques centaines de mètres, les troupes communistes sont éloignées pour un moment, ils sont sauvés et on les envoie se retrouver un peu de santé et surtout un minimum de sécurité en Grande-Bretagne. Et en Angleterre, ils ne resteront pas très longtemps, mais ce sera le moment où Catherine va se convertir au catholicisme.
0: Et est-ce qu'on en sait un petit peu plus sur cette première conversion au catholicisme ?
1: Non, pas vraiment. Je ne crois pas que pour elle, cela change beaucoup de choses dans la foi de son enfance. Mais il reste que, a-t-elle été impressionnée par les catholiques qui vivaient en Angleterre ? Je l'ignore totalement. Il reste que les deux Hueck, donc, comprennent qu'en Angleterre, à la fin de la guerre, ils ne pourront pas faire grand-chose et qu'il vaut mieux qu'ils partent dans le Nouveau Monde, donc ils partent pour le Canada.
0: Donc, ils partent pour le Canada, puis après ça, il va y avoir aussi les États-Unis.
1: Alors, ils arrivent à Toronto, et en 21, elle a un petit garçon, George. Donc, il y a un petit garçon qui naît en 21. C'est une période qui n'est vraiment pas facile pour elle parce que déjà le couple commence à ne pas très bien aller. Il y a des infidélités notoires de la part de son mari, enfin, etc. Et là, elle travaille chez Eaton. Bon, mais c'est après la guerre, des soldats blessés qui ne peuvent pas retrouver un travail normal sont souvent pris justement dans le commerce et dans les grands magasins. Et elle comprend qu'elle n'arrivera pas à travailler correctement à Toronto. Donc on lui conseille de partir pour New York. Et elle part seule pour New York.
0: Et le petit Georges ?
1: Alors, le petit Georges a déjà suffisamment d'années. Le tout petit garçon va être éduqué comme pouvaient l'être les aristocrates. Hein. Il sera dans des collèges de la High Society. Et il va être pratiquement pensionnaire pendant toutes ses études.
0: Et là, rendue à New York, elle doit comme se redéfinir d'une certaine façon. Elle n'est pas avec son mari, elle n'est pas mère de famille. Qu'est-ce qu'elle fait, New York ?
1: Alors là, on a comme un blanc. Son mari est-il parti avec elle dans un premier temps ? Parce que son mari est malade, en plus. Ce qui n'empêche pas les infidélités. Mais est-il parti ? Personnellement, je ne le crois pas. Je n'ai pas d'indice dans ce sens. D'autant plus qu'arrivée à New York, elle va vivre dans une misère épouvantable. La misère, la pauvreté de François d'Assise, que petite fille, elle admirait, elle va avoir à le vivre, et le vivre cruellement. Mais elle va le vivre. Elle va le vivre dans la foi. Elle va le vivre en même temps en créant autour d'elle comme des liens de solidarité avec ceux qui sont là. Elle ne s'enferme pas, si vous voulez, dans sa solitude. Donc, la décennie entre 1920 et 1930 va être décisive pour elle, va être décisive dans sa vie spirituelle et décisive dans sa vie de fondatrice plus tard. À un moment donné, on découvre plusieurs personnes, en tout cas une entreprise qui organise des conférences, découvre qu'elle sait parler, qu'elle est fascinante dans sa manière de parler. Et elle va devenir une conférencière très recherchée. Elle va tout d'un coup, mais pratiquement tout d'un coup, arrivée à un niveau de vie qui était très proche peut-être de celui qu'elle vivait enfant. Elle va devenir riche. Dans les années 30, gagner 20 000 dollars par an, ce n'était pas rien. Elle est dans un des plus beaux appartements possibles à New York, elle fréquente la haute société, elle donne des conférences très gratifiantes pour elle parce qu'elle est admirée, c'est une belle femme, elle sort beaucoup, mais elle n'est pas heureuse.
0: Mais quand vous dites qu'on l'a recherchée pour des conférences, elle parlait de sujets spirituels ou de sujets...
1: Sociaux, généralement. Beaucoup plus sociaux. Et là, elle a commencé à découvrir les prémices de la doctrine sociale de l'Église. Parce qu'elle n'a jamais déserté sa foi, malgré... avec Catherine Duhaec, on est dans des extrêmes, hein, on est dans des grands écarts. Hein, il faut s'y faire quand on apprivoise cette femme-là. Elle n'a pas déserté la lecture de la Bible non plus. Et elle ressent, malgré cette vie qui pourrait paraître superficielle, elle ressent un malaise intérieur. Et ce malaise-là, elle ne se l'explique pas exactement. Elle donne une partie de sa fortune pour des œuvres charitables. Elle participe à la construction d'une église. Mais il y a malaise. Alors, quel est vraiment ce malaise et comment va-t-elle en sortir ?

0: Madame Nadeau-Lacour, vous nous avez présenté une Catherine de Huet qui est à la recherche d'un petit peu des messages que Dieu veut lui donner. Elle ressent un malaise, elle a une vie qui est quand même facile, mais elle sent qu'il lui manque quelque chose. Qu'est-ce qui va arriver?
1: Alors, ce qui arrive, bon, je vais le dire dans ces termes, il ne faudrait pas voir là des choses quand même vraiment extraordinaires, mais c'est comme si, par bribes, au compte-gouttes, elle entendait la voix de Dieu. Alors, soit à travers un texte, soit à travers, elle dit même un jour en sortant du métro de New York, elle entend des bribes de phrases. Et que fait-elle? Elle va noter ces bribes de phrases. C'est comme si c'était des rappels de la part du Seigneur. Mais écoute, tu as dit un jour que tu m'as promis un jour, au moment où tu allais mourir, de te consacrer à moi si je te sauvais. Bien. Mais elle l'entend pas de cette manière-là exactement. Un des épisodes intéressants, elle est un soir dans une soirée, elle est en train de danser dans un cocktail mondain avec un partenaire qui semble lui plaire, dit-elle. Et tout d'un coup, elle entend comme le sourire du Christ qui lui dit « Tu t'imagines quand même pas que tu vas t'en sortir comme cela, et ta promesse. » Alors, elle quitte brusquement la soirée. Il est tard. Elle se précipite dans une église où elle sait qu'il y a une messe au milieu de la nuit pour les travailleurs qui travaillent très tôt le matin. Elle assiste à la messe, elle rentre vite chez elle, elle ouvre la Bible et elle tombe sur le texte, le chapitre 19 de Matthieu, jeune homme riche. Et si tu veux être heureux, vends tous tes biens, distribue-les aux pauvres. Là, elle est très impressionnée, bien entendu. Elle sentait bien déjà que c'était par la pauvreté que le Seigneur enlèverait son malaise. Elle sent aussi, alors ça va plus loin que ça, que pour sortir du malaise qu'elle éprouve, un malaise existentiel et spirituel, il faudra qu'elle passe par la croix. Mais bien entendu, elle va résister. Hein. Alors, elle ouvre régulièrement la Bible et elle tombe systématiquement sur ce passage-là. Là, elle commence à dire « ma Bible est ouverte à cet endroit, c'est normal ». Elle va chez des amis, elle leur dit « avez-vous une Bible ?» Ils lui donnent leur Bible, elle ouvre, elle tombe sur le même texte. Ça ne peut plus être un hasard. Et là, tranquillement, elle va commencer à mettre en ordre ses affaires, notamment pour laisser suffisamment d'argent pour l'éducation de son fils. Et tout le reste, elle le donne. Elle le donne aux pauvres et elle revient à Toronto. Nous sommes dans les années 30. Elle revient à Toronto.
0: Mais dans les années 30, on est en pleine crise économique, là.
1: On est en pleine dépression et crise économique. Exactement. Alors, en accord avec son évêque, l'évêque de Toronto, parce qu'elle ne fait rien sans l'accord de l'Église. Ça, c'est pour elle, c'est peut-être un garde-fou, parce qu'elle-même se dit « je suis très proche des folles de Dieu, des folles du Christ en Russie ». Elle s'appelle elle-même folle du Christ à la manière russe, vous savez. Alors, son évêque lui donne l'accord pour qu'elle aille vivre dans les quartiers les plus pauvres de Toronto, et qu'elle vive là avec les pauvres et les plus pauvres, et qu'elle essaie de vivre les valeurs évangéliques dans ce contexte-là, et faire, nous dirions aujourd'hui, de l'apostolat laïque. Elle est une des fondatrices de l'apostolat des laïcs. Ce que d'ailleurs Jean-Paul II admirera beaucoup chez elle. Je crois qu'ils se sont vus plusieurs fois, en tout cas il l'a encouragée directement. Alors, elle arrive, ce moment-là est quand même très, très intéressant. Elle décide de devenir mendiante volontaire. Elle arrive dans une mansarde un soir de 1930. Et là, elle se met à danser. Et elle entend en elle la musique russe. Nous connaissons ces musiques très entraînantes et très dansantes. Elle va se mettre à danser jusque presque à l'ivresse de la danse. Puis elle tombe prosternée sur le sol, et là elle va vivre une extase d'union à Dieu, d'union mystique très forte au Christ, et elle dit toute heureuse d'être choisie par le Christ pour cette union-là, et elle est à sa place, les malaises sont terminés, les malaises spirituels sont terminés. Les malaises matériels, non, certainement pas, elle commence la croix, elle comprend que c'est par là qu'elle sera unie au Christ et qu'elle pourra rejoindre les autres. Alors, c'est là qu'elle s'aperçoit que petit à petit, autour d'elle, les gens se rassemblent. Elle a créé des lieux de solidarité, d'abord matériels, mais qui seront aussi des lieux d'apostolat. Donc, des personnes se rassemblent autour d'elle et elle va fonder son premier Friendship à Toronto en 1934, qui est un lieu de solidarité matérielle et aussi d'amitié spirituelle.
0: Elle devait quand même, quand vous dites qu'elle obtenait la permission de son évêque, tout ça, elle devait quand même surprendre un évêque. Quand il voyait son parcours et qu'il la regardait aller, bon, c'est pas une rebelle, mais quand même, c'est quelqu'un hors norme.
1: Complètement. Je crois que là, ben écoutez, quelquefois, et on s'en aperçoit dans la vie des mystiques, autant ils ont pu avoir des obstacles ou elles ont pu avoir des obstacles venant de l'autorité de l'Église, autant il y a des moments bien déterminés de leur vie, des autorités ecclésiastiques qui reconnaissent, qui ont comme cette intuition que l'Esprit-Saint est en train de travailler dans le cœur de ces personnes-là. Et elle a eu cette chance, cette grâce d'avoir l'évêque de Toronto qui, à ce moment-là, l'a aidée et l'a soutenue. Alors, elle fait cette première fondation à Toronto. Ça se passe bien, peut-être même trop bien. Il y a des jalousies qui commencent à arriver, bien entendu, c'est inévitable. Et au bout de 4 ans, elle sent qu'elle ne peut plus rien faire sur place. Les choses sont déjà enclenchées, donc c'est bien. Et elle part à New York, à Harlem, en plein quartier noir, à un moment où le racisme est à son comble aux États-Unis. Elle s'installe à Harlem et elle va refonder dans la même pauvreté, dans les mêmes conditions de besoin de solidarité sociale, elle va refonder un autre Friendship. Et on aura le même modèle qui va se reproduire. Donc, nous sommes en 1938. Les autorités des États-Unis locales et politiques supportent très, très mal ces prises de position antiracistes, ces prises de position égalitaristes. Bon. Et elle sera obligée de partir. Et elle va à Chicago et elle recommence. Et donc, elle va avoir 3 fondations qui toutes se termineront par l'obligation qu'elle a de quitter ce qu'elle a fondé et qui est fécond et marche bien.
0: Thérèse Nadeau-Lacour, on va être obligé de s'arrêter là pour aujourd'hui. Je vous remercie beaucoup d'avoir accepté notre invitation et de venir nous raconter le parcours de cette femme qu'il vaut la peine de connaître, que peut-être qu'on ne connaît pas assez. Merci beaucoup.
1: À bientôt.
0: Merci à Yannick Caron pour la mise en onde et à Mario Boulouin pour le choix musical. Revenez-nous pour la suite du parcours de cette femme mystique, Catherine de Huec-Doherty, avec Madame Thérèse Nadeau-Lacour.

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Il suffit parfois de quelques mesures d'une chanson pour réveiller tant de souvenirs. Bambino, un immense succès qui a fait connaître Dalida au début de sa carrière. Ce Bambino est une adaptation française d'une chanson napolitaine. Les droits acquis par un producteur, la version française sera confiée au parolier Jacques Larue. Et enregistrée en une nuit, le 45 tours sera la chanson de l'année 1957. Non sans querelle entre artistes qui veulent se l'approprier, ou peut-être certains qui l'avaient décliné, pensant ne pas en faire un succès et qui voient l'opportunité de se reprendre peut-être dans l'affaire. Les radios, tant en France qu'au Québec, jouent la chanson plusieurs fois par jour et en soirée. Mon souvenir personnel, bien personnel, de cet été 1957, c'est à l'écoute de l'émission culte de la défunte station CKCV à Québec, l'émission qui s'appelait Blue Sky. On n'était pas regardant sur la francisation des titres d'émission, ni sur les pièces qu'on y faisait jouer, parce qu'à l'époque, on ne se formalisait pas du titre en anglais, comme je viens de le mentionner, Blue Sky, ni des succès américains qui y étaient présentés. Mais se glissait ce Bambino français qui nous charmait tout le monde. Dans cette liste donc de titres, Bambino racontait les efforts d'un jeune garçon pour être remarqué d'une jolie fille. Et ça ne donnait pas de véritables résultats. La chanson qui tentait de le décourager dans son entreprise nous touchait tous un peu à l'époque de l'adolescence, mais aussi cet accent typique de la chanteuse que l'on n'avait pas encore vu et que l'on ne connaissait pas encore très bien. Pour la petite histoire, de nombreux interprètes l'ont chanté après Dalida. Bambino a été vendu à 30 millions d'exemplaires dans le monde à l'époque et traduit au moins en 16 langues et 80 versions différentes ont été répertoriées. Mais il y en a une vraie, une seule, celle de Madame Dalida, Bambino.

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0: Suite au naufrage du Titanic, on écrivit beaucoup. Paru dans Le Devoir en 1912, voici « Le naufrage du Titanic » par Armand Chausse-Gros.
1: La brise du printemps soufflait dans ses cordages. Les flots le soulevaient. Les canons des rivages tonnaient pour lui jeter leur heureux pronostic. Léviathan des mers, l'imposant Titanic, au rythme triomphant des vivas, des fanfares, défiant les moussons, les écueils et les barres, saluait l'avenir et ses mirages d'or, et partait plein de chants de tribord à bâbord. Navire audacieux, as-tu prié le maître de l'océan trompeur et de l'iceberg traître? Tes ponts de rouvre durs, tes cuirasses d'acier, ne sont que des jouets pour la dent du glacier. Devant le Tout-Puissant, s'incline toute épaule, il fait trembler la terre, il ébranle le pôle, courbe tes mâts altiers et ton altier orgueil, car l'océan profond est un muet cercueil. Aux abîmes discrets dorment bien des épaves, et les monstres des mers se jouent de leurs étraves. Les étoiles du ciel scintillent dans la nuit. Du ballon sorceleur tournoie encore le bruit. Dans les rythmes bruyants se perd la voix des heures. Quelle ombre assombrirait ces joyeuses demeures? Ah, s'il apparaissait dans l'éclatant décor, quel accueil recevrait le spectre de la mort? Oh, valseur, arrêtez! Un fantôme du pôle de son aile glacée et formidable frôle le lumineux salon. Il déchire son flanc et par la brèche ouverte, il rit, narquois et blanc. Les rondes ont cessé devant le trouble fête. L'angoisse fait mugir tous ses corps de conquête. Les roses du plaisir tombent des fronts pâlis. Le naufrage a sonné ses rauques à la lie. Quoi? Le géant blindé contre les chocs de l'ombre, l'insubmersible coule et lentement il sombre? À l'assaut de ses ponts monte l'océan sourd. Le flot pousse le flot. Le tourbillon accourt, les espoirs ont péri, les désespoirs s'effarent, les adieux déchirants dans les adieux s'égarent. Un père, avec des cris, des pleurs étouffants, jette au bateau sauveur ses deux petits-enfants. L'épouse sans l'époux et sans le fils la mère s'éloigne dans la nuit au gré de l'onde amère. Les mains cherchent les mains et ne les trouvent pas. Les regards anxieux voient s'affaisser des mâts. Le vaisseau resplendit encore comme un phare et ses musiciens, submergés à moitié, pour ceux qui vont périr, lancent vers la pitié au rythme solennel et lent de leur fanfare. Un appel suppliant. Que le vent porte à Dieu. Deux prêtres aux lueurs de l'éternité même, d'une voix dominant les angoisses extrêmes, font descendre la paix et les pardons suprêmes. Au lustre du salon s'éteint le dernier feu. Puis, on entend un bruit formidable de forge. Au cœur du bâtiment, c'est la mer qui s'engorge. Le géant soulevé se brise et disparaît. Ses tronçons engloutis s'abîment sans arrêt. 1600 naufragés poussent des cris funèbres et demandent secours à la mer, aux ténèbres. Mais aux cris déchirants, les abîmes sont sourds. Et les voix dans les flots s'enfoncent pour toujours. Seigneur, ayez pitié des choses éphémères. qui vont aux profondeurs chercher leur froid suaire. Ne laissez pas sombrer, ô Dieu clément et doux, les esprits immortels nés d'un souffle de vous. Du plaisir tournoyant au froid remous du gouffre, ils ont passé soudain, mais, Seigneur, quand on souffre, dans la nuit sans retour, quand on est emporté, on jette son appel suprême à la bonté. Oh, Seigneur, à l'aspect de ces terribles drames, devant ces endormis aux plis mouvants des lames, prosternés sur le sol, nous crions à genoux, « Ô Maître souverain, ayez pitié de nous. Vous êtes le seul grand, et l'humaine science n'est qu'un roseau tremblant devant votre puissance. »

À la mesure du plus grand navire, la nouvelle du naufrage du Titanic se répandit à travers le monde et dès lors, sa légende prendra effet. Les moyens de communication de l'époque n'étant encore qu'assez rudimentaires, des rumeurs circulèrent sur les radios du monde. Les premières nouvelles concernant l'insubmersible furent de considérer l'affaire comme un incident et des faits erronés furent rapportés par les journaux. Dans le Daily Mirror de Londres, on pouvait lire à la une « Pas de victimes. Réduit à l'impuissance, le géant est remorqué au port par un paquebot Allen. » Mais à mesure que le temps s'écoulait, la gravité de l'accident s'imposait graduellement. Le 15 avril à 1h20 du matin, une dépêche envoyée à la salle de rédaction du New York Times affirmait que le Titanic avait heurté un iceberg et sombrait par la proue. Carl Van Anda, directeur du journal, contacta ses correspondants à Halifax, sachant qu'une station de radio à Montréal avait reçu la nouvelle par le paquebot Virginian et des instances de la White Star qui étaient sans nouvelles du Titanic depuis ses derniers contacts radio cessant abruptement. Anda conclut que ce silence inquiétant signifiait que le Titanic ne pouvait plus envoyer d'autres messages. Il modifia la première page de son édition du soir et quand il fut mis sous presse à 3h30 du matin, le New York Times fut le premier journal à fournir beaucoup de détails sur la plus importante tragédie en mer à survenir à l'époque et à affirmer que le Titanic avait sombré. La décision de Anda de publier officiellement la nouvelle frappa le monde entier, alors que d'autres journaux, vendus à la criée, affirmaient encore que les passagers étaient sains et saufs. Le lendemain, beaucoup de gens se rassemblèrent devant les bureaux de la White Star à Londres, Southampton et New York, en quête de plus d'informations sur la disparition du navire et de ses passagers. L'initiative du New York Times fut reprise le 17 avril par beaucoup d'autres journaux dans le monde, et un siècle plus tard, l'édition du vendredi matin du New York Times demeure un chef-d'œuvre en matière d'information consacrant 15 pages sur 24 à la tragédie. La couverture de l'événement contribua à renforcer la réputation du New York Times à une période importante de sa vie financière qui s'en trouva consolidée. L'exactitude des informations transmises et l'intuition de Carl Van Anda en feront un chef de file en information. L'édition du 16 avril demeure encore aujourd'hui le meilleur exemple de la publication de la tragique nouvelle. La une titre « Le Titanic coule en 4 heures après avoir heurté un iceberg. 866 rescapés sauvés par le Carpathia, probablement 1250 morts, Ismay sain et sauf, ainsi que Madame Astor, peut-être, mais des célébrités portées disparues. » Cette nouvelle apparaissait en gros titre, avec en illustration une photo du Titanic quittant le port de Belfast en Irlande, aidé de remorqueurs. On y voyait aussi une photo du capitaine A.G. Smith, une liste partielle des rescapés, ainsi que d'autres détails sur l'événement. Carl Van Anda marqua un autre coup d'éclat avec la publication de l'entrevue exclusive d'Harold Bride, le seul survivant, opérateur radio du Titanic. Anda persuada Marconi, l'inventeur du télégraphe sans fil, et par un stratagème, ils parvinrent à monter à bord du Carpathia avant tous les autres journalistes. Bride leur livra le plus poignant témoignage de sa survie à la tragédie et l'article de 5 colonnes à la

une du New York Times, demeurera un important fait marquant dans l'histoire du journalisme. Le jeudi 18 avril, à 20h30, après un éprouvant voyage d'un peu plus de 3 jours, le Carpathia arrive sous la pluie au port de New York. Il se rend d'abord d'une façon solennelle au quai de la White Star, à l'emplacement où devait arriver le Titanic, pour y transborder les canots de sauvetage du navire désormais disparu. Après, il accoste au quai de la Cunard, où débarqueront les survivants du naufrage. La joie des retrouvailles et la peine de ceux qui n'ont pas encore la confirmation de la disparition de leurs proches se voisineront dans une atmosphère des plus tragiques. J. Bruce Ismay restera à bord du Carpathia et sera convoqué pour le lendemain à l'hôtel Waldorf Astoria pour une procédure menant à la commission d'enquête américaine. Le soir du 14 avril 1912, le Californian avait dû stopper sa course cernée par les glaces en plein Atlantique Nord. L'opérateur radio, Cyril Evans, avait essuyé une rebuffade en provenance du Titanic et avait décidé de fermer son émetteur radio. Vers 23 heures, le commandant Lord aperçoit un navire venant du sud-est et juge que ce navire est trop loin pour être le Titanic. On parle alors du troisième navire, le navire mystérieux ou encore le navire fantôme. Plusieurs théories existent à son sujet, mais il est probable que ce navire soit le Samson. D'origine norvégienne, ce petit navire est un trois-mâts à coque de bois possédant des machines auxiliaires et une cheminée. Il est long de 45 mètres et sert principalement à la chasse aux phoques. À l'époque, le Samson appartient à la compagnie norvégienne Actisilfanger DPSK de Trondheim et commandé par le capitaine Carl Johan Ring. Henry Bergtensen Næss, le second, fait un rapport confidentiel aux autorités norvégiennes. J'assurais la garde ce soir-là, mais j'étais assis en compagnie du capitaine pour boire un grog de rhum et fumer une pipe du soir. Juste avant minuit, je me rendis sur le pont dans l'attente d'être relevé. Pendant que je marchais là, je remarquai 2 grosses étoiles dans le ciel au loin vers le sud. Ces étoiles étaient très basses. Je racontai ce que j'avais vu sur la passerelle, puis montai voir au mât ce que cela pouvait être. Je crus que ce pouvait être des chasseurs de phoques américains. Sur la passerelle, le veilleur cria que ce n'étaient pas des étoiles. Et il nous raconta qu'il avait vu beaucoup de lumière. Puis, soudain, quelques fusées apparurent. Brusquement, toutes les lumières s'éteignirent et tout retomba dans l'obscurité. Le commandant du Samson, Carl Johan Ring, s'abstint d'intervenir car il craignait que son navire soit en violation de la réglementation territoriale sur la chasse aux phoques et que les fusées servent à demander officiellement à d'autres bâtiments de l'intercepter. Le Samson ne disposait pas de radio qui lui aurait permis de se rendre compte de la situation. Après avoir vu les fusées, le Samson aurait donc changé de route et se serait dirigé vers le nord. La pêche étant mauvaise et après avoir failli être emprisonné dans les glaces, le Samson se réfugia dans le port d'Ísafjörður en Islande environ 1 mois plus tard. C'est là que son équipage apprit la tragédie du Titanic par le consul de Norvège au cours d'un dîner. Le rapport rendu public seulement en 1962 décrit avec beaucoup de détails comment le Samson partit le 8 février 1912 de Tønsberg, en Norvège, avec 45 hommes à son bord, avait dû se trouver à proximité du Titanic en train de couler, assez près pour voir les feux et les fusées de détresse. À la fin des années 1920, le Samson est vendu à l'explorateur américain Richard Evelyn Byrd, qui le rebaptise « City of New York » et l'utilise pour sa première expédition dans l'Antarctique entre 1928 et 1929. Il est acquis par la suite par plusieurs propriétaires et rebaptisé le Samson. Le 30 décembre 1952, alors qu'il vient de livrer du charbon dans le port de Yarmouth en Nouvelle-Écosse, il est remorqué vers Halifax. Le câble de remorquage cède, entraînant la dérive du Samson qui s'échoue au large de Yarmouth. Un incendie éclate et se propage dans tout le navire, provoquant sa perte. En 1963, un élément nouveau vient semer le doute.
Lors des recherches effectuées dans les registres du port islandais d'Ísafjörður, on découvrit que le Samson se trouvait dans ce port le 6 avril 1912, puis à nouveau le 20 avril. Dans ces conditions, comment un tel navire, qui filait 6 nœuds, avait-il pu parcourir 3000 milles entre le 6 et le 14 avril pour arriver sur les lieux du naufrage du Titanic à temps pour l'apercevoir avant qu'il ne coule? Deux théories s'affrontent. Selon les uns, les lordistes, il est très probable que ce soit le Samson que les hommes du Californian et certains passagers du Titanic aperçurent, ce qui dégage le Californian de la responsabilité de non-assistance. Selon les autres, puisque le Samson ne pouvait être présent, c'est bien le Californian qui se trouvait à proximité du Titanic. Malgré le témoignage de Ness, le Board of Trade britannique refusa toujours de réviser ses conclusions sur le comportement du Californian et du commandant Lord. Et si ces deux navires avaient répondu à l'appel de détresse du Titanic, on imagine que le bilan des victimes aurait pu être autrement.

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C'est maintenant le moment de la chronique Reflet. C'est le frère Yves Berriot, dominicain et prieur provincial, qui poursuit son enseignement intitulé « Rencontrer l'étranger » avec Christian de Chergé. Et il nous dit ce matin que Christian de Chergé est un devancier dans l'univers des hommes et des femmes de son époque.

Déjà le 28 juin 1974, alors que Christian étudie à Rome, à l'Institut pontifical des études arabes, il écrit à sa famille au sujet de cette nécessité d'un équilibre nécessaire entre la recherche de Dieu et celle du prochain, de l'importance d'arracher à tout être ce reflet de Dieu avec l'invincible espérance d'une charité possible simplement parce que Dieu est là. Nous sommes au tout début du cheminement du moine Christian en 1974. Ces lignes sont écrites 22 ans avant la mort des moines de Tibérine. Christian a alors séjourné moins de 2 années au monastère de Tibérine avant de partir pour Rome pour y faire des études arabes. On le voit, cette préoccupation du prochain a de profondes racines dans sa vie spirituelle et sa vie d'homme. Il fera du prochain et surtout de l'étranger l'un de ses thèmes de prédilection à l'occasion de ses homélies et par la suite de ses chapitres lorsqu'il deviendra prieur du monastère de Tibérine. Toutefois, le frère Christian n'en reste pas au discours convenu du rapport entre les religions de son époque. Il est un devancier par le regard qu'il porte sur cet univers d'hommes et de femmes qui prient le même Dieu. Pour étayer sa réflexion sur le mystère de la rencontre du prochain, Christian va utiliser comme exemple le prisme du récit de la visitation chez l'évangéliste Luc, où la jeune Marie de Nazareth, enceinte de Jésus, rend visite à sa cousine Élisabeth, qui est elle-même enceinte de Jean le Baptiste, le précurseur, celui-là même qui devait annoncer la venue du Messie. Rappelons ici ce passage de l'Évangile de Luc. En ces jours-là, Marie se mit en route et se rendit avec empressement vers la région montagneuse dans une ville de Judée. Elle entra dans la maison de Zacharie et salua Élisabeth. Or, quand Élisabeth entendit la salutation de Marie, l'enfant tressaillit en elle. Alors, Élisabeth fut remplie d'Esprit Saint et s'écria d'une voix forte: Tu es bénie entre toutes les femmes et le fruit de tes entrailles est béni. D'où m'est-il donné que la mère de mon Seigneur vienne jusqu'à moi? Car lorsque tes paroles de salutation sont parvenues à mes oreilles, l'enfant a tressailli d'allégresse en moi. Heureuse celle qui a cru à l'accomplissement des paroles qui lui furent dites de la part du Seigneur. Mystérieusement dans ce récit, dès la salutation de Marie, Élisabeth pressent déjà l'instant privilégié de cette visite, alors que l'enfant tressaille de joie en elle. Tandis que Marie trouve en Élisabeth comme un écho du mystère qui l'habite, une confirmation de l'action de Dieu à la fois en elle et en sa cousine Élisabeth, telle qu'annoncée par l'ange Gabriel, et qui ouvre chez toutes les deux un chant d'allégresse devant les merveilles de Dieu. Le frère Christian est ébloui par la profondeur de ce tête-à-tête. Il y voit une allégorie de toute rencontre humaine qui nous parle de l'autre, de toute personne et de ce qu'elle a à nous dire, où chacune est porteuse d'un mystère qui la dépasse, un mystère offert à l'autre qui se fait proche.
Christian écrira au sujet de ce mystère de la visitation. Ainsi, le chrétien ne peut jamais camper à l'aise dans sa différence. Dresser sa tente sur la montagne de la séparation. Non, son temple est ouvert. Sa tente est en plein vent. Sa différence le voue à la multitude. Le voici en marche vers l'autre, vers tous les autres, au nom même du mystère de Dieu, qui est communion de personnes. Tout comme Marie consent à l'œuvre de l'Esprit-Saint, c'est sa cousine Élisabeth, Christian va à la rencontre des musulmans avec cette même ouverture à l'action de Dieu chez l'autre. L'autre si différent, mais si proche en même temps par son amour de Dieu. Christian dira dans une homélie à l'occasion de la fête de la Visitation que la Visitation est bien ce mystère joyeux de pauvreté où nous rejoignons l'autre dans un besoin de ce qu'il est et de ce qu'il a à nous dire. Impossible dès lors de nous retrancher dans nos églises, nos mosquées, nos ghettos de toutes sortes. Par sa relecture du mystère de la Visitation, Christian de Chergé nous ouvre des perspectives insoupçonnées où celui ou celle qui nous visite ne peut qu'être porteur d'une présence de Dieu, qu'il le sache ou non. Et pour appuyer cette affirmation, il donnera l'exemple de la création où il est dit au psaume 18, « Les cieux proclament la gloire de Dieu, le firmament raconte l'ouvrage de ses mains. » Les créatures elles-mêmes sont missionnaires, nous dit Christian, et elles nous aident à voir la présence de Dieu au cœur de sa création. Et il en serait autrement de l'homme et de la femme créés par Dieu à son image, demande-t-il.

Dans son récit de l'apprentissage de la langue française, Alain Stanquet évoque ce matin un auteur, un écrivain qu'il considère comme son premier ami célèbre, un certain Jules. Je suis à peu près certaine que vous le connaissez, ce Jules.

0: Jules, mon premier ami français, célèbre. J'ai 13 ans. Ma deuxième année scolaire à l'externat Saint-Pierre vient de prendre fin. J'ai encore les yeux bleus, les cheveux couleur de blé, et je me nomme toujours Aloysius Vitas Stankevicius, même si plus personne ne m'appelle ainsi. Je m'habitue à me faire appeler Alex Stanke. Alex parce que la véritable traduction d'Aloysius serait Aloïse, un prénom qui veut dire « très sage » en vieil allemand. Or, après 1945, tout ce qui est allemand, merci beaucoup. Estanqué parce que personne n'est capable de prononcer mon nom de famille en son entier sans trébucher. Quant aux rares héros qui parviennent à se souvenir de ma bizarrerie patronymique, ils ne ratent jamais l'occasion d'insinuer que Vicius veut nécessairement dire « vicieux ». Le sort en est jeté. Pour continuer à vivre dans ce pays étranger, je devrais donc être baptisé deux fois et même trois, car au bout d'un certain temps, on changera Alex pour Alain et apprendre à poursuivre ma route sous un faux nom que je porte encore aujourd'hui. Le dernier jour de classe est consacré à la remise des prix. L'école est en fête. Les meilleurs d'entre nous vont recevoir un certificat accompagné d'un beau livre relié et doré sur tranche. Dans mon fort intérieur, je souhaite que les efforts que j'ai faits soient récompensés. J'attends impatiemment que le directeur, M. Baudelot, m'appelle. Hélas, j'ai beau tendre l'oreille, mon nom n'est jamais prononcé. Affligé, je me résigne. Moi qui n'ai jamais manqué un jour de classe, je n'aurai donc même pas droit à un banal prix de présence? Mes pensées, qui s'étaient enflées d'un absurde espoir, s'évaporent dans la cour de l'école, comme dans les pires moments de ma vie. Ma déception est énorme. Mon père, qui voit mon visage défait, place sa main sur mon épaule qu'il tapote délicatement. Je suis rassurée. Il m'aime quand même. Soudain, alors que je n'attends plus rien, j'entends le directeur appeler mon nom. « Stankevicius, veux-tu venir en avant, s'il te plaît, mon grand ?» Je crains rien de moins qu'une réprimande. Mais par bonheur, c'est tout le contraire qui se produit. « Mes chers amis, » dit le directeur, après s'être raclé la gorge, « je voudrais que vous applaudissiez très, très fort notre jeune ami, car, même si le français n'est pas sa langue, il remporte le deuxième prix de français de notre école !» Sur ces mots, le directeur me serre chaleureusement la main et me remet un grand diplôme enluminé ainsi qu'un superbe ouvrage de couleur rouge, relié, doré sur tranche, intitulé « De la terre à la lune ». Victoire ! Mon combat est gagné ! Je viens de remporter la première récompense de ma vie. Ébloui par cette gloire soudaine, dans ma désespérante naïveté, je pense que l'auteur du livre, un certain Jules Verne, dont je n'avais jamais entendu parler auparavant, avait écrit son œuvre spécialement à mon intention. « De la terre à la lune » fut ainsi le premier livre français que j'ai lu et relu plusieurs fois. On comprendra pourquoi mon ami Jules est resté à jamais pour moi mon meilleur guide et mon auteur favori. Aujourd'hui, je peux me vanter de connaître son œuvre par cœur et affirmer que je continue à lui porter une admiration sans borne. Le jour béni de la remise des prix, je prends la décision d'oublier de manière définitive ceux qui m'ont rejeté, préférant cultiver résolument l'admiration. À la bibliothèque municipale du 14e arrondissement, je deviens le lecteur le plus assidu des œuvres de Jules Verne, mon Jules. J'ingurgite en morphale 5 semaines en ballon, voyage au centre de la Terre, 20 000 lieues sous les mers, le tour du monde en 80 jours. Les aventures captivantes que racontent ces livres m'illuminent et me font rêver. En dégustant les récits de ce grand écrivain, je suis convaincue d'avoir fait le bon choix. 100 ans après sa mort, n'est-il pas demeuré l'auteur français le plus traduit dans le monde ? Au nombre des traductions planétaires, liste établie par l'UNESCO, Jules occupe le 4e rang, tout juste après les productions de Walt Disney, Agatha Christie et la Bible. C'est mon ardente passion pour le français qui me l'a fait découvrir et c'est précisément cette découverte qui a radicalement changé ma vie. La semaine dernière, elle nous parlait d'une de ses lectures et aujourd'hui, elle va nous faire le portrait d'une religieuse qui a été innovatrice en son temps. J'accueille avec plaisir Martine Dumay.
1: Bonjour, Dani.
0: Bonjour, Martine. Dans votre chronique aujourd'hui, de qui nous parlez-vous?
1: je vous parle d'une religieuse, sœur Marie-Laurent de Rome, son nom en communauté, son nom de baptême, Ghislaine Roquet, mais en fait, on prononce Ghislaine, et vous allez nous expliquer pourquoi.
0: Oui.
1: Elle est née il y a 100 ans, en 1926, elle est décédée à 90 ans, en 2016.
0: Oui, Ghislaine, parce que quand on regarde le nom Ghislaine, ça s'écrit G-H-I-S-L-A-I-N-E, et c'est un nom très ancien. Et dans les anciennes écritures, on sait qu'en français, il y avait beaucoup de lettres muettes. Et la lettre S devant le L était effectivement muette. Je ne sais pas vous dire jusqu'à quand, mais je vous donne un exemple, le nom de famille Proulx. Les lettres L, X sont bel et bien écrites, mais elles sont muettes. Alors, c'est dans la même veine.
1: Parfait. Donc, sœur Ghislaine Roquet est liée à jamais au Québec à la commission et au rapport parent. Donc, sœur Roquet est née à Ottawa et la fille aînée d'une famille bourgeoise de 7 enfants. Elle va faire des études importantes puisqu'elle va faire une maîtrise en philosophie à l'Université Laval, une maîtrise en théologie à l'Université de Montréal, ça dans les années 60. Elle va faire un doctorat en philo à la Sorbonne et elle a fait à 54 ans un diplôme de deuxième cycle en administration au HEC à Montréal.
0: Oh, mais elle était dans quelle congrégation?
1: Les Sœurs de Sainte-Croix.
0: Okay.
1: Donc, c'est une intellectuelle de haut niveau qui a exercé comme professeur de philosophie au Collège classique pour jeunes filles. Vous vous souvenez, il y a quelques semaines, on a parlé du début des collèges classiques.
0: Ils sont devenus des collèges classiques,
1: finalement.
0: Oui, oui.
1: Et là, c'est le Collège classique Basile Moreau où elle a œuvré pendant 10 ans. Donc, ça se trouve dans la ville de Saint-Laurent à l'époque. On parle de la réforme, de la commission, du rapport parent. Juste quelques mots pour rappeler ce que c'est. C'est un moment très important en éducation au Québec. C'est un moment de rénovation, de modernisation. Il y avait beaucoup de problèmes. On était en retard. Il y avait le baby boom qui faisait qu'il y avait énormément d'enfants qui arrivaient sur les bancs d'école. On a un nouveau gouvernement, dans le sens de la Révolution tranquille, qui arrive au début des années 60, qui décide de faire des changements d'éducation, mais pour observer la situation, proposer des recommandations, on met en place au Québec, on connaît ça, des commissions. Et là, c'est la commission parent, puisqu'elle est dirigée ou donc présidée par Monseigneur Alphonse-Marie Parent, qui a été recteur de l'Université Laval. Intéressant, pour moderniser l'éducation au Québec, on nomme un religieux à la tête de la commission et on nomme une religieuse, parce que sœur Marie-Laurent de Rome va se retrouver sur la commission parent.
0: D'accord.
1: Et donc, on a deux religieux et ça dit que l'éducation était un peu un monopole où il y avait une présence religieuse très importante au Québec. Et là, pour pas heurter de front, on décide de mettre des religieux sur la commission. Donc, et on va faire une commission qui va faire des visites, rencontrer des gens, lire des mémoires pour proposer des recommandations, ce qu'on appelle donc le rapport parent, en 5 tomes. C'est extrêmement imposant. Et on propose des changements majeurs. Par exemple, on peut penser la création d'un ministère de l'Éducation en 1964. On va mettre en place ce qu'on appelle le Conseil supérieur de l'Éducation. 1967, ça va être la création des cégeps. Il y a plein de changements. Je viens d'en nommer juste 3 à ce moment-là.
0: Les polyvalentes et tout ça.
1: Exactement, vous avez raison. Tout ça est là. Et sœur Roquet se retrouve un peu par hasard sur la commission parents. C'est assez intéressant comme histoire. Je vais prendre une minute pour l'expliquer. C'est qu'à un moment donné, Radio-Canada fait une émission où on veut parler de la liberté en éducation. C'était animé par André Laurendeau. Et là, on cherche, on veut une religieuse. Et là, on se met à faire des appels. Et il y avait une assistante réalisatrice qui avait été élève au Collège classique, évidemment, donc, des Sœurs de Sainte-Croix, qui dit probablement qu'il y a une Sœur de Sainte-Croix. Puis là, il commence à parler à une sœur qui dit non, pas pour moi, donne un autre nom. Bon, pas pour moi, etc. Finalement, on arrive au bas de la liste. La plus jeune, c'était Ghislaine Roquet. Qui va dire oui? Et qui va aller à cette émission-là et qui parle facilement, donc tout ça, tellement que Radio-Canada va téléphoner. C'était supposé être un petit brin d'entrevue. Ils ont dit « c'est tellement bon qu'on aimerait faire une demi-heure juste avec l'entrevue qu'on a faite avec vous ». Et donc, elle va avoir le droit à sa demi-heure pour expliquer sa vision de la liberté en éducation. Et le hasard de la vie fait que le premier ministre, Jean Lesage, écoute ça. Il dit « c'est elle qu'il nous faut, sa commission parent
0: bon. ».
1: Il téléphone au ministre de l'Éducation, puis il dit « c'est elle, Paul Gérard Lajoie », il dit « c'est elle qu'il faut que tu interpelles ». Elle va être interpellée, puis elle n'est pas trop sûre si elle veut aller là, et sa supérieure dit « tu y vas ». Ça fait qu'elle y a été. C'est comme ça qu'elle se retrouve là, et qu'elle va avoir ce mandat de 5 ans, où elle va aller en Europe, en Écosse, en Angleterre, dans des pays, pour voir comment se passe l'éducation. Elle va aller dans l'Ouest américain, dans l'Ouest canadien, c'était le territoire qu'elle va explorer avec d'autres commissaires à ce moment-là. Elle a dit, j'ai pas pu aller en Russie parce que ma grande robe noire de religieuse en Russie, ça, en URSS à l'époque, ça passait difficilement. Donc, elle va se consacrer à ça pendant plusieurs années. Et elle est une des rédactrices, finalement, du rapport Parent. Cette jeune femme qui n'avait pas 40 ans à l'époque, au début, là, quand même, il faut savoir. Et elle a enseigné par la suite la philosophie à l'Université Laval en 68-71. Elle a enseigné aussi à Montréal. Elle a travaillé au ministère de l'Éducation. Elle a travaillé aux éditions Fides à partir de 1987. Elle a été directrice littéraire chez Bellarmine. C'est une femme simple, engagée, mais qui a consacré sa vie, une grande, grande partie de sa vie à l'éducation, à la fois dans... avec la commission Parent, à la fois sur le terrain elle-même, et qui a consacré une autre partie de sa vie à l'édition. Elle a été faite compagnon de l'Ordre du Canada en 1970. Donc, le rapport Parent se termine à la fin des années 60. Donc, elle a été compagnon de l'Ordre du Canada en 1970 pour son œuvre éducative. Elle est morte à 90 ans, il y a 10 ans, à l'infirmerie des Sœurs de Sainte-Croix. Et je trouvais intéressant de mentionner que cette religieuse-là, qui est quand même une religieuse hors norme, a laissé un entretien extrêmement intéressant. Elle s'est confiée à une historienne qui s'appelle Louise Bienvenu. Ça a été publié dans le Bulletin d'histoire politique. Et ça s'appelle « Souvenir d'une commissaire ». Et c'est extrêmement intéressant comme texte, c'est une entrevue. Mais elle a une liberté de parole. Elle est capable de dire, par exemple, avec le recul, parce que ce texte-là, c'est en 2004. Donc, on est 40 ans après le rapport Parent. Et elle dit « On a eu plein d'idées ». Elle m'a dit « Des fois, l'application n'a pas répondu à ce qu'on avait écrit.
0: Oui.
1: Pour différentes raisons, qu'elles soient financières, administratives ou des choix politiques qui ont été faits. Mais elle n'a pas la langue dans sa poche. On s'aperçoit que c'était une femme volontaire qui avait des idées, qui avait une vision de l'éducation. Et elle dit dans l'entrevue, et c'est répété ailleurs, que ce qui était au cœur, évidemment, du rapport Parent, c'était l'accessibilité, la démocratisation pour que plus de jeunes aient accès à l'éducation au Québec. Il faut se rappeler qu'on était très, très en retard.
0: Oui.
1: La scolarisation était en retard. On avait presque 60 % des Québécois qui arrêtait en septième année.
0: Oui, oui, c'est ça.
1: C'est vraiment...
0: On voulait l'éducation supérieure aussi.
1: Oh, oui, en plus, qu'il fallait développer. Là. Bon. Et ça a permis notamment de permettre à des jeunes d'un peu partout au Québec, en région, d'avoir accès à l'éducation supérieure avec les cégeps, mais aussi après ça avec l'Université du Québec. Ça a permis aussi aux filles d'avoir des gains sensibles pour l'éducation et l'éducation supérieure. Et on a mis en place à cette époque-là, puis on l'oublie trop souvent, tout ce qui est les prêts et bourses. Donc, au point de vue financier et économique, ça a permis aussi l'accessibilité. Donc, c'est un moment crucial dans l'histoire du Québec et dans l'histoire de l'éducation. Et sœur Guylaine Roquet en a fait partie, est une artisane, je trouve, incontournable.
0: Martine Dumais, ça a été vraiment fascinant que ce portrait, cette histoire. Merci beaucoup de nous l'avoir fait connaître.
1: Ça fait plaisir.
0: Alors, on vous laisse aller parce que là, vous avez de la lecture à faire.
1: Bien sûr.

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L'ange du Seigneur porta l'annonce à Marie, et elle conçut du Saint-Esprit. Voici la servante du Seigneur. Qu'il me soit fait selon sa parole. Et le Verbe s'est fait chair, et il a habité parmi nous. Je te salue, Marie, comblée de grâce. Le Seigneur est avec toi. Tu es bénie entre toutes les femmes, et Jésus, ton enfant, est béni. Sainte Marie, Mère de Dieu, prie pour nous pécheurs, maintenant et à l'heure de notre mort. Amen. Prie pour nous, Sainte Mère de Dieu, afin que nous soyons rendus dignes des promesses de Jésus-Christ. Que ta grâce, Seigneur notre Père, se répande dans nos cœurs. Par le message de l'ange, tu nous as fait connaître l'incarnation de ton Fils bien-aimé. Conduis-nous par sa passion et par sa croix, avec le secours de la Vierge Marie, jusqu'à la gloire de la résurrection.

0: À l'antenne de Radio Galilée, voici maintenant les nouvelles internationales en provenance de Radio Vatican.
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2: Le pape salue la contribution des religieuses dans la lutte contre la mondialisation de l'indifférence. Léon XIV a envoyé un message à l'occasion du 70e anniversaire de la fondation de la conférence des responsables des congrégations religieuses aux États-Unis. Nous l'entendrons au début de ce journal. Le Liban vote une loi d'amnistie générale. Elle concerne notamment des islamistes et des prisonniers syriens. Un texte, on le verra, qui divise la classe politique libanaise. Quelle est la contribution des jeunes au maintien de la paix? C'est l'une des questions centrales du dialogue national sur la paix et la sécurité qui vient de s'achever après 3 jours au Burundi. Nous retrouverons notre correspondant à Bujumbura. Et puis à la une de notre dossier ce matin, les dessous d'un accord stratégique important signé le 7 août dernier, un pacte d'assistance qui relie désormais l'Arabie Saoudite, la Turquie et le Pakistan.
3: Radio Vatican, le journal, Olivier Bonnel.
2: Bonjour, le pape salue la contribution importante des religieuses dans la lutte contre la mondialisation de l'indifférence. Léon XIV a envoyé un message vidéo à l'occasion des 70 ans de la fondation de la conférence des responsables des congrégations religieuses féminines aux États-Unis, une association qui regroupe près des 2/3 des 35 000 religieuses dans le pays. Dans son message, le pape américain a salué leur charisme et leur rôle essentiel dans la diffusion de l'évangile. On l'écoute.
4: The church needs you.
5: L'Église a besoin de vous, avec toute la diversité et la richesse des formes de consécration et des ministères que vous représentez. Par votre vitalité et le témoignage d'une vie centrée sur Jésus, vous pouvez contribuer à éveiller le monde. Ensemble, vous pourrez affronter la mondialisation de l'indifférence et l'impuissance par le remède de l'amour et de la miséricorde du Christ afin de promouvoir l'épanouissement authentique de la vie consacrée. L'œuvre de susciter des vocations religieuses est d'une importance capitale. De nombreux jeunes et adultes redécouvrent la foi chrétienne, parfois après s'en être éloignés pendant un certain temps. Dans vos échanges avec les jeunes, efforcez-vous donc de leur faire découvrir votre mode de vie et de les aider à entendre la voix du Seigneur qui nous parle au plus profond de notre cœur. Encouragez-les à répondre avec courage à l'appel de Jésus, dont la générosité et sans limite, afin qu'eux aussi puissent partager la joie qui découle de son engagement.
2: Léon XIV, dans son message aux religieuses américaines. Le pape qui est reparti à Castel Gandolfo hier après l'audience générale et qui restera jusqu'à mardi prochain, 18 août. Samedi 15 août, le Saint-Père célébrera la messe de la solennité de l'Assomption à l'église Saint-Thomas de Villeneuve à Castel Gandolfo. Ce sera à 10h, puis récitera l'Angélus. Dimanche, le pape récitera également l'Angélus à midi depuis le balcon du palais apostolique de Castel Gandolfo. Le Parlement libanais a approuvé hier une loi d'amnistie très controversée après plusieurs années de débats tendus qui ont parfois tourné à la querelle confessionnelle. Le texte devrait concerner des dizaines de détenus, dont des militants islamistes libanais, mais aussi des Syriens accusés de terrorisme. Une loi qui divise. La séance de vote a été boycottée par les députés chrétiens du courant patriotique libre et ceux du Hezbollah. À Beyrouth, Paul Ralifé.
6: La loi d'amnistie a été exigée par des personnalités politiques sunnites libanaises et par les nouvelles autorités syriennes qui réclament la libération de dizaines de militants islamistes accusés de terrorisme. Parmi les détenus figurent des membres du Front al-Nusra, l'ancien nom de l'organisation que dirigeait l'actuel président syrien Ahmad al-Sharaa. Cependant, un large éventail de la classe politique libanaise, notamment des personnalités chrétiennes ainsi que l'armée libanaise, refusait que l'amnistie englobe le cheikh islamiste radical Ahmad al-Asir et des militants condamnés pour le meurtre de soldats. Après des mois de débats enflammés, une nouvelle mouture du projet de loi a permis de rassembler une majorité sans toutefois faire l'unanimité. Selon le texte voté mercredi, près de 80 islamistes sur les 150 détenus dans les prisons libanaises pourraient être libérés. Ahmad al-Asir et ceux qui ont du sang sur les mains ne bénéficient pas d'une libération immédiate. La loi prévoit une amnistie pour certaines catégories d'infractions, une réduction exceptionnelle de certaines peines et des mécanismes destinés à mettre fin aux détentions provisoires excessivement longues. Au Liban, des suspects pouvaient rester des années en prison avant d'être jugés. Les affaires jugées devant la Cour de justice, une juridiction exceptionnelle sans appel, notamment saisie de l'explosion du port de Beyrouth le 4 août 2020, ne sont pas concernées par l'amnistie. Paul Khalife, Beyrouth, RFI pour Radio Vatican.
2: Le Liban, où des proches des personnes capturées par Israël dans le sud du pays ont manifesté hier devant le siège de la Croix-Rouge à Beyrouth pour demander des nouvelles de leurs proches. L'État hébreu a arrêté des dizaines de personnes dans le sud du pays depuis 2024, parmi lesquelles des combattants du Hezbollah, mais également des civils. Depuis le début de la guerre israélo-américaine contre l'Iran fin février, la répression ne cesse de se durcir dans la République islamique. Hier, les pays de l'Union européenne, mais également le Royaume-Uni et le Canada ont condamné dans une déclaration commune la hausse des exécutions extrajudiciaires en Iran. Il y a une semaine, l'ONU s'était dite alarmée par la hausse du nombre des exécutions dans le pays, avec au moins 56 personnes mises à mort pour des raisons de sécurité nationale depuis le début de l'année. Vladimir Poutine en visite dans les îles Kouril ce jeudi, un archipel situé en Extrême-Orient après la péninsule du Kamchatka. Une visite qui est une première pour le président russe et qui suscite la protestation du Japon qui revendique l'archipel. Avec l'offensive en Ukraine au mois de février 2022, Tokyo avait durci le ton, considérant pour la première fois depuis 2003 que les îles Kouril étaient occupées illégalement par la Russie. La Russie qui menace de saisir des navires occidentaux en représailles à l'arraisonnement par plusieurs pays européens de bateaux soupçonnés d'appartenir à la flotte fantôme russe. L'annonce a été faite hier par le président russe. Les précisions à Moscou de Jean-Didier Revoy.
7: Vladimir Poutine estime que les Occidentaux vont trop loin, qu'ils arraisonnent les navires de la flotte fantôme russe pour vérifier leur pavillon passe encore, mais qu'ils s'emparent de leur cargaison, hydrocarbures ou autres marchandises, pour les revendre et verser ses revenus à l'Ukraine. Le président russe ne l'accepte pas. Il assimile un tel comportement à de la piraterie ou du banditisme, et c'est pourquoi il a déclaré que si cela se concrétisait, la Russie répondrait par un comportement symétrique, là où elle le jugerait nécessaire et approprié, n'importe où, y compris dans la région du Pacifique. Cet avertissement vaut pour tous les pays qui seraient tentés d'appliquer de nouvelles sanctions, approuvées en juillet par Bruxelles, et qui ouvrent la voie à la vente du pétrole et des marchandises saisies sur les bateaux utilisés par Moscou pour contourner les sanctions occidentales. À l'heure actuelle, seule la Suède a décidé de remettre à l'Ukraine un cargo de la flotte fantôme russe, arraisonné début mars et transportant, selon Kiev, du blé ukrainien volé dans les territoires occupés. Jean-Didier Revoin, Moscou. Pour Radio Vatican.
2: Partons sur le continent africain, en Zambie, où les habitants ont commencé ce jeudi à voter pour élire leur président. Le chef de l'État sortant, Hakainde Hichilema, au pouvoir depuis 2021, brigue un nouveau mandat. Il fait face à 13 candidats, pays d'Afrique australe de 22 millions d'habitants. La Zambie qui doit faire face à une grogne populaire face à l'augmentation du coût de la vie. 70% de la population vit avec moins de 3 dollars par jour. Quelle est la contribution

0: une condition essentielle du développement durable. Nous prenons l'engagement solennel de contribuer à la prévention des conflits, dit-il, à la promotion du vivre ensemble et au renforcement de l'unité nationale. Les jeunes s'engagent en outre à être des acteurs de dialogue, de cohésion sociale et de réconciliation dans les communautés. Le président burundais, qui est en même temps président en exercice de l'Union africaine, a indiqué qu'une paix durable en Afrique et au Burundi ne peut être instaurée sans une gestion responsable et équitable des ressources, en particulier de l'eau. Selon lui, les jeunes et les femmes ont le devoir de les prévenir là où les États sont encore stables et les arrêter là où ces conflits sévissent. Évariste Ndayishimiye précise que partout où il y a des conflits, les instigateurs sont des personnes âgées, tandis que les jeunes sont de véritables acteurs de conflits armés sur le terrain. Une fois que ceux-ci se désengagent des fronts, obligatoirement, les conflits armés prennent fin. Léon Sebitario, Bujumbura, Radio Vatican.
1: Le 7 août dernier, la Mecque, capitale de l'Arabie Saoudite, était le théâtre d'une rencontre tripartite. Le roi Mohamed Ben Salman recevait le président turc Recep Tayyip Erdogan et le premier ministre pakistanais Shehbaz Sharif. Tous les trois signaient un accord de défense et d'assistance mutuelle, un peu sur le modèle de l'OTAN. Ce pacte vient conforter le resserrement des liens entre ces trois puissances régionales. La Turquie, membre de l'OTAN, ayant l'une des armées les plus puissantes de la région, l'Arabie Saoudite, la puissance financière, et le Pakistan, l'arme atomique. Cette alliance s'inscrit dans un Moyen-Orient en pleine recomposition où les États-Unis, engagés dans une guerre contre l'Iran, montrent leurs limites. Ce pacte entre les trois pays sunnites vient aussi envoyer un message à la République islamique iranienne ou encore à Israël qui, via les accords d'Abraham, a noué des relations privilégiées avec plusieurs États comme les Émirats arabes unis. Alors, comment expliquer les dessous de cet accord tripartite? Comment les dynamiques régionales ont-elles mené à ce pacte arabo-turco-pakistanais? L'éclairage ce matin de Sébastien Boussois, docteur en sciences politiques. Spécialiste du Moyen-Orient, il dirige l'IGE, l'Institut géopolitique européen à Bruxelles.
2: Le contexte régional post-printemps arabe, les annonces à l'époque des États-Unis d'Obama annonçant un désengagement américain progressif poursuivi par Biden et en théorie qui aurait dû être accéléré par Donald Trump, ont remis en selle, dans un contexte d'un multilatéralisme assez fragile, d'une région soumise à des processus de démocratisation plus ou moins réussis. Tout ça a donné la part belle à la reprise en main d'une forme de quête de leadership dans la région de ce qu'on appelle en géopolitique les puissances régionales. C'est-à-dire que c'est le grand retour dans ce contexte-là d'instabilité des puissances régionales et donc du coup de celles qui considèrent qu'elles peuvent seules obtenir ce leadership, ce qu'a essayé de faire l'Iran pendant des années avec ses proxys et l'externalisation quelque part de son influence par le Hezbollah, le Hamas, les Houthis et les milices chiites pro-iraniennes, et puis celles qui considèrent qu'il valait mieux former une sorte d'axe pour contrer à la fois l'axe chiite et pour contrer l'axe israélo-américain.
1: Est-ce que l'on peut imaginer que ce pacte de défense va tendre un peu plus les relations dans la région entre l'Arabie justement et ses rivaux régionaux?
2: Les Émirats arabes unis ont eu post-printemps arabe dans leur quête et dans leur lutte contre le rival qatari une période de gloire qui a été celle de l'expansion politique, de l'influence et de la direction de, je dirais, la contre-insurrection islamiste dans un certain nombre de pays, influençant tous azimuts bon nombre de pays, depuis la Tunisie jusqu'à la Libye, la Syrie, le Soudan, le Yémen, etc. Et aujourd'hui, il y a une forme de retour de bâton et d'isolement, quelque part, des Émirats arabes unis qui font que, je ne sais pas si on est encore dans l'édification d'une nouvelle Sparte d'une véritable nouvelle puissance régionale majeure. Mais en tout cas, Mohamed Ben Zayed est quand même très, très discret depuis le 7 octobre 2023, très, très discret depuis le début de la guerre. Et il a surtout compris que, alors qu'il avait réussi probablement ce qu'a mieux réussi le Qatar, c'est-à-dire essayer de ne se fâcher avec personne, y compris en ne ripostant pas contre l'Iran, les Émirats se sont fâchés quand même avec quelques pays de la région et surtout se sont fâchés avec leur allié principal qui était l'Arabie Saoudite.
1: Est-ce qu'aujourd'hui on assiste, selon vous, à la fin de l'idée d'un gendarme régional, mais plutôt d'une sorte d'équilibre des forces entre des puissances moyennes?
2: Oui, je pense que au-delà du fait que les États-Unis ont annoncé leur volonté de se désengager, on peut ajouter aussi le fait que les puissances régionales ont clairement pris conscience que le paradis

0: circuit américain était en grande partie fini et que du coup, il fallait à la fois recomposer des alliances régionales importantes, qu'ils ont peut-être un peu à un moment ou un autre négligé, et puis également considérer que l'alliance ou le rapprochement avec d'autres puissances mondiales qui n'avaient strictement rien à voir avec la région, qui n'avaient pas de passif ou pas d'héritage, était peut-être la meilleure chose à faire, c'est-à-dire notamment ce rapprochement avec la Chine, dont on parle de plus en plus pour certaines puissances de la région. Donc je dirais que dans une logique et dans un contexte global de désoccidentalisation du monde, on a à la fois une reprise en main, un réempowerment des puissances régionales et puis une réflexion globale sur les nouvelles alliances à avoir, notamment avec les BRICS+, notamment avec le chef, quelque part, non déclaré des BRICS+, que représente la Chine ou l'Organisation de coopération de la sécurité de Shanghai, par exemple.
1: Sébastien Boussois, docteur en sciences politiques, spécialiste du Moyen-Orient, était ce matin l'invité de Radio Vatican. Ainsi s'achève ce journal. Merci pour votre fidélité. Je vous souhaite une excellente journée.
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1: Évangile de Jésus-Christ selon saint Matthieu, chapitre 18, verset 21, chapitre 19, verset 1. Pierre s'approcha de Jésus pour lui demander « Seigneur, quand mon frère commettra des fautes contre moi, combien de fois dois-je lui pardonner? Jusqu'à 7 fois? » Jésus lui répondit « Je ne te dis pas jusqu'à 7 fois, mais jusqu'à 70 fois 7 fois. » En effet, le royaume des cieux est comparable à un roi qui voulut régler ses comptes avec ses serviteurs. Il commençait quand on lui amena quelqu'un qui lui devait 10 000 talents, c'est-à-dire 60 millions de pièces d'argent. Comme cet homme n'avait pas de quoi rembourser, le maître ordonna de le vendre avec sa femme, ses enfants et tous ses biens, en remboursement de sa dette. Alors tombant à ses pieds, le serviteur demeurait prosterné et disait « Prends patience envers moi et je te rembourserai tout ». Saisi de pitié, le maître de ce serviteur le laissa partir et lui remit sa dette. Mais en sortant, le serviteur trouva un de ses compagnons qui lui devait 100 pièces d'argent. Il se jeta sur lui pour l'étrangler, en disant « Rembourse ta dette ». Alors tombant à ses pieds, son compagnon le suppliait « Prends patience envers moi et je te rembourserai ». Mais l'autre refusa et le fit jeter en prison jusqu'à ce qu'il ait remboursé. Ses compagnons, en voyant cela, furent profondément attristés et allèrent tout raconter à leur maître. Alors celui-ci le fit appeler et lui dit « Serviteur mauvais, je t'avais remis toute cette dette parce que tu m'avais supplié. Ne devais-tu pas à ton tour avoir pitié de ton compagnon, comme moi-même j'avais eu pitié de toi ?» Dans sa colère, son maître le livra au bourreau jusqu'à ce qu'il eût tout remboursé. « C'est ainsi que mon Père du ciel vous traitera, si chacun de vous ne pardonne pas à son frère de tout son cœur. » Jésus acheva ainsi son discours, puis il s'éloigna de la Galilée et se rendit en Judée, au-delà du Jourdain.

Dans cet extrait de l'évangile de Matthieu, c'est vraiment une question de vie ou de mort. La question de Simon, de Pierre au Seigneur, « Quand mon frère commettra des fautes contre moi, combien de fois dois-je lui pardonner ?» Et on sent qu'il y a réfléchi. Jusqu'à 7 fois, il donne une piste. 7 fois, c'est la perfection, c'est le chiffre parfait. Ça devrait suffire. Et Jésus va répondre « Non ». Jusqu'à 77 fois cette fois. Il multiplie les 7. Il multiplie cette perfection à l'infini, de façon folle. C'est une question de vie ou de mort, le pardon. Si j'arrête de pardonner, c'est la mort. Si je continue de pardonner mon frère ou ma sœur, c'est la vie. C'est aussi simple. Le royaume des cieux est un royaume de vie. Ce n'est pas un royaume de mort. Et là, Jésus va entrer dans une parabole. Il va raconter. Et dans cette parabole, Jésus prend le temps de parler d'un maître à qui on devait beaucoup. Alors, la personne qui lui devait, c'est énorme, la dette que cette personne lui devait. Et là, prends patience avec moi, parce que on sait qu'on pouvait emprisonner toute sa maisonnée, toute sa famille. C'est une pratique au temps du Seigneur. Donc, prends patience. Et là, le maître, à qui on doit énormément, est saisi de pitié. Son cœur sort de sa poitrine, parce que ce que l'autre lui demande est important, il lui doit beaucoup, alors il remet toute la dette. C'est terminé, tu peux t'en aller chez vous. Dors tranquille avec ta femme et tes bébés et tes enfants. Et voilà que cette personne à qui ça vient d'arriver, c'est vraiment une libération merveilleuse, un gros lot immense, toute sa dette est remise. Il lui arrive la même chose, mais à l'inverse. Il sort, et là il rencontre quelqu'un. Il lui doit rien, ou après, presque rien, peine, un petit montant de fou. Il l'égorge, il l'étrangle, puis « remets-moi tout de suite », et l'autre le supplie, fait la même chose, même scénario. Alors l'autre, le cœur devient une pierre, et il reste dans sa poitrine. Rien sort. Alors il fait entrer dans son cœur, dans sa prison, il fait entrer cette personne-là, il fait entrer sa femme, ses enfants. Alors, il l'emprisonne dans son propre cœur. Et voilà. Une question de vie ou de mort. Hein? Alors que lui venait d'avoir à plein la vie, il vient de semer la mort. Question de vie ou de mort. Et là, les gens voient ça. Les gens qui sont au courant de ce qui vient de lui arriver vont placoter au maître ce qui vient de se passer. Et ça n'a pas de sens. Et là, le maître est en colère. Et lui dit, t'as pas eu de cœur. Moi, mon cœur est sorti de ma poitrine pour toi. Je t'ai tout remis, tu me devais énormément. T'as pas eu de cœur pour l'autre. Ça n'a pas de sens. Alors, va falloir que tu l'apprennes. Et dans la parabole, on sait comment il l'apprend. Il le livre au tortionnaire. Alors, on va tordre. C'est comme ça que tu comprends quelque chose, tu vas être tordu. Tu vas peut-être finir par saisir quelque chose d'important. Alors ça, c'est la parabole, bien sûr. Hein? Mais le Seigneur dit en conclusion, « C'est ainsi, c'est pas autrement que mon Père vous traitera si chacun de vous ne pardonne pas à son frère de tout son cœur. » De tout son cœur. Tout son cœur. Pardonne avec amour. Fais sortir le méchant. Garde pas le méchant. Demande à Dieu de te délivrer de toute rancune, de tout ressentiment qui pourrait rester. C'est des petites dettes, hein? Des petites affaires qui vont rester sur le comptoir, là, puis c'est pas réglé, cette histoire-là. Demande au Père de t'aider à ce que toute la dette, tout ce qui t'a été fait de mal, ça sorte complètement, que ton cœur soit sorti de ta poitrine pour que tu laisses l'autre dans sa liberté et dans les mains du Père. Alors voilà cet enseignement magnifique que le Seigneur nous donne aujourd'hui. C'est une question de vie ou de mort. Si tu veux pardonner, tu restes dans la vie. Si tu ne pardonnes pas, tu restes dans la mort.

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L'arbitre déclarait que Dominique avait donné des arguments bien meilleurs que son adversaire et lui-même reconnaissait ses erreurs passées et demandait à redevenir catholique. Cela était de grands moments de joie pour Dominique. Mais il y avait des moments plus difficiles où la discussion était tellement serrée que l'on n'arrivait pas à décider du vainqueur. Alors ces jours-là, on recourait au jugement de Dieu. On le fit deux fois. Comment on faisait? Eh bien, on allumait un grand feu et l'on jetait au feu les manuscrits de Dominique, puis les manuscrits des cathares, pour savoir si Dieu allait garder miraculeusement l'un de ces deux manuscrits ou bien si tous deux allaient périr brûlés. Le manuscrit cathare se consumait, mais voilà que celui de Dominique jaillit du feu et s'en alla se percher en haut d'une grosse poutre. On le jeta de nouveau au feu. Par trois fois, le miracle se reproduisit. Mais la vie des missionnaires n'est pas facile, et tous n'ont pas le feu qui dévore Dominique et le pousse vers les âmes. Les abbés cisterciens sont venus sur l'ordre du pape, mais leur vocation n'est pas de prêcher, mais bien de prier. Ces fils de Saint Bernard soupirent après leur monastère. L'évêque d'Osma, Don Diego, doit repartir dans son diocèse. Cela fait 3 ans qu'il a quitté sa ville épiscopale. Il promet de revenir bientôt, mais à peine arrivé à Osma, il y meurt.

0: La nouvelle est le signal de la débandade. Les abbés cisterciens découragés repartent, chacun dans son abbaye. Dominique se retrouve presque seul, avec une poignée de missionnaires un peu découragés. De plus, la politique s'en mêle et va déferler sur le Midi une pluie de violence, de sang et de haine. Durant de longues années, l'hérésie cathare a eu le temps de gagner du terrain. Et bien des seigneurs et le comte de Toulouse lui-même sont gagnés à l'hérésie. Non pas uniquement pour des raisons personnelles, mais aussi pour des raisons politiques. Ainsi, ils peuvent secouer la tutelle de l'Église. Ils peuvent impunément piller les abbayes et s'approprier leurs richesses. C'est un grave problème. Pas seulement un problème religieux, mais cela devient un problème politique dans la société moyenâgeuse où l'Église était la pierre de base de toute chose. Innocent III est soucieux. Que faire? Il a envoyé un légat, Pierre de Castelnau, pour essayer de négocier la paix religieuse, la protection des abbayes. Mais Pierre de Castelnau est assassiné. Et l'on dit que c'est sur l'ordre de Raymond VI, comte de Toulouse. Alors la colère gagne les chevaliers français chrétiens. Le Languedoc ne fait pas partie de la France. Le comté de Toulouse est indépendant. Il est riche et il fait l'envie de bien des seigneurs. Alors cela provoque l'annonce de la croisade par Innocent III. Le pape n'a pas l'intention d'anéantir la riche terre du Midi. Il veut simplement arrêter les progrès de l'hérésie. Mais hélas, la croisade est l'occasion de la destruction presque totale de la noblesse du Midi et l'appauvrissement de cette terre si riche et si belle. Dominique a tenté par tous les moyens de sauver le Languedoc de cette guerre sanglante. Il en prévoit bien les horreurs et il sait que ce n'est pas ainsi que l'on gagnera les cœurs. Hélas, la croisade est déclarée, et c'est alors un déferlement de haine et de violence. Dominique pleure. Ce n'est pas avec les armes qu'on gagne les cœurs, mais avec la douceur et la persuasion. Lui-même continue à aller de village en village. Il continue à prêcher, à rayonner d'amour. Il ne se mêlera pas de cette guerre affreuse. Il ne sera ni d'un côté ni de l'autre. Lui, ses armes, ce sont la prière, l'amour. Un jour, on tente de l'assassiner. Deux hommes le guettent sur une route déserte. C'est la nuit. Dominique est seul, sans armes évidemment. De loin, il a vu les hommes et il a compris qu'ils voulaient l'assassiner. Il s'avance vers eux d'un pas joyeux et il chante. Les deux hommes sont abasourdis. Ils n'ont pas le courage de lui sauter dessus et de le tuer. Ils sortent donc devant lui et, lui montrant leurs armes, ils essaient quand même de l'intimider.
1: Nous aurions pu te tuer? Personne ne t'aurait défendu?
2: Oui, je sais. Mais je vous aurais demandé de ne pas me tuer d'un seul coup, mais de me laisser mourir lentement. Ainsi, j'aurais été plus semblable à Jésus, mon Seigneur.
0: Dominique parle en souriant, rayonnant. Les deux hommes écoutent, épouvantés, et s'enfuient, sans demander leur reste. Dominique n'aura pas l'occasion de verser son sang pour Jésus, mais sa vie, il la donne goutte après goutte. Et en cela, les cathares ont bien compris qu'il est leur plus dangereux adversaire. C'est pour cela qu'ils ont tenté de l'assassiner. Ce n'est pas Simon de Montfort avec ses armées qui est en train de détruire une à une toutes les places fortes du Midi. Ce n'est pas lui leur plus dangereux adversaire. Mais c'est bien ce petit moine qui, peu à peu, gagne les âmes.

dans le petit village de Prouille, Dominique a rassemblé quelques jeunes filles qui, pour la plupart, avaient été cathares. Et, quand elles avaient rencontré Dominique, avaient compris leurs erreurs et avaient désiré se consacrer tout à Dieu afin de prier pour les âmes. Ainsi vont se développer côte à côte la communauté des frères qui partent prêcher deux par deux et la communauté des sœurs qui prient pour l'apostolat de leurs frères. Pendant que les frères n'ont même pas le temps de s'arrêter, les sœurs les portent dans la prière. C'est le tout petit début de l'immense famille dominicaine.

0: Les frères ne sont pas encore très nombreux, mais déjà Dominique pressent l'immense essor que va prendre sa communauté. Il va à Rome pour rencontrer le pape, afin que celui-ci approuve son projet. À Rome, il a des confirmations du pape d'abord, puis du Seigneur. Dans une église, alors qu'il est en prière, il voit les apôtres Pierre et Paul qui l'encouragent et l'invitent à aller prêcher dans le monde entier. À Rome aussi, il rencontre François d'Assise. François qui est plus jeune que lui et qui lui aussi commence une nouvelle famille dans l'église, qui travaille à relever l'église. Le pape Innocent III a eu un rêve. Il a vu François d'Assise soutenir sur ses épaules l'église qui s'écroulait. On dit que quand Dominique est allé le voir, il a eu le même rêve. Mais cette fois-ci, c'était Dominique qui supportait sur ses épaules l'église qui menaçait ruine. Leurs vocations sont complémentaires. La première fois qu'ils se voient, ils se jettent dans les bras l'un de l'autre. Mystérieusement poussés par l'Esprit du Seigneur, ils se reconnaissent frères. Un instant, ils hésitent. Ne serait-il pas bien qu'ils ne forment qu'une seule et même communauté? Mais leurs vocations, bien que très semblables, sont différentes. Les frères mineurs, fils de François, sont appelés à une pauvreté totale. Les fils de Dominique vivent la pauvreté, mais pour Dominique, ils doivent étudier longtemps avant de prêcher. Et cela, François ne le désire pas pour ses frères. L'église va donc s'agrandir de deux familles supplémentaires. Quand Dominique revient de Rome, après avoir reçu l'approbation du pape, il est tout joyeux et il annonce à ses frères que l'heure est venue maintenant de partir dans le monde entier.
1: Mes frères, notre mission est de prêcher. Nous allons donc nous disperser au loin. Le blé qui reste en tas pourrit. Il faut le semer largement.

Dominique, partout où il va, attire à lui les vocations comme un aimant attire le fer. Son aspect est toujours paisible et joyeux. Il y a quelque chose qui rayonne de son front et de ses yeux. Dominique est tellement paisible. On a envie de le suivre. On a envie de connaître cette paix surnaturelle qui l'enveloppe et qui le répand autour de lui. Il voyage beaucoup, toujours à pied, pauvrement. Il prie tout au long du chemin où il prêche. Les frères disent qu'il ne parle que de Dieu ou à Dieu. Mais Dieu est toujours le but de toutes ses actions et la source de ce qu'il entreprend. Son union est continuelle avec Jésus. Ses frères n'ont qu'à le regarder pour voir comment on doit prier. Son caractère est toujours égal, paisible et content, à moins que la vue des souffrances des hommes ne lui fasse verser des larmes. Dominique a un cœur sensible et il pleure sur la souffrance des hommes, sur leurs péchés. Que deviendront les pécheurs? C'est sa grande souffrance. C'est la grande question qu'il pose sans cesse à Dieu. Mais en même temps, il sait que Dieu leur fait miséricorde. Dans les couvents, la vie s'organise. Les frères étudient et vont prêcher à tour de rôle. Dominique passe d'un couvent à l'autre, mais on ne lui connaît pas de cellule, pas de chambre. On ne sait où il dort. Quand il arrive après un long voyage, il se dirige vers l'église et il y passe la nuit. On le trouve parfois endormi sur un banc ou sur les marches. Il prend quelques instants de repos et puis reprend sa prière. Un jour, avec quelques frères, il arrive tout mouillé et tremblant de froid après un long voyage. Les frères les accueillent et leur proposent de faire sécher leurs vêtements, puis de leur donner des couvertures. Mais Dominique refuse pour lui-même et se dirige avec ses vêtements tout trempés vers la chapelle. Le lendemain matin, il est bien sec, il n'a pas froid. Alors que les frères, qui ont pourtant mis leurs vêtements à sécher, se retrouvent avec leurs vêtements encore humides, frissonnants. La chaleur de l'amour réchauffait Dominique bien plus sûrement qu'autre chose. Il est d'une grande douceur envers ses frères. Il les corrigeait avec tellement d'amour que pour un peu, on aurait fait exprès de manquer à la règle pour recevoir de lui la correction qu'il savait donner avec tellement de douceur et d'à-propos. Il aime aussi beaucoup ses sœurs et visite fréquemment les communautés des sœurs. Elles sont devenues de plus en plus nombreuses et Dominique les suit comme un père.

0: Les années passent. Dominique a maintenant 50 ans. La rude vie qu'il mène l'a exténué, mais il ne prend pas de repos pour autant. Sa dévotion envers la Vierge Marie est immense. C'est à elle qu'il a confié la communauté naissante et il l'a prie souvent. Un jour, il a une vision. Il voit le Seigneur Jésus. À la droite du Christ se tient Marie, revêtue d'une grande cape bleue. Autour d'elle se trouvent des religieux de tous les ordres, cisterciens, bénédictins, chanoines de Saint-Augustin, franciscains et bien d'autres encore. Mais à sa grande stupeur, Dominique ne voit pas de frère prêcheur. Il se met alors à pleurer. Jésus s'adresse à lui.
1: Pourquoi pleures-tu ainsi, Dominique ?
2: Seigneur, je pleure parce que je vois bien ici des religieux de tous les ordres, mais des miens, je n'en vois pas.
1: Tu veux voir ton ordre ?
2: Oui, Seigneur, je t'en prie.
1: J'ai confié ton ordre à ma mère.
0: En disant cela, Jésus pose sa main sur l'épaule de la Vierge Marie. Alors Marie ouvre sa grande cape bleue, qui paraît devenir immense comme le firmament du ciel. Et sous cette cape, que voit Dominique ? Un nombre immense de frères prêcheurs. Un nombre tellement grand qu'il ne peut les dénombrer. Il comprend alors que son ordre n'a rien à craindre. La Vierge

Peu de temps après cette immense grâce, cette vision de la Vierge Marie, Dominique doit s'arrêter. Il est brûlant de fièvre. Il a trop demandé à son corps qui est épuisé. On tente bien de le soigner, de lui donner un air plus pur, une nourriture plus solide et du repos, mais cela ne sert de rien. Dominique a achevé sa course. Il est confiant. La Vierge Marie elle-même veille sur son ordre, alors il n'a aucune inquiétude. Il peut partir en paix. Couché sur un sac de laine, posé à même le sol, il accueille et bénit ses fils. Il les confie à la Mère de Dieu et paisiblement il rend sa belle âme à Dieu. Il va contempler celui qui est la lumière et la vérité et qu'il a si bien servi toute sa vie. Mais l'histoire de Dominique n'est pas finie. Quelques années après sa mort, on ouvre son tombeau. Et alors, une odeur extraordinaire se répand, que tous peuvent sentir. Les miracles abondent et la sainteté de Dominique est proclamée. Son œuvre continue en ses fils dans le monde entier. La bonne nouvelle se répand partout. Fidèle à ses promesses, Dominique soutient ses fils de sa prière. 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
1: Laudetur Jesus Christus.
2: Vladimir Poutine s'est rendu dans les îles Kouriles en Extrême-Orient. Cette première visite du président russe suscite une vive protestation du Japon qui revendique également cet archipel. Le Danube frappé de plein fouet par la sécheresse et les populations riveraines en payent le prix. La seule centrale nucléaire roumaine est contrainte de fermer. La jeunesse africaine chargée de contribuer au maintien de la paix et à la prévention des conflits. C'est l'un des axes bilan des trois jours de dialogue continental qui se sont tenus au Burundi. Nous irons à Bujumbura. Meta devant les tribunaux, la maison mère de Facebook et Instagram est accusée de rendre ses applications addictives pour les plus jeunes. Nous nous pencherons sur ce procès hors norme.
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2: Bonjour. La première visite du président russe dans les îles Kouriles a provoqué une tempête diplomatique avec le Japon. Tokyo a vivement critiqué la présence de Vladimir Poutine dans un archipel dont il revendique la souveraineté. Ce différend entre la Russie et le Japon les a empêchés de signer un traité de paix au terme de la Deuxième Guerre mondiale. Correspondance à Moscou de Jean-Didier Revoin.
4: Quel beau pays vous avez ici, c'est comme une station balnéaire, a déclaré Vladimir Poutine aux habitants de l'île d'Itourou, dont le climat est réputé très rigoureux. Cette première visite de Vladimir Poutine dans l'archipel des îles Kouriles, depuis qu'il est au pouvoir, avait pour but d'inspecter le navire amiral de la flotte russe du Pacifique au lendemain d'une visite du président russe sur l'île de Sakhalin. Mais elle a provoqué la colère des autorités japonaises. Tokyo considère en effet que les îles Kouriles, appelées territoire du Nord par les Japonais, sont occupées par l'Union soviétique et par conséquent la Russie depuis 1945. Nous protestons vigoureusement, cette visite heurte les sentiments du peuple japonais, elle est absolument inacceptable, a notamment déclaré Sanae Takaichi. Le premier ministre japonais a ajouté que cette visite avait encore exacerbé le ressentiment de l'opinion publique japonaise à l'égard de la Russie et rendu plus difficile l'amélioration des relations entre les deux pays. Compte tenu du différend territorial qui oppose Moscou à Tokyo depuis 1945, les deux pays ne sont toujours pas parvenus à signer un traité de paix qui met un terme à la Deuxième Guerre mondiale. Jean-Didier Revoin, Moscou, pour Radio Vatican.
2: Le Japon a convoqué l'ambassadeur de Russie à Tokyo pour protester fermement contre la visite. Les eaux du Pacifique également sujet de préoccupation de l'Église. Les évêques catholiques de la région s'inquiètent des effets irréversibles de l'exploitation des fonds marins. Ces abysses qui regorgent de minerais et de minéraux rares fortement convoités. Dans une déclaration pastorale publiée en début de semaine, la Conférence épiscopale du Pacifique appelle à la prudence. Elle réclame des preuves convaincantes démontrant que cette activité peut être menée sans causer de dommages graves ou irréversibles, écrivent-ils. La modification du climat par les activités humaines a déjà des répercussions sur certains autres milieux marins et fluviaux. Le Danube notamment qui fait face à une sécheresse exceptionnelle. Les pays riverains sont contraints de prendre des mesures inédites et non conventionnelles, notamment pour préserver la production d'énergie nucléaire. Simon Rico.
5: La Roumanie a tout tenté, même une explosion contrôlée, pour relever le niveau du Danube dans l'un de ses bras, mais rien n'y a fait. Sa seule centrale nucléaire, à Cernavoda, qui fournit 20% de l'électricité nationale, a fini par fermer pour des raisons de sécurité, faute d'eau pour refroidir ses installations. Si la Bulgarie voisine maintient l'activité de sa seule centrale de Kozlodoï, en amont, la situation est tout aussi critique sur le grand fleuve. Alors que les semaines passent sans qu'aucune goutte ne tombe et que les chaleurs sont harassantes, le premier ministre hongrois Péter Magyar vient d'annoncer la construction d'un barrage immergé dans le lit du Danube pour permettre de relancer la production nucléaire quasi à l'arrêt. Une mesure vitale pour soutenir l'économie nationale, a-t-il expliqué, l'air grave en s'adressant à la nation. Le temps du chantier qui aura lieu 24 heures sur 24 avec intervention de l'armée, deux barges vont être coulées avec l'espoir de faire légèrement remonter le niveau du fleuve. Faute d'avoir anticipé cette catastrophe écologique redoutée depuis le printemps, les autorités des pays riverains du Danube sont contraintes d'expérimenter au jour le jour sans garantie de succès. Simon Rico, Belgrade, pour Radio Vatican.
2: Le siège des colons sur les villages en Cisjordanie dénoncé par l'ambassadeur états-unien en Israël. Un acte de terreur, selon ses mots. Depuis dimanche, quelques dizaines de colons bloquent l'accès à des maisons palestiniennes dans le village de Kousra, près de Naplouse. L'une d'elles appartient à un Palestinien également, détenteur de la citoyenneté états-unienne. Les habitants affirment être coupés de tout approvisionnement en nourriture et autres services essentiels. La capitale soudanaise, Khartoum, à nouveau ciblée par des frappes de drones. Pour le deuxième jour consécutif, ces attaques ont été menées par les paramilitaires. Hier, les FSR ont visé 5 villes contrôlées par l'armée, distantes de plusieurs centaines de kilomètres. Des conflits à différentes échelles que le continent africain voudrait endiguer et pour cela, il met à contribution sa jeunesse. Pendant 3 jours, s'est tenu un dialogue continental à Bujumbura, la capitale économique burundaise, sur la jeunesse africaine, la paix et la sécurité. À l'issue de cette 5e édition, le président du Conseil national des jeunes a incité ces derniers à contribuer au maintien de la paix et à la prévention des conflits. Il invite les jeunes à promouvoir une culture de tolérance, à éviter tout discours de haine et à utiliser de manière responsable les réseaux sociaux.
6: Dans sa déclaration, Thierry Ingabire, le président du Conseil national des jeunes, a indiqué que la paix est une responsabilité partagée et une condition essentielle du développement durable. Nous prenons l'engagement solennel de contribuer à la prévention des conflits, dit-il, à la promotion du vivre ensemble et au renforcement de l'unité nationale. Les jeunes s'engagent en outre à être des acteurs de dialogue, de cohésion sociale et de réconciliation dans les communautés. Le président burundais, qui est en même temps président en exercice de l'Union africaine, a indiqué qu'une paix durable en Afrique et au Burundi ne peut être instaurée sans une gestion responsable et équitable des ressources, en particulier de l'eau. Selon lui, les jeunes et les femmes ont le devoir de les prévenir là où les États sont encore stables et les arrêter là où ces conflits sévissent. Évariste Ndayishimiye précise que partout où il y a des conflits, les instigateurs sont des personnes âgées, tandis que les jeunes sont de véritables acteurs de conflits armés sur le terrain. Une fois que ceux-ci se désengagent des front, obligatoirement, les conflits armés prennent fin. Léon Sebitario, Bujumbura, Radio Vatican.
2: Jour d'élection en Zambie, le scrutin oppose le président à 13 autres candidats, dont Brian Mudubile, perçu comme le rival le plus sérieux. L'ancien ministre est à la tête d'une coalition de partis d'opposition. Il se présente en défenseur des 70% d'habitants vivant avec moins de 3 euros par jour. En Colombie, 4 jours après le tremblement de terre, les opérations de recherche des survivants se poursuivent. Une lutte contre la montre. Le bilan est à présent de 265 morts et des centaines de disparus. Avec un épicentre situé dans le département pauvre de Choco, sur la côte pacifique, ce séisme est le plus meurtrier du siècle pour le pays. Au Venezuela, pouvoir et opposition ont clôturé leur premier cycle de dialogue. Une rencontre voulue par Washington 7 mois après la capture du président Nicolas Maduro par l'armée états-unienne. Un dialogue en vue d'une possible transition politique. Les deux parties ont annoncé des points d'accord sur l'amorce d'une réforme judiciaire, ainsi que la récupération de fonds gelés au Royaume-Uni en raison de sanctions contre le pays sous la présidence Maduro. Meta, la maison mère de Facebook et Instagram, de retour devant la justice américaine. Le choix des jurés a été fait hier au tribunal fédéral d'Oakland. Une 30aine d'États accusent l'entreprise d'avoir délibérément rendu ses applications addictives pour les plus jeunes. C'est la 3e procédure en ce sens depuis le début de l'année. Les explications depuis New York de Gwendal Lavina.
7: Les algorithmes de Facebook et Instagram ont-ils incité les jeunes utilisateurs à passer plus de temps devant leur smartphone? C'est ce qu'affirment 4 procureurs généraux au nom d'une 30aine d'États américains dans des poursuites débutées en 2023 et qui sont à l'origine de ce procès hors norme. Ce n'est pas le contenu des plateformes qui est concerné, mais bien leurs fonctionnalités, comme les notifications nocturnes, les likes et autres fils infinis. Selon les plaignants, elles violeraient les lois de protection des consommateurs ainsi qu'une loi fédérale sur les données des enfants. Les États réclament que l'entreprise modifie son fonctionnement lorsqu'elle sait que son utilisateur est mineur et soit condamné à une amende de 1400 milliards de dollars, soit quasiment la capitalisation boursière de Meta. De son côté, l'entreprise conteste ces accusations et rappelle que l'usage excessif des réseaux sociaux n'est pas une addiction médicalement reconnue. Meta a déjà été condamné dans 2 affaires cette année, respectivement à 6 millions de dollars à Los Angeles et près d'1 milliard de dollars au Nouveau-Mexique. Elle a fait appel. Gwendal Lavina, New York, Radio Vatican.
2: Et c'est la fin de notre journal. Merci pour votre fidélité. Bonne journée.
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avait décliné, pensant ne pas en faire un succès et qui voit l'opportunité de se reprendre peut-être dans l'affaire. Les radios, tant en France qu'au Québec, jouent la chanson plusieurs fois par jour et en soirée. Mon souvenir personnel, bien personnel, de cet été 1957, c'est à l'écoute de l'émission culte de la défunte station CKCV à Québec, l'émission qui s'appelait Blue Sky. On n'était pas regardant sur la francisation des titres d'émission, ni sur les pièces qu'on y faisait jouer, parce qu'à l'époque, on ne se formalisait pas du titre en anglais, comme je viens de le mentionner, Blue Sky, ni des succès américains qui y étaient présentés. Mais se glissait ce bambino français qui nous charmait tout le monde. Dans cette liste donc de titres, Bambino racontait les efforts d'un jeune garçon pour être remarqué d'une jolie fille. Et ça ne donnait pas de véritables résultats. La chanson, qui tentait de le décourager dans son entreprise, nous touchait tous un peu à l'époque de l'adolescence, mais aussi cet accent typique de la chanteuse que l'on n'avait pas encore vue et que l'on ne connaissait pas encore très bien. Pour la petite histoire, de nombreux interprètes l'ont chanté après Dalida. Bambino a été vendu à 30 millions d'exemplaires dans le monde à l'époque et traduit au moins en 16 langues et 80 versions différentes ont été répertoriées. Mais il y en a une vraie, une seule, celle de Madame Dalida, Bambino.

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0: Alors, elle leva les yeux en regardant le ciel. Puis elle me dit en joignant les mains à la hauteur de la poitrine.
1: Que soy era Immaculada Concepción. 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

Seigneur notre Père, nous voulons célébrer ta présence dans l'univers, cette présence révélée par ton Fils Jésus, présence où nous découvrons ton unité. C'est Jésus qui dira « Le Père et moi, nous sommes un ». Cette unité en Dieu, Père, Fils et Esprit Saint, nous la célébrons dans l'amour et dans la puissance de ce souffle divin qui nous anime et qui dit à notre souffle et à notre esprit que nous sommes enfants du Père. Oui, nous célébrons, Trinité Sainte, cette unité du Père, du Fils et de l'Esprit Saint, cette Trinité qui est en nous et qui nous fait fils et filles de Dieu, frères et sœurs du Christ, dans un même Esprit Saint. Marie, toi qui es habitée de cette présence du Père et de l'Esprit, toi qui seras habitée du Verbe fait chair, fais que nous restions dans cette illumination de cette révélation faite au monde que Dieu s'est fait homme.

Au nom du Père et du Fils et du Saint-Esprit, Amen. Premier mystère lumineux, le baptême de Jésus sur les bords du Jourdain. C'est la convocation impressionnante du Baptiste, de cet homme qui a choisi le désert comme lieu de pénitence et lieu d'interpellation de tout Israël. Tous les gens quittent leur milieu pour venir rencontrer sur les bords du Jourdain le Baptiste et recevoir le baptême de repentance. Convertissez-vous, changez de vie. Faites retour vers Yahvé Adonai. Voilà les paroles que le Baptiste prononce. Et nous savons que Jésus entrera dans cette solidarité des pécheurs pour recevoir lui aussi le baptême de repentance. Et ainsi, recevoir de la voix du Père cette confirmation de la mission qui lui est confiée en tant que fils. Marie, nous aussi, nous sommes émerveillés par ce mouvement que Jésus va faire en notre faveur, où, portant le péché du monde, il est pour nous l'agneau de Dieu. Notre Père qui es aux cieux, que ton nom soit sanctifié, que ton règne vienne, que ta volonté soit faite sur la terre comme au ciel. Donne-nous aujourd'hui notre pain de ce jour. Pardonne-nous nos offenses, comme nous pardonnons aussi à ceux qui nous ont offensés. Et ne nous laisse pas entrer en tentation, mais délivre-nous du mal. Je te salue, Marie, pleine de grâce. Le Seigneur est avec toi. Tu es bénie entre toutes les femmes, et Jésus, le fruit de tes entrailles, est béni. Sainte Marie, Mère de Dieu, prie pour nous, pécheurs, maintenant et à l'heure de notre mort. Amen. Je te salue, Marie, pleine de grâce. Le Seigneur est avec toi. Tu es bénie entre toutes les femmes, et Jésus, le fruit de tes entrailles, est béni. Sainte Marie, Mère de Dieu, prie pour nous pécheurs, maintenant et à l'heure de notre mort. Amen. Je te salue, Marie, pleine de grâce, le Seigneur est avec toi. Tu es bénie entre toutes les femmes, et Jésus, le fruit de tes entrailles, est béni. Sainte Marie, Mère de Dieu, prie pour nous pécheurs, maintenant et à l'heure de notre mort. Amen. Je te salue, Marie, pleine de grâce. Le Seigneur est avec toi. Tu es bénie entre toutes les femmes, et Jésus, le fruit de tes entrailles, est béni. Sainte Marie, Mère de Dieu, prie pour nous, pécheurs, maintenant et à l'heure de notre mort. Amen. Je te salue, Marie, pleine de grâce. Le Seigneur est avec toi. Tu es bénie entre toutes les femmes, et Jésus, le fruit de tes entrailles, est béni. Sainte Marie, Mère de Dieu, prie pour nous pécheurs, maintenant et à l'heure de notre mort. Amen. Je te salue, Marie, pleine de grâce. Le Seigneur est avec toi. Tu es bénie entre toutes les femmes, et Jésus, le fruit de tes entrailles, est béni. Sainte Marie, Mère de Dieu, prie pour nous pécheurs, maintenant et à l'heure de notre mort. Amen. Je te salue, Marie, pleine de grâce. Le Seigneur est avec toi. Tu es bénie entre toutes les femmes, et Jésus, le fruit de tes entrailles, est béni. Sainte Marie, Mère de Dieu, prie pour nous pécheurs, maintenant et à l'heure de notre mort. Amen. Je te salue, Marie, pleine de grâce. Le Seigneur est avec toi. Tu es bénie entre toutes les femmes, et Jésus, le fruit de tes entrailles, est béni. Sainte Marie, Mère de Dieu, prie pour nous pécheurs, maintenant et à l'heure de notre mort. Amen. Je te salue, Marie, pleine de grâce. Le Seigneur est avec toi. Tu es bénie entre toutes les femmes, et Jésus, le fruit de tes entrailles, est béni. Sainte Marie, Mère de Dieu, prie pour nous, pécheurs, maintenant et à l'heure de notre mort. Amen. Je te salue, Marie, pleine de grâce. Le Seigneur est avec toi. Tu es bénie entre toutes les femmes, et Jésus, le fruit de tes entrailles, est béni. Sainte Marie, Mère de Dieu, prie pour nous, pécheurs, maintenant et à l'heure de notre mort. Amen. Gloire au Père et au Fils et au Saint-Esprit, au Dieu qui est, qui était et qui vient, pour les siècles des siècles. Amen.
Deuxième mystère lumineux, les noces de Cana. Nous assistons à cette prière audacieuse de Marie. Marie qui intervient pour ces jeunes époux qui ne le sauront peut-être jamais que cette intervention vient d'elle et que la puissance de Jésus a transformé ce qui aurait pu être le péril, ce qui aurait pu gâter la fête. La puissance de la parole de Jésus a changé l'eau en vin. Oui, Marie, que de fois tu es peut-être intervenue dans notre vie sans que nous le sachions, puisque toi, tu pressentais nos besoins. Tu les voyais de manière bien différente de nous. Merci, Marie, d'être consciente lorsque nous ne le sommes pas. Notre Père qui es aux cieux, que ton nom soit sanctifié, que ton règne vienne, que ta volonté soit faite sur la terre comme au ciel. Donne-nous aujourd'hui notre pain de ce jour, pardonne-nous nos offenses comme nous pardonnons aussi à ceux qui nous ont offensés, et ne nous laisse pas entrer en tentation, mais délivre-nous du mal. Je te salue Marie, pleine de grâce. Le Seigneur est avec toi. Tu es bénie entre toutes les femmes et Jésus, le fruit de tes entrailles, est béni. Sainte Marie, Mère de Dieu, prie pour nous, pécheurs, maintenant et à l'heure de notre mort. Amen. Je te salue, Marie, pleine de grâce. Le Seigneur est avec toi. Tu es bénie entre toutes les femmes et Jésus, le fruit de tes entrailles, est béni. Sainte Marie, Mère de Dieu, prie pour nous, pécheurs, maintenant et à l'heure de notre mort. Amen. Je te salue, Marie, pleine de grâce. Le Seigneur est avec toi. Tu es bénie entre toutes les femmes, et Jésus, le fruit de tes entrailles, est béni. Sainte Marie, Mère de Dieu, prie pour nous, pécheurs, maintenant et à l'heure de notre mort. Amen. Je te salue, Marie, pleine de grâce. Le Seigneur est avec toi. Tu es bénie entre toutes les femmes, et Jésus, le fruit de tes entrailles, est béni. Sainte Marie, Mère de Dieu, prie pour nous pécheurs, maintenant et à l'heure de notre mort. Amen. Je te salue, Marie, pleine de grâce, le Seigneur est avec toi. Tu es bénie entre toutes les femmes, et Jésus, le fruit de tes entrailles, est béni. Sainte Marie, Mère de Dieu, prie pour nous pécheurs, maintenant et à l'heure de notre mort. Amen. Je te salue, Marie, pleine de grâce. Le Seigneur est avec toi. Tu es bénie entre toutes les femmes, et Jésus, le fruit de tes entrailles, est béni. Sainte Marie, Mère de Dieu, prie pour nous, pécheurs, maintenant et à l'heure de notre mort. Amen. Je te salue, Marie, pleine de grâce. Le Seigneur est avec toi. Tu es bénie entre toutes les femmes, et Jésus, le fruit de tes entrailles, est béni. Sainte Marie, Mère de Dieu, prie pour nous, pécheurs, maintenant et à l'heure de notre mort. Amen. Je te salue, Marie, pleine de grâce. Le Seigneur est avec toi. Tu es bénie entre toutes les femmes, et Jésus, le fruit de tes entrailles, est béni. Sainte Marie, Mère de Dieu, prie pour nous, pécheurs, maintenant et à l'heure de notre mort. Amen. Je te salue, Marie, pleine de grâce. Le Seigneur est avec toi. Tu es bénie entre toutes les femmes, et Jésus, le fruit de tes entrailles, est béni. Sainte Marie, Mère de Dieu, prie pour nous, pécheurs, maintenant et à l'heure de notre mort. Amen. Je te salue, Marie, pleine de grâce, le Seigneur est avec toi. Tu es bénie entre toutes les femmes, et Jésus, le fruit de tes entrailles, est béni. Sainte Marie, Mère de Dieu, prie pour nous, pécheurs, maintenant et à l'heure de notre mort. Amen. Gloire au Père et au Fils et au Saint-Esprit, au Dieu qui est, qui était et qui vient, pour les siècles des siècles. Amen.

Troisième mystère lumineux, l'annonce du règne de Dieu. Le Fils de l'homme est venu pour servir et non pour être servi. Il est le serviteur du Père par l'annonce de la parole. Cette parole qui réconforte, qui éclaire, qui guérit, cette parole qui ressuscite les morts. Oui, Jésus, nous accueillons ta parole dans notre vie. Nous l'accueillons comme une puissance qui nous remet debout, qui nous transforme, qui ouvre les impasses, qui fait tomber les murs. Marie, toi qui as entendu cette parole de ton Fils, toi qui as porté cette parole en toi, fais que nous puissions, comme il l'a si bien dit, vous qui êtes mes frères, ma mère, mes sœurs, c'est vous qui faites la volonté du Père, parce que vous accomplissez les paroles que je vous enseigne. Notre Père qui es aux cieux, que ton nom soit sanctifié, que ton règne vienne, que ta volonté soit faite sur la terre comme au ciel. Donne-nous aujourd'hui notre pain de ce jour. Pardonne-nous nos offenses, comme nous pardonnons aussi à ceux qui nous ont offensés. Et ne nous laisse pas entrer en tentation, mais délivre-nous du mal. Je te salue, Marie, pleine de grâce. Le Seigneur est avec toi. Tu es bénie entre toutes les femmes, et Jésus, le fruit de tes entrailles, est béni. Sainte Marie, Mère de Dieu, prie pour nous, pécheurs, maintenant et à l'heure de notre mort. Amen. Je te salue, Marie, pleine de grâce. Le Seigneur est avec toi. Tu es bénie entre toutes les femmes, et Jésus, le fruit de tes entrailles, est béni. Sainte Marie, Mère de Dieu, prie pour nous, pécheurs, maintenant et à l'heure de notre mort. Amen. Je te salue, Marie, pleine de grâce. Le Seigneur est avec toi. Tu es bénie entre toutes les femmes, et Jésus, le fruit de tes entrailles, est béni. Sainte Marie, Mère de Dieu, prie pour nous, pécheurs, maintenant et à l'heure de notre mort. Amen. Je te salue, Marie, pleine de grâce. Le Seigneur est avec toi. Tu es bénie entre toutes les femmes, et Jésus, le fruit de tes entrailles, est béni. Sainte Marie, Mère de Dieu, prie pour nous, pécheurs, maintenant et à l'heure de notre mort. Amen. Je te salue, Marie, pleine de grâce. Le Seigneur est avec toi. Tu es bénie entre toutes les femmes, et Jésus, le fruit de tes entrailles, est béni. Sainte Marie, Mère de Dieu, prie pour nous, pécheurs, maintenant et à l'heure de notre mort. Amen. Je te salue, Marie, pleine de grâce. Le Seigneur est avec toi. Tu es bénie entre toutes les femmes, et Jésus, le fruit de tes entrailles, est béni. Sainte Marie, Mère de Dieu, prie pour nous, pécheurs, maintenant et à l'heure de notre mort. Amen. Je te salue, Marie, pleine de grâce. Le Seigneur est avec toi. Tu es bénie entre toutes les femmes, et Jésus, le fruit de tes entrailles, est béni. Sainte Marie, Mère de Dieu, prie pour nous, pécheurs, maintenant et à l'heure de notre mort. Amen. Je te salue, Marie, pleine de grâce. Le Seigneur est avec toi. Tu es bénie entre toutes les femmes, et Jésus, le fruit de tes entrailles, est béni. Sainte Marie, Mère de Dieu, prie pour nous, pécheurs, maintenant et à l'heure de notre mort. Amen. Je te salue, Marie, pleine de grâce. Le Seigneur est avec toi. Tu es bénie entre toutes les femmes, et Jésus, le fruit de tes entrailles, est béni. Sainte Marie, Mère de Dieu, prie pour nous, pécheurs, maintenant et à l'heure de notre mort. Amen. Je te salue, Marie, pleine de grâce. Le Seigneur est avec toi. Tu es bénie entre toutes les femmes, et Jésus, le fruit de tes entrailles, est béni. Sainte Marie, Mère de Dieu, prie pour nous, pécheurs, maintenant et à l'heure de notre mort. Amen. Gloire au Père et au Fils et au Saint-Esprit, au Dieu qui est, qui était et qui vient, pour les siècles des siècles. Amen. Quatrième mystère lumineux, la transfiguration de Jésus sur la montagne.
Toutes les fois où Jésus gravit la montagne, c'est pour enseigner. Et il enseignera d'une manière bien différente aux trois disciples Pierre, Jacques et Jean qui l'amènent exclusivement avec lui au sommet de la montagne. Il leur enseigne par une vision dont ils sont témoins et sont envahis par la gloire de Dieu. Et Pierre va dire « Seigneur, dressons ici trois tentes, une pour toi, une pour Moïse et une pour Élie. » Et voilà que Jésus, redevenu au naturel, leur dit qu'il faut redescendre, qu'il faut garder silence, que cet enseignement mystique, cet enseignement intime qu'ils ont reçu, ils doivent le garder en secret, et qu'un jour, ils en auront la compréhension. Oui, Marie, toi tu savais garder en ton cœur les événements, en les méditant, en les repensant, en les priant. Fais que nous aussi, nous ne soyons pas bavards des grâces que nous recevons, que nous soyons silencieux, que nous gardions ce secret où seul le Seigneur peut nous dire, lorsque l'heure est venue, de dire ce qu'on doit dire dans l'humilité et le service. Notre Père qui es aux cieux, que ton nom soit sanctifié, que ton règne vienne, que ta volonté soit faite sur la terre comme au ciel. Donne-nous aujourd'hui notre pain de ce jour. Pardonne-nous nos offenses comme nous pardonnons aussi à ceux qui nous ont offensés. Et ne nous laisse pas entrer en tentation, mais délivre-nous du mal. Je te salue, Marie, pleine de grâce. Le Seigneur est avec toi. Tu es bénie entre toutes les femmes, et Jésus, le fruit de tes entrailles, est béni. Sainte Marie, Mère de Dieu, prie pour nous, pécheurs, maintenant et à l'heure de notre mort. Amen. Je te salue, Marie, pleine de grâce. Le Seigneur est avec toi. Tu es bénie entre toutes les femmes, et Jésus, le fruit de tes entrailles, est béni. Sainte Marie, Mère de Dieu, prie pour nous pécheurs, maintenant et à l'heure de notre mort. Amen. Je te salue, Marie, pleine de grâce. Le Seigneur est avec toi. Tu es bénie entre toutes les femmes, et Jésus, le fruit de tes entrailles, est béni. Sainte Marie, Mère de Dieu, prie pour nous pécheurs, maintenant et à l'heure de notre mort. Amen. Je te salue, Marie, pleine de grâce, le Seigneur est avec toi. Tu es bénie entre toutes les femmes, et Jésus, le fruit de tes entrailles, est béni. Sainte Marie, Mère de Dieu, prie pour nous pécheurs, maintenant et à l'heure de notre mort. Amen. Je te salue, Marie, pleine de grâce. Le Seigneur est avec toi. Tu es bénie entre toutes les femmes, et Jésus, le fruit de tes entrailles, est béni. Sainte Marie, Mère de Dieu, prie pour nous pécheurs, maintenant et à l'heure de notre mort. Amen. Je te salue, Marie, pleine de grâce. Le Seigneur est avec toi. Tu es bénie entre toutes les femmes, et Jésus, le fruit de tes entrailles, est béni. Sainte Marie, Mère de Dieu, prie pour nous pécheurs, maintenant et à l'heure de notre mort. Amen. Je te salue, Marie, pleine de grâce. Le Seigneur est avec toi. Tu es bénie entre toutes les femmes, et Jésus, le fruit de tes entrailles, est béni. Sainte Marie, Mère de Dieu, prie pour nous, pécheurs, maintenant et à l'heure de notre mort. Amen. Je te salue, Marie, pleine de grâce. Le Seigneur est avec toi. Tu es bénie entre toutes les femmes, et Jésus, le fruit de tes entrailles, est béni. Sainte Marie, Mère de Dieu, prie pour nous, pécheurs, maintenant et à l'heure de notre mort. Amen. Je te salue, Marie, pleine de grâce. Le Seigneur est avec toi. Tu es bénie entre toutes les femmes, et Jésus, le fruit de tes entrailles, est béni. Sainte Marie, Mère de Dieu, prie pour nous, pécheurs, maintenant et à l'heure de notre mort. Amen.
Je te salue, Marie, pleine de grâce. Le Seigneur est avec toi. Tu es bénie entre toutes les femmes, et Jésus, le fruit de tes entrailles, est béni. Sainte Marie, Mère de Dieu, prie pour nous, pécheurs, maintenant et à l'heure de notre mort. Amen. Gloire au Père et au Fils et au Saint-Esprit, au Dieu qui est, qui était et qui vient, pour les siècles des siècles. Amen.

Cinquième mystère lumineux, l'institution de l'Eucharistie. Jésus, tu nous révèles que tu as longtemps désiré cette heure, avec amour, avec ardeur. Ton cœur y brûlant d'amour, la veille de ta passion, tu romps le pain et tu partages la coupe aux 12 qui sont dans la salle où tu célèbres la dernière scène. Marie, fais que l'Église soit toujours resplendissante du corps et du sang du Christ, qu'elle reçoit sans cesse de lui, dans la puissance de l'Esprit Saint. L'Église, corps du Christ, est sans cesse nourrie de Jésus. Ma vie, personne ne la prend, dit-il, c'est moi qui la donne. Notre Père qui es aux cieux, que ton nom soit sanctifié, que ton règne vienne, que ta volonté soit faite sur la terre comme au ciel. Donne-nous aujourd'hui notre pain de ce jour, pardonne-nous nos offenses comme nous pardonnons aussi à ceux qui nous ont offensés. Et ne nous laisse pas entrer en tentation, mais délivre-nous du mal. Je te salue Marie, pleine de grâce. Le Seigneur est avec toi. Tu es bénie entre toutes les femmes, et Jésus, le fruit de tes entrailles, est béni. Sainte Marie, Mère de Dieu, prie pour nous pécheurs, maintenant et à l'heure de notre mort. Amen. Je te salue, Marie, pleine de grâce. Le Seigneur est avec toi. Tu es bénie entre toutes les femmes, et Jésus, le fruit de tes entrailles, est béni. Sainte Marie, Mère de Dieu, prie pour nous pécheurs, maintenant et à l'heure de notre mort. Amen. Je te salue, Marie, pleine de grâce. Le Seigneur est avec toi. Tu es bénie entre toutes les femmes, et Jésus, le fruit de tes entrailles, est béni. Sainte Marie, Mère de Dieu, prie pour nous, pécheurs, maintenant et à l'heure de notre mort. Amen. Je te salue, Marie, pleine de grâce. Le Seigneur est avec toi. Tu es bénie entre toutes les femmes, et Jésus, le fruit de tes entrailles, est béni. Sainte Marie, Mère de Dieu, prie pour nous, pécheurs, maintenant et à l'heure de notre mort. Amen. Je te salue, Marie, pleine de grâce. Le Seigneur est avec toi. Tu es bénie entre toutes les femmes, et Jésus, le fruit de tes entrailles, est béni. Sainte Marie, Mère de Dieu, prie pour nous, pécheurs, maintenant et à l'heure de notre mort. Amen. Je te salue, Marie, pleine de grâce. Le Seigneur est avec toi. Tu es bénie entre toutes les femmes, et Jésus, le fruit de tes entrailles, est béni. Sainte Marie, Mère de Dieu, prie pour nous, pécheurs, maintenant et à l'heure de notre mort. Amen. Je te salue, Marie, pleine de grâce. Le Seigneur est avec toi. Tu es bénie entre toutes les femmes, et Jésus, le fruit de tes entrailles, est béni. Sainte Marie, Mère de Dieu, prie pour nous, pécheurs, maintenant et à l'heure de notre mort. Amen. Je te salue, Marie, pleine de grâce. Le Seigneur est avec toi. Tu es bénie entre toutes les femmes, et Jésus, le fruit de tes entrailles, est béni. Sainte Marie, Mère de Dieu, prie pour nous, pécheurs, maintenant et à l'heure de notre mort. Amen. Je te salue, Marie, pleine de grâce. Le Seigneur est avec toi. Tu es bénie entre toutes les femmes, et Jésus, le fruit de tes entrailles, est béni. Sainte Marie, Mère de Dieu, prie pour nous, pécheurs, maintenant et à l'heure de notre mort. Amen. Je te salue, Marie, pleine de grâce. Le Seigneur est avec toi. Tu es bénie entre toutes les femmes, et Jésus, le fruit de tes entrailles, est béni. Sainte Marie, Mère de Dieu, prie pour nous, pécheurs, maintenant et à l'heure de notre mort. Amen. Gloire au Père et au Fils et au Saint-Esprit, au Dieu qui est, qui était et qui vient, pour les siècles des siècles. Amen.

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C'est une joie de vous retrouver aujourd'hui à cette émission consacrée d'abord à l'Évangile du jour et son commentaire et autres propos intéressants.

Évangile de Jésus-Christ selon saint Matthieu, chapitre 18, verset 21, chapitre 19, verset 1. Pierre s'approcha de Jésus pour lui demander « Seigneur, quand mon frère commettra des fautes contre moi, combien de fois dois-je lui pardonner? Jusqu'à 7 fois? » Jésus lui répondit « Je ne te dis pas jusqu'à 7 fois, mais jusqu'à 70 fois 7 fois. » En effet, le royaume des cieux est comparable à un roi qui voulut régler ses comptes avec ses serviteurs. Il commençait quand on lui amena quelqu'un qui lui devait 10 000 talents, c'est-à-dire 60 millions de pièces d'argent. Comme cet homme n'avait pas de quoi rembourser, le maître ordonna de le vendre avec sa femme, ses enfants et tous ses biens en remboursement de sa dette. Alors tombant à ses pieds, le serviteur demeurait prosterné et disait « Prends patience envers moi, et je te rembourserai tout. » Saisi de pitié, le maître de ce serviteur le laissa partir et lui remit sa dette. Mais en sortant, le serviteur trouva un de ses compagnons qui lui devait 100 pièces d'argent. Il se jeta sur lui pour l'étrangler, en disant « Rembourse ta dette !» Alors, tombant à ses pieds, son compagnon le suppliait « Prends patience envers moi et je te rembourserai. » Mais l'autre refusa et le fit jeter en prison jusqu'à ce qu'il ait remboursé. Ses compagnons, en voyant cela, furent profondément attristés et allèrent tout raconter à leur maître. Alors celui-ci le fit appeler et lui dit « Serviteur mauvais, je t'avais remis toute cette dette parce que tu m'avais supplié. Ne devais-tu pas à ton tour avoir pitié de ton compagnon, comme moi-même j'avais eu pitié de toi ?» Dans sa colère, son maître le livra au bourreau jusqu'à ce qu'il eût tout remboursé. « C'est ainsi que mon Père du ciel vous traitera, si chacun de vous ne pardonne pas à son frère de tout son cœur. » Jésus acheva ainsi son discours, puis il s'éloigna de la Galilée et se rendit en Judée, au-delà du Jourdain.

Dans cet extrait de l'évangile de Matthieu, c'est vraiment une question de vie ou de mort. La question de Simon, de Pierre au Seigneur, « Quand mon frère commettra des fautes contre moi, combien de fois dois-je lui pardonner ?» Et on sent qu'il y a réfléchi. Jusqu'à 7 fois, il donne une piste. 7 fois, c'est la perfection, c'est le chiffre parfait. Ça devrait suffire. Et Jésus va répondre « Non ». Jusqu'à 77 fois cette fois. Il multiplie les 7. Il multiplie cette perfection à l'infini, de façon folle. C'est une question de vie ou de mort, le pardon. Si j'arrête de pardonner, c'est la mort. Si je continue de pardonner mon frère ou ma sœur, c'est la vie. C'est aussi simple. Le royaume des cieux est un royaume de vie. Ce n'est pas un royaume de mort. Et là, Jésus va entrer dans une parabole. Il va raconter. Et dans cette parabole, Jésus prend le temps de parler d'un maître à qui on devait beaucoup. Alors, la personne qui lui devait, c'est énorme, la dette que cette personne lui devait. Et là, prends patience avec moi, parce que on sait qu'on pouvait emprisonner toute sa maisonnée, toute sa famille. C'est une pratique au temps du Seigneur. Donc, prends patience. Et là, le maître, à qui on doit énormément, est saisi de pitié. Son cœur sort de sa poitrine, parce que ce que l'autre lui demande est important, il lui doit beaucoup, alors il remet toute la dette. C'est terminé, tu peux t'en aller chez vous. Dors tranquille avec ta femme et tes bébés et tes enfants. Et voilà que cette personne à qui ça vient d'arriver, c'est vraiment une libération merveilleuse, un gros lot immense, toute sa dette est remise. Il lui arrive la même chose, mais à l'inverse. Il sort, et là il rencontre quelqu'un. Il lui doit rien, ou après, presque rien, peine, un petit montant de fou. Il l'égorge, il l'étrangle, puis « remets-moi tout de suite », et l'autre le supplie, fait la même chose, même scénario. Alors l'autre, le cœur devient une pierre, et il reste dans sa poitrine. Rien sort. Alors il fait entrer dans son cœur, dans sa prison, il fait entrer cette personne-là, il fait entrer sa femme, ses enfants. Alors, il l'emprisonne dans son propre cœur. Et voilà, une question de vie ou de mort. Hein? Alors que lui venait d'avoir à plein la vie, il vient de semer la mort. Question de vie ou de mort. Et là, les gens voient ça. Les gens qui sont au courant de ce qui vient de lui arriver vont placoter au maître ce qui vient de se passer. Et ça n'a pas de sens. Et là, le maître est en colère. Et lui dit, t'as pas eu de cœur. Moi, mon cœur est sorti de ma poitrine pour toi. Je t'ai tout remis, tu me devais énormément. T'as pas eu de cœur pour l'autre. Ça n'a pas de sens. Alors, va falloir que tu l'apprennes. Et dans la parabole, on sait comment il l'apprend. Il le livre au tortionnaire. Alors, on va tordre. Si c'est comme ça que tu comprends quelque chose, tu vas être tordu. Tu vas peut-être finir par saisir quelque chose d'important. Alors ça, c'est la parabole, bien sûr. Hein? Mais le Seigneur dit en conclusion, c'est ainsi. C'est pas autrement que mon Père vous traitera si chacun de vous ne pardonne pas à son frère de tout son cœur. De tout son cœur. Tout son cœur. Pardonne avec amour. Fais sortir le méchant. Garde pas le méchant. Demande à Dieu de te délivrer de toute rancune, de tout ressentiment qui pourrait rester. C'est des petites dettes, hein? Des petites affaires qui vont rester sur le comptoir, là, puis c'est pas réglé, cette histoire-là. Demande au Père de t'aider à ce que toute la dette, tout ce qui t'a été fait de mal, ça sorte complètement, que ton cœur soit sorti de ta poitrine pour que tu laisses l'autre dans sa liberté et dans les mains du Père. Alors voilà cet enseignement magnifique que le Seigneur nous donne aujourd'hui. C'est une question de vie ou de mort. Si tu veux pardonner, tu restes dans la vie. Si tu ne pardonnes pas, tu restes dans la mort.

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Alors, on continue, et je reviens là où je vous ai laissé, à la médaille miraculeuse, et là, nous allons quitter pour aller à la chapelle de Saint-Vincent de Paul. Ce sont les lazaristes, et cette année, ils célèbrent les 400 ans de la fondation de la mission des lazaristes. Saint-Vincent de Paul, Vincent de Paul, nous le connaissons par les religieux de Saint-Vincent de Paul que nous avons à Québec. Nous le connaissons aussi par la société Saint-Vincent de Paul. C'est une immense famille, vous savez. Saint-Vincent de Paul, eh bien, c'est comme le grain de blé qui en a produit 100. C'est le centuple. Ça s'est répandu à travers le monde. Et quand on est entré dans la chapelle, nous avions en hauteur tous les drapeaux du monde, liés probablement à la célébration des 400 ans de fondation de la mission des lazaristes. On comprend pourquoi ils s'appellent lazaristes. C'est la parabole du pauvre Lazare. Dans l'Évangile, ce pauvre qui est là, qui voudrait bien manger, se nourrir, et on nous dit que ce sont les chiens qui viennent lécher ses ulcères. Jésus raconte ça, hein? Il raconte cette parabole d'un riche qui chaque jour festoyait, mangeait, mais qui ne s'occupait pas des pauvres ou du pauvre Lazare. Et on sait la suite, tous les deux vont mourir. Lazare monte et l'autre descend. On peut dire ça comme ça. Et ensuite, il y aura comme un réveil, un drôle de réveil de la part du riche qui, encore une fois, est resté avec un instinct de se faire servir. Il va jusqu'à demander au Père Abraham, dis à Lazare de tremper son doigt et de venir me rafraîchir. Même dans cette situation, il commande encore que Lazare vienne le servir. Eh bien, on découvrira que dans la situation où se trouve Lazare et le mauvais riche, il n'y a pas de correspondance. On ne peut pas passer d'un endroit à l'autre, c'est terminé. Bon, on peut méditer longuement sur la parabole de Lazare et du mauvais riche. Donc, les lazaristes, ils ont commencé à Madagascar. Et ensuite, ils ont fondé ailleurs d'autres missions. Toujours avoir à cœur de soulager la pauvreté. Toujours apporter aux autres un bienfait, selon leurs conditions difficiles.

0: Voici une entrevue avec Jérôme Spiquette, musicien, écrivain. C'est un plaisir de rencontrer aujourd'hui l'auteur, Monsieur Jérôme Spiquette, qui vient d'écrire aux éditions Fayard « À la recherche de Lily Boulanger ». C'est énigmatique comme titre. Bonjour, Monsieur Spiquette.
1: Bonjour, mon père. Bah, écoutez, oui, c'est très énigmatique, mais quand j'ai accepté d'écrire ce livre, je savais que je serais vraisemblablement confronté à un certain nombre d'énigmes, étant donné que, comme vous le savez, j'ai déjà écrit un portrait de Nadia Boulanger, qui était la sœur aînée de Lily, et que je m'étais rendu compte à ce moment-là que dans la famille, il y avait des choses dont on préférait ne pas parler. Mais je ne pouvais pas imaginer qu'en essayant de rechercher les origines de cette famille, qui s'est éteinte d'ailleurs avec la mort de Nadia Boulanger en 1979, je découvrirais en cascade des énigmes qui ne sont malheureusement pas résolues et qui le seront peut-être d'ici quelques années, puisqu'il existe à la Bibliothèque nationale une mallette fort lourde, paraît-il, fermée à clé, qui ne pourra être ouverte qu'en 2012.
0: Jérôme Spiquette, nous allons faire la lumière tout de suite sur une énigme. Nadia Boulanger, Lily Boulanger, cette famille touche la musique, le monde de la musique.
1: Ah oui, c'est la musique incarnée. C'est la musique incarnée, et c'est d'ailleurs la raison pour laquelle j'ai voulu essayer de remonter pour savoir d'où venait ce don de la musique, parce que les deux sœurs, Nadia, qui a été une pédagogue tout à fait exceptionnelle, et qui en particulier, je crois, a formé pratiquement tous les musiciens nord-américains du siècle dernier. Et puis Lily, qui elle avait vraiment un génie musical, tout ceci remonte aux grands-parents qui étaient déjà des musiciens. Alors on ne va pas s'étendre sur la grand-mère qui a été une cantatrice de l'opéra-comique, sur le grand-père qui était violoncelliste et qui a disparu très vite d'ailleurs après avoir fait un fils à sa femme, qui n'était peut-être d'ailleurs pas sa femme. C'est-à-dire le père de Nadia et de Lily Boulanger, qui a été un compositeur, qui a eu un certain succès au XIXe siècle, qui a écrit peu d'ouvrages, qui n'était pas un foudre de travail, mais qui avait certainement un certain talent et une certaine facilité. Il a écrit des petits ouvrages lyriques, dont il ne reste d'ailleurs strictement plus rien. Et cet homme, qui n'est vraisemblablement le père ni de Nadia ni de Lily, mais qui leur a donné son nom, avait épousé à la fin de sa vie une Russe, qui est tout à fait mystérieuse. Alors ça, c'est le grand mystère. On ne sait pas d'où elle vient. Elle s'appelait Raïssa Michetsky, princesse Michetsky. Les Michetsky sont une très célèbre famille russe. Or, dans la généalogie de cette famille, il n'y a pas de prince Ivan Michetsky. Donc, je pense que la fameuse mère de Nadia et de Lily était une fille naturelle, peut-être du tsar, en tout cas, très certainement, d'un haut personnage dans l'entourage du tsar. Elle vient en France, on ne sait pas très bien pourquoi. Elle chantait, elle était musicienne. Et elle a épousé à 19 ans un homme qui en avait 60 et des poussières. Elle a fini au bout de 7 ans par avoir un premier enfant qui n'a pas vécu. Puis 2 ans plus tard, en 1887, Nadia. Et puis 6 ans plus tard, alors qu'il avait près de 80 ans, la fameuse Lily, qui était une fille qui a toujours été assez fragile, mais qui a fait preuve d'une vigueur, d'une force de caractère et surtout d'un génie musical tout à fait extraordinaire, puisqu'elle est morte à 24 ans, après avoir été à 19 ans la première femme à remporter le Grand Prix de Rome pour la composition musicale.
0: Jérôme Spiket, vous nous brossez en quelque sorte cette recherche de Lili Boulanger à travers, je dirais, les racines familiales, les énigmes qui semblent être un peu partout. Vous nous dites, dans le fond, que le père Boulanger ne serait pas véritablement cet homme qui a engendré, en quelque sorte, les deux filles.
1: Non, il n'est certainement le père ni de l'une ni de l'autre. Alors, on sait qui est le père de Nadia. C'est un jeune architecte qui avait à peu près l'âge de Madame Boulanger et qui a joué un très grand rôle, d'ailleurs, par la suite, qui a été, après son mariage avec une demoiselle Lazare, la fille d'un des fondateurs de la banque du même nom, qui a été vraiment une deuxième famille pour les deux sœurs Boulanger et qui ont été, elle et lui, absolument remarquables.
0: Jérôme Spiket, comment vous en arrivez à retrouver la vérité du père de ces deux, Nadia et Lili?
1: Alors, attention, ça je ne parle que du père de Nadia, parce que le père de Lili, je ne sais pas. Dans ce livre, j'émets une hypothèse. Manifestement, le don musical de base, c'est par leur mère qu'elles l'ont eu. Pour Nadia, le père était architecte, et on sait qu'il y a toujours une correspondance entre les mathématiques, qui sont à la base des problèmes d'architecture, et la musique. Pour Lili, vraisemblablement, il y a un apport supplémentaire musical. Et étant donné certains recoupements, j'émets l'hypothèse que peut-être son père était le très grand pianiste Raoul Pugnot, qui a été très très proche de la famille, et particulièrement proche de Nadia d'ailleurs, puisque vraisemblablement leur amitié a été extrêmement étroite, pour rester dans le vague. Donc, Lili, manifestement, tout d'un coup, vers 1910, alors qu'elle avait 16 ans, et que jusque-là, elle n'avait... Bon, elle s'intéressait à la musique, elle avait fait un peu de piano, elle avait fait un peu de violon, elle avait fait un peu de harpe, elle s'était un tout petit peu amusée à composer, mais personne ne pensait qu'elle ferait une carrière musicale. Et surtout pas sa sœur Nadia, qui, elle, était déjà complètement lancée dans la musique, après avoir eu tous ses prix au conservatoire à l'âge de 16 ans. Ce qui avait fait d'elle, d'ailleurs, déjà un phénomène, et que même la presse, la grande presse, avait fait connaître le nom de Nadia Boulanger. Et puis, bon, tout d'un coup... En 1910, Lili décide qu'elle sera compositeur. Pratiquement du jour au lendemain, peut-être un peu aiguillonnée par le fait que sa sœur Nadia, pour laquelle elle a toujours eu une admiration sans borne, qui était donc son aînée de 6 ans, venait d'échouer pour la troisième fois au prix de Rome. Elle l'avait d'ailleurs un peu bien cherché parce que l'une des œuvres qu'elle devait écrire était un quatuor pour chorale à quatre voix, et elle l'avait fait pour instrument à cordes. Ce qui avait fait un scandale à l'époque, et il avait fallu toute l'autorité de Pugnot en particulier pour contrer Camille Saint-Saëns, qui voulait absolument interdire à Nadia Boulanger de poursuivre et de passer son concours. Bien entendu, elle n'avait pas eu son prix, mais elle a tout de même eu un second grand prix. Mais cet échec, Lili l'a beaucoup ressenti, et je pense que ça a été le déclic, en se disant, bon, Nadia n'a pas pu l'avoir, moi je l'aurai. Et cette jeune enfant, presque, en 3 ans, a fait des études d'une rapidité incroyable, s'est présentée une première fois en 1912, elle avait 18 ans, et elle est tombée malade pendant le concours, donc elle n'a pas pu concourir. Elle est repartie à l'assaut l'année suivante et elle a eu son prix quasiment à l'unanimité première femme à avoir le prix de Rome pour une composition musicale, avec une cantate qui s'appelle Faust et Hélène, qui est pas du tout un travail d'élève, mais qui est déjà une œuvre tout à fait accomplie et qui, à l'heure actuelle, est parfois jouée comme une œuvre reconnue. Et puis à partir de ce moment-là, à partir de son prix, elle a été à Rome une première fois, passée. En principe, le prix de Rome, ça consiste à aller passer 4 ans, surtout à cette époque-là, 4 ans à Rome, pour se familiariser avec l'art en général, avec obligation d'aller se promener en Europe, mais de ne jamais remettre les pieds en France au bout des quatre, avant les 4 ans, sinon on perd tout, tout le reste. Elle n'est restée que 3 mois à Rome, c'était en 1914, accompagnée de sa mère, redoutable personne, qui s'était fait très très mal voir du directeur de la Villa Médicis à Rome. Et puis est arrivée la guerre et elles sont rentrées en France. À partir de ce moment-là, Lili a beaucoup composé et en fait, elle n'a vraiment été en bonne santé que jusqu'en 1916. En 1916, elle a décidé de retourner à Rome, ce qui avait été possible justement à cause de la guerre ou grâce à la guerre. Elle n'y est restée de nouveau que 3 mois et là, elle est tombée malade, très sérieusement. Peut-être que le climat de Rome n'était pas très très indiqué, surtout en hiver, et surtout à la Villa Médicis, qui est une immense bâtisse superbe, mais d'un inconfort total, encore maintenant d'ailleurs. Elle y a attrapé froid, elle a plus ou moins eu une pneumonie, enfin on ne sait pas très bien ce qu'elle a eu. En fait, on ne sait pas du tout de quoi elle est morte, on ne sait pas du tout quelles ont été ses maladies, qui ont été pulmonaires, intestinales, digestives. En fait, vraisemblablement, elle est morte d'un cancer. Mais à l'époque, on ne prononçait pas ce nom-là. Et puis, on ne connaissait peut-être pas très bien non plus la maladie. Ces derniers mois ont été assez, assez lamentables, mais malgré tout, et pratiquement jusqu'à la fin, elle a composé, et elle a composé des œuvres d'une puissance extraordinaire, parmi lesquelles il faut citer surtout Les funérailles d'un soldat, ce qui est d'ailleurs assez prophétique, parce que c'est une œuvre qu'elle a écrite même juste avant d'avoir son prix de Rome, c'est-à-dire juste avant la guerre, qui est une œuvre d'une puissance magnifique, qui ne dure qu'une dizaine, 11 minutes environ, mais qui est tout à fait extraordinaire quand on pense que c'est une fille de 18 ans qui a écrit cette œuvre. Et puis, encadrant, si on peut dire, cette œuvre, sa dernière œuvre, qu'elle n'a pas pu écrire elle-même, mais qu'elle a dictée note par note à Nadia Boulanger, de son lit de malade, et qui est ce merveilleux Pieds Jésus, pour soprane, et un petit ensemble avec harpe, violon, et enfin c'est un petit ensemble de musique de chambre et orgue, qui est une œuvre tout à fait superbe, qui fait un peu penser à Fauré, alors que le reste de son œuvre serait plutôt influencé peut-être par Debussy, encore que c'est vraiment une œuvre tout à fait personnelle, qui est faite essentiellement de musique vocale, essentiellement de musique liturgique, ou mettons, disons religieuse. Il y a en particulier 3 psaumes, dont le psaume 130, du fond de l'abîme, qui est une œuvre vraiment qu'on imagine mal sortie du cerveau d'une jeune fille malade qui avait 23 ans à l'époque.

On se laisse pour mieux se retrouver pour une autre émission. Donne-moi à boire. Je remercie Yannick Caron pour le montage technique.

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0: À l'antenne de Radio Galilée, voici maintenant les nouvelles internationales en provenance de Radio Vatican.
1: Laudetur Jesus Christus.
2: Vladimir Poutine s'est rendu dans les îles Kouriles en Extrême-Orient. Cette première visite du président russe suscite une vive protestation du Japon qui revendique également cet archipel. Le Danube frappé de plein fouet par la sécheresse et les populations riveraines en payent le prix. La seule centrale nucléaire roumaine est contrainte de fermer. La jeunesse africaine chargée de contribuer au maintien de la paix et à la prévention des conflits. C'est l'un des axes bilan des trois jours de dialogue continental qui se sont tenus au Burundi. Nous irons à Bujumbura. Meta devant les tribunaux, la maison mère de Facebook et Instagram est accusée de rendre ses applications addictives pour les plus jeunes. Nous nous pencherons sur ce procès hors norme.
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2: Bonjour. La première visite du président russe dans les îles Kouriles a provoqué une tempête diplomatique avec le Japon. Tokyo a vivement critiqué la présence de Vladimir Poutine dans un archipel dont il revendique la souveraineté. Ce différend entre la Russie et le Japon les a empêchés de signer un traité de paix au terme de la Deuxième Guerre mondiale. Correspondance à Moscou de Jean-Didier Revoin.
4: Quel beau pays vous avez ici, c'est comme une station balnéaire, a déclaré Vladimir Poutine aux habitants de l'île d'Itourou, dont le climat est réputé très rigoureux. Cette première visite de Vladimir Poutine dans l'archipel des îles Kouriles, depuis qu'il est au pouvoir, avait pour but d'inspecter le navire amiral de la flotte russe du Pacifique au lendemain d'une visite du président russe sur l'île de Sakhalin. Mais elle a provoqué la colère des autorités japonaises. Tokyo considère en effet que les îles Kouriles, appelées territoire du Nord par les Japonais, sont occupées par l'Union soviétique et par conséquent la Russie depuis 1945. Nous protestons vigoureusement, cette visite heurte les sentiments du peuple japonais, elle est absolument inacceptable, a notamment déclaré Sanae Takaichi. Le premier ministre japonais a ajouté que cette visite avait encore exacerbé le ressentiment de l'opinion publique japonaise à l'égard de la Russie et rendu plus difficile l'amélioration des relations entre les deux pays. Compte tenu du différend territorial qui oppose Moscou à Tokyo depuis 1945, les deux pays ne sont toujours pas parvenus à signer un traité de paix qui met un terme à la Deuxième Guerre mondiale. Jean-Didier Revoin, Moscou pour Radio Vatican.
2: Le Japon a convoqué l'ambassadeur de Russie à Tokyo pour protester fermement contre la visite. Les eaux du Pacifique également sujet de préoccupation de l'Église. Les évêques catholiques de la région s'inquiètent des effets irréversibles de l'exploitation des fonds marins. Ces abysses qui regorgent de minerais et de minéraux rares fortement convoités. Dans une déclaration pastorale publiée en début de semaine, la Conférence épiscopale du Pacifique appelle à la prudence. Elle réclame des preuves convaincantes démontrant que cette activité peut être menée sans causer de dommages graves ou irréversibles, écrivent-ils. La modification du climat par les activités humaines a déjà des répercussions sur certains autres milieux marins et fluviaux. Le Danube notamment, qui fait face à une sécheresse exceptionnelle. Les pays riverains sont contraints de prendre des mesures inédites et non conventionnelles, notamment pour préserver la production d'énergie nucléaire. Simon Rico.
5: La Roumanie a tout tenté, même une explosion contrôlée, pour relever le niveau du Danube dans l'un de ses bras, mais rien n'y a fait. Sa seule centrale nucléaire, à Tchernavoda, qui fournit 20% de l'électricité nationale, a fini par fermer pour des raisons de sécurité, faute d'eau pour refroidir ses installations. Si la Bulgarie voisine maintient l'activité de sa seule centrale de Kozlodoï, en amont, la situation est tout aussi critique sur le grand fleuve. Alors que les semaines passent sans qu'aucune goutte ne tombe et que les chaleurs sont harassantes, le premier ministre hongrois Péter Magyar vient d'annoncer la construction d'un barrage immergé dans le lit du Danube pour permettre de relancer la production nucléaire quasi à l'arrêt. Une mesure vitale pour soutenir l'économie nationale, a-t-il expliqué, l'air grave en s'adressant à la nation. Le temps du chantier, qui aura lieu 24 heures sur 24 avec intervention de l'armée, deux barges vont être coulées avec l'espoir de faire légèrement remonter le niveau du fleuve. Faute d'avoir anticipé cette catastrophe écologique redoutée depuis le printemps, les autorités des pays riverains du Danube sont contraintes d'expérimenter au jour le jour, sans garantie de succès. Simon Rico, Belgrade, pour Radio Vatican.
2: Le siège des colons sur les villages en Cisjordanie dénoncé par l'ambassadeur états-unien en Israël. Un acte de terreur, selon ses mots. Depuis dimanche, quelques dizaines de colons bloquent l'accès à des maisons palestiniennes dans le village de Kousra, près de Naplouse. L'une d'elles appartient à un Palestinien également, détenteur de la citoyenneté états-unienne. Les habitants affirment être coupés de tout approvisionnement en nourriture et autres services essentiels. La capitale soudanaise, Khartoum, à nouveau ciblée par des frappes de drones. Pour le deuxième jour consécutif, ces attaques ont été menées par les paramilitaires. Hier, les FSR ont visé 5 villes contrôlées par l'armée, distantes de plusieurs centaines de kilomètres. Des conflits à différentes échelles que le continent africain voudrait endiguer et pour cela, il met à contribution sa jeunesse. Pendant 3 jours, s'est tenu un dialogue continental à Bujumbura, la capitale économique burundaise, sur la jeunesse africaine, la paix et la sécurité. À l'issue de cette 5e édition, le président du Conseil national des jeunes a incité ces derniers à contribuer au maintien de la paix et à la prévention des conflits. Il invite les jeunes à promouvoir une culture de tolérance, à éviter tout discours de haine et à utiliser de manière responsable les réseaux sociaux.
6: Dans sa déclaration, Thierry Ingabire, le président du Conseil national des jeunes, a indiqué que la paix est une responsabilité partagée et une condition essentielle du développement durable. Nous prenons l'engagement solennel de contribuer à la prévention des conflits, dit-il, à la promotion du vivre ensemble et au renforcement de l'unité nationale. Les jeunes s'engagent en outre à être des acteurs de dialogue, de cohésion sociale et de réconciliation dans les communautés. Le président burundais, qui est en même temps président en exercice de l'Union africaine, a indiqué qu'une paix durable en Afrique et au Burundi ne peut être instaurée sans une gestion responsable et équitable des ressources, en particulier de l'eau. Selon lui, les jeunes et les femmes ont le devoir de les prévenir là où les États sont encore stables et les arrêter là où ces conflits sévissent. Évariste Ndayishimiye précise que partout où il y a des conflits, les instigateurs sont des personnes âgées, tandis que les jeunes sont de véritables acteurs de conflits armés sur le terrain. Une fois que ceux-ci se désengagent des front, obligatoirement, les conflits armés prennent fin. Léon Sebitario, Bujumbura, Radio Vatican.
2: Jour d'élection en Zambie, le scrutin oppose le président à 13 autres candidats, dont Brian Mudubile, perçu comme le rival le plus sérieux. L'ancien ministre est à la tête d'une coalition de partis d'opposition. Il se présente en défenseur des 70% d'habitants vivant avec moins de 3 euros par jour. En Colombie, 4 jours après le tremblement de terre, les opérations de recherche des survivants se poursuivent. Une lutte contre la montre. Le bilan est à présent de 265 morts et des centaines de disparus. Avec un épicentre situé dans le département pauvre de Choco, sur la côte Pacifique, ce séisme est le plus meurtrier du siècle pour le pays. Au Venezuela, pouvoir et opposition ont clôturé leur premier cycle de dialogue. Une rencontre voulue par Washington 7 mois après la capture du président Nicolas Maduro par l'armée états-unienne. Un dialogue en vue d'une possible transition politique. Les deux parties ont annoncé des points d'accord sur l'amorce d'une réforme judiciaire, ainsi que la récupération de fonds gelés au Royaume-Uni en raison de sanctions contre le pays sous la présidence Maduro. Meta, la maison mère de Facebook et Instagram, de retour devant la justice américaine. Le choix des jurés a été fait hier au tribunal fédéral d'Oakland. Une 30aine d'États accusent l'entreprise d'avoir délibérément rendu ses applications addictives pour les plus jeunes. C'est la 3e procédure en ce sens depuis le début de l'année. Les explications depuis New York de Gwendal Lavina.
7: Les algorithmes de Facebook et Instagram ont-ils incité les jeunes utilisateurs à passer plus de temps devant leur smartphone? C'est ce qu'affirment 4 procureurs généraux au nom d'une 30aine d'États américains dans des poursuites débutées en 2023 et qui sont à l'origine de ce procès hors norme. Ce n'est pas le contenu des plateformes qui est concerné, mais bien leurs fonctionnalités, comme les notifications nocturnes, les likes et autres fils infinis. Selon les plaignants, elles violeraient les lois de protection des consommateurs ainsi qu'une loi fédérale sur les données des enfants. Les États réclament que l'entreprise modifie son fonctionnement lorsqu'elle sait que son utilisateur est mineur et soit condamnée à une amende de 1400 milliards de dollars, soit quasiment la capitalisation boursière de Meta. De son côté, l'entreprise conteste ces accusations et rappelle que l'usage excessif des réseaux sociaux n'est pas une addiction médicalement reconnue. Meta a déjà été condamné dans 2 affaires cette année, respectivement à 6 millions de dollars à Los Angeles et près d'1 milliard de dollars au Nouveau-Mexique. Elle a fait appel. Gwendal Lavina, New York, Radio Vatican.
2: Et c'est la fin de notre journal. Merci pour votre fidélité. Bonne journée.
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Bonjour chers auditeurs, je vous propose un ouvrage peu connu mais fort intéressant puisqu'il nous parle de Québec à la fin des années 1760, c'est-à-dire quelques années à peine après la conquête du Canada par les Anglais. Il s'agit d'un roman intitulé « Voyage dans le Canada » ou « Histoire de Miss Montague ». L'auteur en est une femme, Frances Moore Brooke, une femme de lettres anglaise, née en 1724 et morte en 1789. Elle a écrit des poèmes et plusieurs romans et a aussi traduit des ouvrages français. En 1756, elle a épousé un prêtre anglican, John Brooke, qu'elle a suivi à Québec entre 1763 et 1769, son mari étant nommé aumônier des troupes britanniques. Elle retournera ensuite en Angleterre, où elle mourra à 65 ans. C'est en 1769 que Frances Brooke publie son « Voyage dans le Canada » ou « Histoire de Miss Montague ». C'est un roman épistolaire, en quatre parties, c'est-à-dire qui est écrit en forme de correspondance entre plusieurs personnes. Il a été traduit en français en 1809, et c'est dans cette version, parfois un petit peu désuète au niveau de son langage, qu'il nous est parvenu. Ce roman raconte l'histoire d'amour d'une jeune Britannique séjournant à Québec, Miss Emily Montague, fiancée à un jeune homme anglais dont elle n'est pas amoureuse. C'est un peu l'exemple typique des mariages de raison, arrangés par tant de familles à l'époque. Et elle s'éprend d'un officier anglais débarquant à Québec, Edward Rivers. En soi, le roman est assez prévisible. Emily rompra avec son fiancé et finalement tombera amoureuse du colonel et se marieront. On est loin des passions que développera un peu plus tard Jane Austen dans Orgueil et Préjugés. Mais l'intérêt de ce roman réside dans sa description de Québec, de Montréal et de la campagne québécoise et de ses habitants, vus par des Anglais fraîchement débarqués de leur pays. C'est donc cette vision, parfois très juste, parfois biaisée, que nous découvrirons à travers les pages que j'ai choisies. La première lettre est écrite par le colonel Edward Rivers à son ami John Temple et il lui explique ce qui pousse à s'embarquer pour le Canada. Je suis parti pour l'Amérique avec le dessein dont je vous ai fait part de m'établir dans ce pays où je dois avoir le grade de lieutenant-colonel. D'après quelques recherches et de certaines réflexions, je préfère à la Nouvelle-York le Canada pour deux raisons. D'abord parce que cette contrée est plus agreste, ensuite parce que les femmes y sont plus belles. La première de ces causes ne sera sûrement pas approuvée de tout le monde, mais je suis bien sûr que vous goûterez la seconde. Ce que vous appelez sacrifice n'en est pas un pour moi. J'aime l'Angleterre, mais je suis enchaînée fortement dans aucun pays. La nature offre partout des charmes à celui qui cherche à gagner la bienveillance générale. À mon âge, les changements de lieu sont agréables. L'amour de la variété, ce désir vague de connaître qui nous est naturel, me donnerait du goût pour ce voyage lorsque je n'aurais pas l'espoir d'y trouver l'avantage qui me le fait entreprendre, celui de gouverner une population qui doit être composée de tous les misérables, sans ressources de notre pays pour les employer à la culture de terres abandonnées. Mes sujets vivront d'abord seuls entre eux et n'auront point de compagne. Mais ensuite, devenu libre de former des liens, j'aurai l'espoir de voir se multiplier autour de moi l'image du Créateur. Ainsi, dans ces déserts sauvages, fertilisant un pays inculte, je goûterai le plus doux, le plus vif de tous les plaisirs, celui de la création. Et je verrai l'ordre et la beauté s'élever par degrés du chaos. Le vaisseau est prêt à s'éloigner du rivage. Les vents sont favorables, un souffle doux comme le zéphyr agite la surface de la mer. Je pars avec les brillantes espérances d'une imagination ardente. Cependant, mes regards se portent tristement vers les contrées qui échappent à ma vue. On m'appelle à bord. Adieu. Rien de tel qu'un mouvement de la petite suite pour piano à quatre mains de Claude Debussy, qui s'appelle « En bateau », orchestré en 1907 par Henri Bussert. Et c'est l'Orchestre symphonique de Québec, dirigé par Yoav Talmy, qui nous l'offre.

0: Un extrait de En bateau, extrait de La Petite Suite de Debussy dans l'orchestration d'Henri Bussert avec l'Orchestre symphonique de Québec dirigé par Yoav Talmi. Le colonel Rivers va nous faire de très belles descriptions de Québec et des environs. Il écrit à sa sœur Lucie qui est restée en Angleterre. Vous me faites 1000 questions et je ne sais à laquelle je dois répondre d'abord. Le pays, les couvents, les bals, les femmes, les petits maîtres. Ce n'est pas une lettre, mais une histoire que vous me demandez, et il me faudrait un an pour satisfaire votre curiosité. La campagne est charmante. On n'y voit pas seulement les beautés ordinaires à celles de l'Europe, mais le grand sublime au degré le plus étonnant. Tous les objets qui frappent les yeux ont un air de magnificence. Le peuple de ces contrées paraît être d'une espèce particulière et ne peut se comparer aux Français dont il descend. Lorsque j'approchais la côte d'Amérique, je ne pus, sans une émotion religieuse, contempler d'énormes rochers dont la cime perdue dans les nues est couverte d'une épaisse forêt de sapins qui ne semble pas moins ancien que le monde. Le silence profond de ces lieux ajoute encore à la vénération qu'ils inspirent. Depuis le cap Rosière jusqu'au fleuve Saint-Laurent, ce qui fait un espace de 200 000, on ne voit aucune trace de pas humains. Nul autre objet ne se présente à la vue que des bois, des montagnes et un nombre de rivières qui semblent rouler en vain leurs eaux limpides. On ne peut admirer un tel spectacle sans déplorer en même temps la folie de ces hommes qui se livrent des combats sanglants pour obtenir une petite portion de cette terre dont la plus belle et la plus grande partie reste encore inculte, abandonnée, faute de mains laborieuses pour la cultiver. La rivière est une des plus majestueuses qu'on puisse voir. Sa largeur est de 90 000 à son embouchure. Elle diminue par degrés imperceptiblement. Cette rivière, navigable jusqu'à près de 500 000 de la mer, forme en divers lieux des îles dont l'aspect varié charme les yeux. La vue de Québec est magnifique à son approche. Cette ville est située sur le penchant d'une colline à l'embouchure de deux grandes et belles rivières, Saint-Charles et Saint-Laurent. Les couvents et les autres édifices, frappant d'abord les yeux, sont d'un grand avantage à la perspective du port. L'île d'Orléans, la vue lointaine de la cascade de Montmorency et du joli village de Beauport, situé à l'opposite, répandent une aimable irrégularité sur les bords de la rivière Saint-Charles et ajoutent infiniment au charme du paysage. En musique, Québec a fasciné autant Charles Trenet, Charles Aznavour, Joe Dassin que Robert Charlebois dans Les Ailes d'un ange. Je partirai pour Québec, disait-il. Eh bien, moi, j'ai choisi Joe Dassin avec Les yeux d'Émilie. C'est très approprié puisque notre héroïne se prénomme Émilie, que deux hommes sont amoureux d'elle et que la chanson est vraiment reliée à Québec. Les yeux d'Émilie.
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Joe Dassin et les yeux d'Émilie, tout à fait de circonstance. Dans sa cinquième lettre, à la demande de sa sœur Lucie, Edward Rivers va décrire les couvents de Québec et ce qu'il pense aussi des religieuses. Je me rappelle que dans votre dernière lettre, vous me demandiez un détail particulier sur les couvents de ce pays. Il y a 3 maisons religieuses à Québec. Ainsi, vous avez le choix, les Ursulines, l'Hôtel-Dieu et l'Hôpital Général. La première est de l'ordre le plus sévère, si j'en excepte celui qui prive inhumainement ces belles dévouées du précieux don de la parole. La maison est grande et belle, mais son extérieur sombre paraît à se conformer à l'habit noir et au teint blême des religieuses. L'église n'a rien de la simplicité des autres parties du couvent, car elle est ornée avec autant de richesse que d'élégance. La supérieure est une Anglaise de bonne famille que les sauvages firent prisonnière dans son enfance et que la générosité d'un officier français plaça dans ce lieu. C'est une des femmes les plus aimables que j'ai vues. Son air de bonté prévient en sa faveur tous ceux qui la voient. Pour moi, j'aime infiniment sa conversation, quoiqu'elle soit religieuse et d'un âge fort avancé. L'Hôtel-Dieu est très agréablement situé, jouissant de la perspective des deux rivières et de l'entrée du port. La maison est gaie, spacieuse et fort jolie. L'habit ne doit point effrayer la beauté, car il ne peut lui être défavorable. C'est une robe blanche avec un voile de gaze noire qui fait paraître dans tout son avantage la fraîcheur d'un joli teint. L'ordre est beaucoup moins sévère que celui des Ursulines et je pourrais ajouter beaucoup plus utile puisque son occupation principale est le soin des malades. Les religieuses de cette maison, vives et spirituelles, ont un air de santé qui manque aux Ursulines. L'hôpital général, situé sur les bords de la rivière Saint-Charles, à près d'une lieue de la ville, est la plus agréable des 3 maisons. L'ordre et l'habit sont les mêmes que ceux de l'Hôtel-Dieu, excepté que l'on ajoute au costume une croix que les chanoinesses seules ont le droit de porter en Europe, distinction qui vient du fondateur de cet ordre, Saint-Vallier, second évêque de Québec. La maison n'est pas d'une architecture majestueuse, mais elle est d'une forme élégante et régulière, et l'on remarque dans son intérieur une extrême propreté. Les religieuses, qui sont toutes de familles nobles, ont en général une figure agréable, une éducation distinguée et de la vivacité de l'esprit. Elles ont un grand usage du monde et leur conversation est polie, spirituelle et facile. Près d'elles, on oublie presque les recluses pour ne voir que les femmes d'une classe élevée. En un mot, vous trouverez dans cette maison les personnes les plus agréables des 3 communautés et, chez les Ursulines, celles qui remplissent le mieux les devoirs de la vie religieuse. Une chose que le colonel ne nous dit pas, c'est toute la mission d'éducation des Ursulines, car depuis le XVIIe siècle, c'est elles qui ont contribué à garder, donc, d'une façon élégante et instruite, les filles de la colonie et aussi quelques-unes des jeunes indiennes qu'elles pouvaient recueillir. Alors, pour leur rendre hommage, voici un court motet des Ursulines du XVIIe ou du XVIIIe siècle, un motet à Sainte-Ursule, interprété par Louise Courville et l'ensemble Nouvelle-France. Louise Courville qui a retrouvé beaucoup des documents propres aux Ursulines.

Un motet à Sainte-Ursule, composé par une Ursuline, donc de l'époque baroque, interprété ici par Louise Courville avec l'ensemble Nouvelle-France. Alors, nos visiteurs anglais qui arrivent à Québec dans la fin des années 1760 nous donnent leur point de vue sur la politique, les gens qu'ils rencontrent, les hommes, les femmes, canadiens, donc français d'origine, et aussi les Indiens, qu'on appelle encore souvent les sauvages. Et leur point de vue est parfois très juste, parfois un petit peu cocasse, porte parfois aussi à sourire. Par exemple, Miss Fermor, qui est une amie justement d'Emily Montagu, écrit à la sœur du colonel Rivers, Lucy, « Vos idées sur Québec sont parfaitement justes. Cette ville est à peu près comme une de celles d'Angleterre, du 3e ou 4e ordre. Beaucoup d'hospitalité, une société assez nombreuse, le jeu, la danse, la bonne chère, la critique, tels sont les plaisirs du pays. Vous voyez qu'ils sont bien propres à égayer nos longues soirées d'hiver et qui sont aussi très convenables pour la rigueur du climat, dont on m'avait bien parlé, mais que je commence à sentir encore mieux. » Le père de leur demoiselle, le capitaine Fermor, va écrire à un de ses amis « Votre seigneurie me demande quel est le caractère moral qui domine chez les Canadiens, c'est-à-dire les Québécois de l'époque. Ils sont de mœurs simples, hospitaliers et cependant fort soigneux pour tout ce qui regarde leur intérêt, autant que cela ne contrarie pas cette extrême indolence qui est leur plus grande passion. » Je crois vous avoir dit qu'il existe une ressemblance frappante entre les mœurs des Canadiens et celles des sauvages. J'aurais dû l'expliquer en ajoutant que cette ressemblance ne vient pas de ce que les Français gagnèrent les sauvages et leur firent adopter leurs mœurs, mais par la cause contraire, les paysans de la nation française ont pris leur grossière indolence en temps de paix et leur activité, leur caractère féroce en temps de guerre. Leur goût passionné pour les jeux champêtres et leur éloignement pour le travail, leur penchant déterminé pour la vie errante et la liberté. Mais les lois de ce pays étant fort douces, autorisent en quelque sorte ce dernier goût. On ne peut évidemment que penser aux Canadiens errants, la chanson célèbre justement de ces coureurs des bois. Ensuite, il va parler, toujours le colonel Fermor, des femmes. Je reviens donc aux femmes canadiennes qui possèdent tous les charmes, excepté celui sans lequel tous les autres me paraissent insipides, je veux dire la sensibilité. Elles sont coquettes, enjouées et spirituelles, plus galantes que sensibles, plus fières d'inspirer une passion qu'elles ne sont capables de la ressentir. Et, semblables aux Européennes, elles préfèrent les hommages extérieurs, les fades adulations à la simple et véritable expression des sentiments du cœur. Les femmes indiennes sont grandes et bien faites, elles ont de beaux yeux et sont, avant le mariage, loin d'être désagréables, si l'on excepte leur couleur et la malpropreté de leurs cheveux. Mais la vie laborieuse qu'elles mènent ensuite ne peut que nuire infiniment à la beauté. Bientôt, leurs formes, leurs traits deviennent mâles et grossiers, et dans l'espace d'un an ou deux au plus, elles perdent entièrement le pouvoir et ainsi que le désir de plaire. Mais pour compenser la destruction de leur charme, elles acquièrent dans le mariage un nouvel empire. Elles donnent leur avis dans toutes les affaires d'État, choisissent elles-mêmes un chef lorsque le trône est vacant, sont arbitres souverains de paix et de guerre, ainsi que du sort des pauvres captifs qui ont le malheur de tomber entre leurs mains et qui sont adoptés comme des enfants ou condamnés à la mort la plus cruelle, selon que les femmes des vainqueurs sourient ou froncent le sourcil. Alors voici bien sûr une pièce de circonstance, Les Sauvages de Jean-Philippe Rameau, un ballet extrait de son œuvre très importante Les Indes galantes. Marc Minkowski dirige les musiciens du Louvre.

Les Sauvages, tirés des Indes galantes de Jean-Philippe Rameau, avec les musiciens du Louvre dirigés par Marc Minkowski. Beaucoup de descriptions dans ce livre de récits de voyage dans le Canada ou Histoire de Miss Montagu de Francis Brooke nous montrent la beauté de la région de Québec. Et notamment, tous les voyageurs qui sont dans ce roman sont fascinés par les chutes Montmorency, qu'ils appellent la cascade de Montmorency. Et Miss Fermor écrit justement à son amie Lucie, « Si vos yeux pouvaient voir, les contempler un moment, ils vous instruiraient mieux que les descriptions les plus éloquentes ne pourraient le faire. Oui, je le dis avec assurance, tant que vous n'aurez pas vu la rivière et la cascade de Montmorency, croyez que vous ne connaîtrez pas le plus bel ouvrage de la création. » Sur ces quelques mots se terminent paroles et musique pour tous les goûts. La semaine prochaine, chanson pour tous les goûts vous revient. Je remercie Jacqueline Sanson pour le travail magnifique qu'il accomplit d'une semaine à l'autre. Et je vous dis au revoir et à bientôt.

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L'ange du Seigneur porta l'annonce à Marie, et elle conçut du Saint-Esprit. Voici la servante du Seigneur. Qu'il me soit fait selon sa parole. Et le Verbe s'est fait chair, et il a habité parmi nous. Je te salue, Marie, comblée de grâce. Le Seigneur est avec toi. Tu es bénie entre toutes les femmes, et Jésus, ton enfant, est béni. Sainte Marie, Mère de Dieu, prie pour nous pécheurs, maintenant et à l'heure de notre mort. Amen. Prie pour nous, Sainte Mère de Dieu, afin que nous soyons rendus dignes des promesses de Jésus-Christ. Que ta grâce, Seigneur notre Père, se répand dans nos cœurs. Par le message de l'ange, tu nous as fait connaître l'incarnation de ton Fils bien-aimé. Conduis-nous par sa passion et par sa croix, avec le secours de la Vierge Marie, jusqu'à la gloire de la résurrection.

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À tous, bonjour, bonjour chers auditeurs. Nous sommes dans ce troisième partie de ce livre « Tu nous feras prier » aux éditions Novalis. Et nous entrons dans un mot tout à fait particulier que Leonard Cohen nous a rendu tellement célèbre. Vous avez deviné, c'est le chant de l'Alléluia. Alléluia. Et on a envie de chanter et de chanter encore cet Alléluia. Alors l'Alléluia dans l'Eucharistie, dans la messe, c'est une parole étrange. Hein, c'est une parole qui a traversé des milliers d'années. Une parole qui est portée par tous ceux qui croient, par tous ceux qui prient. Une parole joyeuse. Quand on chante Alléluia, on a envie de... à la fois de célébrer, d'être dans l'allégresse, dans la joie. Et c'est une parole qui rejoint et le ciel et la terre. C'est une parole qui résonne à nos oreilles, mais qui résonne d'une manière étrange. Pourquoi ? Parce qu'elle n'est ni française, ni anglaise, ni occidentale. Elle est d'ailleurs, elle est surprenante, elle est tellement surprenante que parfois, certaines assemblées liturgiques ont décidé de la supprimer. Ne jugeons pas, c'est comme ça. Et pourtant, de même que nous tous, qui en venant au monde, nous avons une histoire, eh bien de même toute parole, surtout ce genre de parole, a une histoire. Alors, Alléluia, c'est avec Amen et Hosanna, l'une des trois expressions hébraïques qui sont restées dans la messe et qui n'ont pas été traduites depuis 2000 ans. Amen, Alléluia, Hosanna. L'Alléluia est chanté quand ? Il est chanté avant l'Évangile, avant l'annonce de la bonne nouvelle de l'Évangile. Que veut dire cet Alléluia ? Cette exclamation signifie littéralement « louer le Seigneur ». En hébreu, deux mots, Allélu et Ya. Louer, Ya. Louer Dieu. Yah, on le sait, c'est l'abréviation de ce qu'on appelle le tétragramme. Le tétragramme, c'est quoi ? C'est ce nom imprononçable révélé à Moïse en Exode chapitre 3, le buisson ardent. Moïse dit « Mais qui es-tu ? Je suis celui qui suis, je suis celui qui serai, je suis celui qui est avec toi. » Et il prononce ce nom imprononçable que je prononcerai devant vous, chers auditeurs, simplement une fois, Yahvé, par respect pour nos frères juifs. Et donc, Alléluia contient le pronom personnel imprononçable, le nom imprononçable de notre Dieu. Alléluia contient la racine du verbe halal, qui signifie en hébreu briller, faire briller, mais aussi qui signifie le fait d'être profondément reconnaissant en louant une qualité supérieure. Donc, chanter Alléluia, c'est mettre haut sur le candélabre la lumière du Seigneur. Halal, en hébreu, dans sa racine verbale, comprend trois autres aspects. Premier aspect, le Seigneur est reconnu dans sa présence par la joie humaine. Halal, c'est aussi une louange manifestée par la communauté. Et troisièmement, cette louange devient cosmique, comme on l'a dans le psaume 150, le dernier psaume du psautier, et que tout être vivant chante louange au Seigneur, Alléluia. Je fais une parenthèse, très important dans chaque livre de la Bible, dans chaque évangile, dans la Bible entière, quelle est la première parole de la Genèse, du premier livre ? Quelle est la dernière parole de l'Apocalypse ? À vous d'aller chercher, je ne vous le dirai pas. Mais quelle est la première parole du psautier, psaume 1 ? Quelle est la première parole du psaume 1 ? Heureux, en marche. Quelle est la dernière parole du psaume 150 ? Alléluia. Le psautier, c'est une marche entre heureux, en marche, jusqu'à l'Alléluia. Alors, Alléluia se retrouve où dans la Bible ? Eh bien, uniquement dans les psaumes.
Nulle part ailleurs on rencontre Alléluia. Se retrouve dans les psaumes une vingtaine de fois, pas dans n'importe quel psaume. Les psaumes qu'on appelle le petit et le grand Hallel. Vous voyez, Hallel, Alléluia. Donc on retrouve Alléluia des psaumes 112 à 117 et le petit Hallel qu'on trouve à la fin du psautier 145, 150 et autrefois dans la liturgie avant le Concile Vatican II, les offices du matin se terminaient obligatoirement par la récitation des trois derniers psaumes, 148, 149, 150, pour justement nous monter dans la louange. Alors, le grand Hallel, où est-ce qu'on le retrouve dans l'Évangile ? On le retrouve dans l'Évangile selon saint Matthieu, chapitre 26. Jésus et les douze prennent leur dernier repas. Et qu'est-ce qu'il nous est dit ? Ils chantent les psaumes avant de se rendre au Jardin des Oliviers. Après avoir chanté les psaumes, ils partirent pour le mont des Oliviers. Et qu'est-ce que c'est que ces psaumes ? C'est justement le Hallel. Cette sélection de psaumes introduit par Alléluia que la liturgie juive inscrivait au programme de son repas lors de la Pâque. On loue le Seigneur d'avoir libéré le peuple de l'esclavage. On loue le Seigneur de l'avoir gardé en vie et de garder en vie ceux qui permettent maintenant de célébrer la mémoire de cet événement. Et donc, écoutons bien, Jésus, en allant vers sa mort le jeudi saint, chante Alléluia et loue le Seigneur. C'est quand même un sacré paradoxe. Il sait qu'il va vers quelque chose d'ultime et il chante le grand Hallel. Un paradoxe étonnant, un paradoxe surprenant, un paradoxe provoquant.

Je vous ai dit que ce n'était que dans les psaumes qu'on rencontrait Alléluia. On le rencontre dans un autre livre, ou à la fin du Nouveau Testament, le livre de l'Apocalypse, c'est-à-dire le livre de la Révélation. Au chapitre 19, on va rencontrer ce mot qui, 4 fois dans le même chapitre. Ce sont les seules fois que nous le trouvons dans le Nouveau Testament. Et toujours aussi, comme par hasard, à la fin du livre de l'Apocalypse. J'en lis quelques extraits. Après cela, j'entendis comme la voix forte d'une foule immense dans le ciel qui proclamait « Alléluia ! Salut, gloire, puissance à notre Dieu !» Un peu plus loin, et la foule reprit « Alléluia ! La fumée de l'incendie s'élève pour les siècles des siècles !» Et enfin, les 24 anciens, les 4 vivants se prosternent et adorèrent Dieu, ils proclament « Amen ! Alléluia !» Et enfin, à la fin du chapitre 19, verset 6 de l'Apocalypse, la foule immense proclame « Alléluia, il règne le Seigneur notre Dieu, le souverain de l'univers ». 4 répétitions de l'Alléluia utilisées dans une série de brèves prières offertes par la voix d'une foule immense. Ces prières, à quel moment elles viennent? Elles viennent après le jugement de la ville de Babylone, la Babylone qui est, on le sait, considérée comme la grande prostituée, c'est-à-dire symbole de quoi? De la toute-puissance des humains contre Dieu et son peuple. C'est un moment important, la victoire est assurée, la victoire du Seigneur est assurée sur les adversaires, elle est annoncée, elle est proclamée, elle est célébrée, la foule immense proclame « Alléluia, il règne le Seigneur notre Dieu ». Cet « Alléluia », il est chanté de la même façon partout dans le monde. C'est une parole d'unité au-delà des pays et des cultures, que nous soyons à Rome, à Montréal, à New York, à Beyrouth, à Jérusalem, dans toutes les Eucharisties, nous prononçons de la même manière « Alléluia ». Et ça permet aussi de voir le lien entre le christianisme et le judaïsme. Elle est, cette parole « Alléluia », le rappel de l'inscription de la liturgie chrétienne dans la liturgie juive. De plus, avec ces mots « Amen, Alléluia et Hosanna », nous utilisons la même langue, les mêmes sons que ceux du Christ, que ceux de Marie, sa mère, dans leur propre prière. Jésus a prié « Alléluia », a chanté « Alléluia ». Et il est bon, là maintenant, pendant que vous écoutez ceci, laissons-nous traverser par le fait que Jésus et des milliards de croyants ont chanté cette parole. Alléluia, Alléluia. Alors, quelle importance pour nous, là, en ce moment, croyants et non-croyants, quelle importance pour nous, cet Alléluia? Est-ce qu'il nous faut, nous aussi, ne pas être un Alléluia vivant? Pas seulement des lèvres, mais aussi un Alléluia du cœur, de la tête aux pieds? Alors, si ce petit mot « Alléluia » est précieux, il est aussi porteur de vie. Il est en lui-même une invitation à entrer dans un autre espace, dans un autre lieu, dans la louange du Seigneur. À quel moment arrive l'Alléluia dans la messe? Au 4e siècle. Et il arrive pile poil avant la proclamation de l'Évangile, comme cela se pratiquait en Orient. Alors que nous dit un père de l'Église, saint Augustin? Saint Augustin nous dit que l'Alléluia, c'est quoi? C'est le chant nouveau de l'homme et de la femme nouveau. Et un chant de louange adressé à Dieu qui exprime la joie. Quelle joie? La joie d'être sauvé de la mort, même si ce n'est en ce moment qu'en espérance. Et saint Augustin nous dit « Oh, que vous chantiez faux, ça n'a aucune importance. » Il dit ceci, « Ils peuvent bien tous répondre « Amen ». Ils peuvent bien tous chanter « Alléluia ». Ils peuvent bien tous être baptisés, entrer dans les églises, les fils de Dieu. Les fils de Dieu ne se discernent que, en rapport avec les fils du diviseur, que par la charité. Et le chant de l'Alléluia n'est pas une question de voix.
il est une question de vie. Ce ne seront pas seulement des lèvres que nous prononcerons ces paroles « Amen, Alléluia ». C'est notre cœur qui doit les dire. Et il continue en disant « Alléluia » signifie donc aussi « chanter à celui qui est ». Ce sens est donc en accord avec notre foi, notre salut. Nous prions quand nous disons « Alléluia ». Pour bien chanter « Alléluia », il faut que tout en nous loue le Seigneur. Alléluia signifie louer Dieu. C'est pourquoi toute la vie, l'existence, doit devenir et être un Alléluia. Aujourd'hui, frères, sœurs, dit encore saint Augustin, chantons donc Alléluia, non pour charmer notre repos, mais pour alléger notre fardeau. Comme chante le voyageur, chante Alléluia au Seigneur. Chante et marche, nous dit saint Augustin. Chante et marche, chante pour soutenir ton effort. Ne cultive pas la paresse, chante et marche, progresse dans le bien. Chante et marche, sans t'égarer, sans reculer, sans piétiner. Chante Alléluia. C'est dans le sermon 362 de saint Augustin. Alors nous entrons maintenant dans une autre parole. Autre parole de l'ordinaire de la messe, vous le savez, ce livre « Tu nous feras prier » explique les paroles de l'ordinaire de la messe. Nous avons expliqué le « Seigneur prend pitié », nous avons expliqué le « Gloire à Dieu », nous avons expliqué maintenant l'Alléluia et nous allons entrer dans cette autre parole énigmatique « Saint, Saint, Saint le Seigneur, le Dieu de l'univers, le ciel et la terre sont remplis de ta gloire. Hosanna au plus haut des cieux. Béni soit celui qui vient au nom du Seigneur. Hosanna au plus haut des cieux. » Alors cette acclamation, elle se trouve dans la messe à la suite de la préface de la prière eucharistique. Je vais vous expliquer tout ça, je ne vous perds pas, restez attentifs. C'est des prières importantes parce que c'est des prières qui vont façonner notre être profond. Et là encore, nous sommes invités à nous décentrer, à sortir de nous-mêmes pour proclamer des paroles que nous ne prononcerons jamais, jamais dans le quotidien. Est-ce que ça vous est arrivé de proclamer ces paroles dans le quotidien ? Non. Ce sont donc des paroles assez extraordinaire. Alors le Sanctus, le Saint-Saint, le Seigneur, provient de deux textes dans la Bible. D'une part, Isaïe au chapitre 6, verset 3, et aussi dans le Nouveau Testament, Saint Jean, chapitre 12, verset 13. Donc le Sanctus, le Saint-Saint, le Seigneur, est composé de deux parties. À partir de cette acclamation composée de deux parties, regardons et examinons ce qui se passe dans l'Eucharistie. Quand acclamons-nous Saint, Saint, Saint le Seigneur ? Nous faisons cette acclamation peu de temps avant les paroles de la consécration. Les paroles de la consécration, je répète, ce sont les paroles où le prêtre dit « Ceci est mon corps » et il continue. Et donc c'est juste avant, quelques mots avant que nous chantons Saint Saint le Seigneur. C'est-à-dire qu'en le chantant, nous convoquons qui ? Nous convoquons ceux qui voient au-delà, ceux qui contemplent ce que nos yeux ne voient pas. Nous convoquons le ciel, nous convoquons les anges, les messagers de Dieu. Nous sommes, par cette invitation, par cette proclamation, nous sommes invités à décoller. Nous sommes invités à entrer, non pas dans les airs, mais nous sommes invités à ouvrir les yeux du cœur et les yeux de la foi. Comme je le disais, cette acclamation provient de Isaïe au chapitre 6. Et aussi de l'Apocalypse. Alors je lis ces deux passages. Saint, Saint le Seigneur, Dieu de l'univers, le ciel et la terre sont remplis de ta gloire. Que ça soit dans Isaïe ou dans l'Apocalypse, on est à chaque fois dans l'ordre d'une vision. Une vision céleste,
une vision grandiose. À chaque fois, il y a des témoins. Isaïe, pour le livre d'Isaïe, et Jean, dans le livre de l'Apocalypse. Et que ce soit Isaïe ou Jean, ils entendent et ils voient les anges invoquer le Dieu trois fois saint. Pourquoi trois? On l'a déjà expliqué aussi dans la première partie. Une triple acclamation qui équivaut à un superlatif absolu, qui fait partie de la liturgie juive du Shabbat à l'époque de Jésus. Tu es saint, Seigneur. Cette proclamation de la sainteté, on le retrouve dans une prière que le juif croyant prie chaque jour. C'est le texte des 18 bénédictions, récitées quotidiennement et que Jésus a prié. La sainteté de Dieu, dans ce texte des 18 bénédictions, y est confessée. Voici le texte. Tu es saint et ton nom est saint. Et des êtres saints te louent quotidiennement pour toute l'éternité. C'est la troisième bénédiction des 18 bénédictions que disent les Juifs chaque jour.

0: Qu'est-ce que nous dit la tradition juive? Elle nous dit que avant de demander, avant de dire au Seigneur nos besoins, besoin de pain, besoin de sagesse, besoin de paix, il est impératif de comprendre que nous faisons appel à un être qui est au-dessus, qui est transcendant, qui est le créateur de tout. Personne ne se compare à lui. Le vénérer et honorer son nom sont deux commandements capitaux du judaïsme. On va trouver ça dans les psaumes. J'invoque ton nom, au nom de ton nom, etc. Avant de nous approcher du Seigneur et de lui demander de nous bénir, nous devons nous rappeler à qui nous nous adressons. Et nous devons agir et parler avec des paroles de louange et d'élévation. Dans le livre d'Isaïe, rappelons le contexte. L'année de la mort du roi d'Ozias, le prophète voit le Seigneur qui siège sur un trône. Les pans de son manteau remplissent le temple. Des séraphins se tenaient au-dessus de lui. Ils avaient chacun 6 ailes. 2 pour se couvrir le visage, 2 pour se couvrir les pieds et 2 pour voler. Ils se criaient l'un à l'autre, « Saint, Saint, Saint le Seigneur, Dieu de l'univers, toute la terre est remplie de sa gloire. » Isaïe chapitre 6, versets 1 à 3. Il nous est dit quoi? Il nous est dit que le prophète Isaïe est admis à contempler l'espace de Dieu, le lieu du Seigneur, sa présence, sa gloire. Rappelez-vous ce qu'on a dit, sa gloire. La gloire, c'est le poids de la présence. Le prophète est admis alors que les séraphins disent « Saint, Saint, Saint le Seigneur ». Les séraphins, qu'est-ce que c'est en hébreu? Saraf. Saraf, ça signifie « brûler », d'où la présence du feu, de la fumée qui se répand, qui se remplit dans le temple. La fumée, c'est une odeur qui fait appel à nos sens, et ceci nous permet d'entrer dans quelque chose qui est d'un autre ordre, une sensorialité spirituelle qui relève d'une autre, d'une sensorialité intérieure, qui nous met en contact avec quoi? Avec l'au-delà, avec le secret de l'au-delà. Le Seigneur est saint. Il est celui qui nous transforme, il est celui qui nous visite, il est celui qui nous sanctifie. Pourquoi? Pour un accomplissement. Lequel? La gloire de Dieu. Rappelons-nous ce qu'on a dit il y a quelques instants. La gloire de Dieu, c'est de faire de chacune et de chacun de nous des participants de sa vie. La gloire de Dieu est de faire de chacune et de chacun de nous des participants de sa vie. Ou pour le dire avec les mots de Saint-Irénée, la gloire de Dieu, c'est la femme et l'homme vivant et debout. Et prononcer ces paroles, Saint, Saint le Seigneur, c'est reconnaître la force de celui qui nous attire et qui nous sort de nos erreurs, de nos manquements et de nos impatiences. On le retrouve dans l'Apocalypse, je lis l'Apocalypse, chapitre 4, versets 6 à 8. Devant le trône, encore une fois, il y a comme une mer, aussi transparente que du cristal. Au milieu, autour du trône, 4 vivants, ayant des yeux innombrables, en avant et en arrière. Le premier vivant ressemble à un lion. Le deuxième ressemble à un taureau. Le troisième a un visage d'homme. Le quatrième a un aigle en plein vol. Les 4 vivants ont chacun 6 ailes. Avec des yeux innombrables, tout autour et au-dedans, jour et nuit, il ne cesse de dire « Saint, Saint, Saint le Seigneur, Dieu, le souverain de l'univers, celui qui était, qui est et qui vient. » Dans Isaïe, ce sont les séraphins. Dans l'Apocalypse, le lion, le taureau, le visage d'homme et l'aigle qui disent « Saint, Saint le Seigneur ». Ces animaux, on les connaît. Ce sont ceux qui ont été utilisés pour caractériser qui ? Les quatre évangélistes, Marc, Matthieu, Luc et Jean. Et on le sait, à l'époque médiévale, ces quatre figures entourent toujours le Christ dans cette forme elliptique qu'on appelle la mandorle et qui sorte de gloire qui entoure la figure du Christ dans certaines représentations du Moyen-Âge, dans les fresques des églises romanes de France, de Bourgogne, d'Espagne, d'Italie et d'ailleurs. Isaïe et l'Apocalypse de Jean sont donc des livres de vision qui nous obligent à entrer dans une autre vision. L'Apocalypse, qu'est-ce que ça signifie ? Apocalypsis en grec signifie enlever le voile. Il s'agit donc d'un dévoilement. Si Dieu ouvre les yeux du cœur, alors nous voyons autre chose. Au-delà et autrement. Alors maintenant, entrons dans le rempli. Le ciel et la terre sont remplis de ta gloire. Qu'est-ce que c'est que ce ciel ? Qu'est-ce que c'est que cette terre ? Qu'est-ce que c'est que ce mot rempli ? On le chante, mais est-ce qu'on comprend ce qu'on est en train de chanter ? Est-ce qu'on intériorise ce qu'on nous chante ? Rempli, rempli est attribué à la gloire. Le ciel et la terre sont remplis de ta gloire. Ce mode de présence rempli, pléroun en grec, qui signifie accomplir, remplir. C'est la même chose que l'Esprit Saint. L'Esprit Saint remplit l'univers dans Sagesse, chapitre 1, verset 2, mais surtout dans la Pentecôte, acte 2, chapitre 2. Soudain, un bruit survint du ciel, un violent coup de vent, la maison où ils étaient assis, les apôtres, fut remplie. Trois propos qui nous disent comment l'Esprit Saint, comment la gloire de Dieu remplit l'univers. De même que Actes des Apôtres, chapitre 6, verset 5, Étienne était un homme rempli de foi et de l'Esprit Saint. L'Esprit du Seigneur remplit l'univers. Il en est de même pour nous quand nous chantons à la messe « Saint, Saint, Saint le Seigneur, Dieu de l'univers, le ciel et la terre sont remplis de ta gloire. »
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